Amis auditrices, auditeurs, bienvenue sur le 99.9 de Radio PFM et c'est Grégory au micro pour l'émission Festa, l'émission de toutes les musiques traditionnelles celtiques sur le 99.9. J'espère que vous allez bien et on se reste ensemble pour une heure de musique traditionnelle, des petits extraits de concerts, des extraits d'albums récents ou plus anciens en tout cas. Bienvenue dans cette émission.

On venait d'écouter un extrait de l'album du groupe Dusta sur cet album Neves, sorti chez Cop Braids avec Marie Stervinou au chant en breton sur cet Anterdro. On continue avec un live, cette fois-ci d'un ensemble associant le Baga de Quimper et un groupe qui s'appelle Red Cardel sur un live enregistré lors du Festival Interceltique de Lorient en 2019 pour tout simplement un pline.

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Superbe live du groupe Red Cardel accompagné du Bagad de Quimper, Caisse Claire et puis bien sûr de la cornemuse, des guitares et de la basse. Bref, ça défonçait les oreilles. On va continuer avec un groupe irlandais que j'aime bien, un grand groupe que j'ai déjà passé plein de fois. C'est Lunasa avec ce titre The Floating Crowbar. La pince qui flotte, un truc comme ça. Allez hop, c'est parti, on l'écoute.

Donc c'était un extrait de l'album de Lunasa, l'album Other World, pardon, excusez-moi, sorti en 99 chez Green Linnet. On enchaîne côté Écosse avec un duo que j'aime particulièrement qui s'appelle Pete and Diesel, Pete et Diesel, sur cet album à jeu de mots Uptown Funk et ce titre Lock Mare Island.

Venions d'écouter un Loudéac intitulé De l'autre côté de la rive sur un album sorti en 2018, exclusivement du chambreton et des gavottes et des rondes.

Sur un titre du groupe Breton Zonz, on avait écouté un petit mix sur le chanteur-rappeur breton Chris Men, et on a enchaîné ici sur une violoniste irlandaise du nom de Jen Pamplas, qui fait plusieurs albums de violon, plutôt soliste. Ici, elle était accompagnée à la guitare, et on était sur un extrait de son album Jones Byers Disco, excusez-moi pour l'accent, sorti en 2020. On enchaîne avec Retour en Écosse, avec un classique du groupe Tannahill Weavers sur leur album Capernaum, sorti, alors je dis pas de bêtises, en 1994 chez Green Linnet, toujours, avec ce titre The Blackbird 7.

Après ce titre énergique du groupe Tannahill Weavers, extrait donc, je disais, de leur album Capernaum, sorti en 94, un titre vachement dynamique, on va écouter d'autres artistes écossais du nom de Josie Duncan au chant et Pablo Lafuente, avec ce titre à l'écossais imprononçable de Tugmi Noiche, qui signifie la tempête matinale. On écoute ces deux artistes.

On écoutait donc un extrait d'une compilation intitulée « Les 21 ans de Fest 3, Selig Trail ». Donc Fest 3, c'est une association musicale écossaise qui sort donc cette compile magnifique que je vous recommande. Donc vous pouvez aller sur le site festroi.org, F-E-I-S-R-O-I-S.org. Et donc c'est une association de musique traditionnelle écossaise qui encourage les très jeunes artistes à bien tout simplement cultiver l'art de la musique traditionnelle locale. Là, on écoutait une chanson en gaélique écossais chantée par une artiste du nom de Josie Duncan, accompagnée par un musicien du nom de Pablo Fuente sur ce titre, La tempête matinale, Fog Me Ojo. J'enchaîne avec tout simplement un autre titre issu d'une très grande violoniste, cette fois-ci outre-Atlantique. Il s'agit de Dominique Dupuis sur son album Sans Relâche. Excellente violoniste que je vous fait partager ici avec ce titre Dragging the Bows, Dominique Dupuis.

Après Dominique Dupuis, deuxième extrait de cet album, les 21 ans de Fesserois sur le 99.9 de Radio PFM. On va écouter ici cinq musiciens du nom de Neil McKinchney, Merritt Green, Lauren McCall, très bonne violoniste écossaise, Anna Massey et John Somerville avec ce superbe morceau.

Toujours extrait de cette compilation, les 21 ans de l'association Fesseroi, que l'on retrouve sur le www.fesseroi.org, F-E-I-S-R-O-I-S.org. Une superbe compilation de musique écossaise traditionnelle que je vous recommande de découvrir. Et ici, on a entendu un chant de Kim Carney avec Talm Dohel Cuirm. Alors, ça serait apparemment traduit par en sa compagnie. On va enchaîner, terminer notre émission avec un petit classique. Je vous propose évidemment Trianne.

0: Salut à tous, salut à toutes, bienvenue pour une nouvelle édition des Gardiens de la BD. Cette semaine avec moi, la même fine équipe que la semaine dernière, à savoir Sophie, bonsoir.
1: Bonsoir Nicolas.
0: Franck.
2: Bonsoir Sophie, bonsoir Nicolas.
1: Bonsoir Franck.
0: Farid nous accompagne toujours pour les pauses musicales. Bonsoir
2: Salut
0: Farid.
2: Il est revenu.
3: Bonsoir à vous.
1: Bonsoir Farid, il a refait la route.
0: Et tu es toujours accompagné de ton agent impresario, je ne sais pas comment, Sandrine qui
2: gère ses réseaux sociaux.
0: Ouais. J'ai vu, hein. Sa community manager.
2: C'est ça.
1: Oh la classe.
0: Alors, émission exceptionnelle cette semaine. Parce qu'on a assez dit qu'on ne parlait plus de. Enfin, qu'on faisait que des gros albums.
2: Oui, c'est vrai.
0: Et cette semaine, c'est une spéciale série.
2: Oui. En fait, c'est pas des one-shot en tout cas. Ce sont des suites de séries.
1: Ben, Olivier n'est plus trop là, donc il nous fait plus les tomes 2, 3, 3 4.
2: Si tu nous écoutes, Olivier, ouais, c'est ça.
1: On a pensé à toi.
0: Franck, tu vas commencer avec un marronnier de l'émission.
2: Oui, c'est ça.
0: Je pense qu'on a fait tous les albums.
2: Je suis pas sûr qu'on les ait tous faits, mais.
1: Moi, j'ai fait l'avant-dernier.
0: Bon, tu vas nous parler de Frank. C'est toujours de Bokeh et Cossu.
2: Tout
0: et
2: à
0: c'est
2: fait.
0: Toujours chez Dupuis. Et on est presque à la fin.
2: Ouais, c'est un album qui s'appelle Deuxième Chance, ce tome 11, sorti le 22 mai. Format jeunesse, format classique, mais 64 pages quand même. On voit qu'il y a de la matière. Alors le résumé est impossible si on veut tenir l'émission dans les temps. Je ne vais pas faire 10 tomes. Je pars du principe que ceux qui m'écoutent attentivement connaissent l'histoire. Ceux qui m'écoutent que d'une oreille s'en foutent.
0: Tu peux le faire en une phrase.
2: C'est retour vers le futur, mais version préhistorique. Là pour Sandrine et pour Farid, c'est-à-dire qu'un jeune homme va se retrouver projeté dans dans la préhistoire avec quelques hommes préhistoriques. Il va essayer de survivre et il y a un jeu où il arrive à revenir dans le présent. Mais enfin, il y a tout un jeu sur 10 tomes comme ça. C'est assez compliqué.
0: Et il y a un jeu sur le langage aussi.
2: Il y a un jeu sur le langage parce que l'album s'appelle Frank. C'est Frank sans A. Parce que quand il arrive là-bas, il parle sans voyelles. Donc toutes les bulles sont écrites qu'avec des consonnes. Il faut comprendre au début et il leur apprend les voyelles. Et donc au fur et à mesure, on commence à comprendre mieux ce qu'il raconte.
1: Et le premier mot.
2: Le premier, du moins, c'est ça. Et après, il y a beaucoup de jeux avec le langage aussi. Il y en a un qui ne sait pas conjuguer, donc il fait des phrases compliquées. Enfin, c'est très, très drôle aussi. Donc, pour faire simple, là, Frank et tous ses amis et aussi ennemis sont revenus de la préhistoire, car dans le tome 10 arrive la grosse météorite, vous savez, celle qui va flinguer toute la planète, tous les dinosaures, etc. Ça va leur tomber sur la tronche. C'est un peu une des surprises du tome 8 et 9, c'est de qu'ils sont à cette époque-là, et comme quoi l'être humain a côtoyé les dinosaures en réalité, mais c'est expliqué aussi. Ils arrivent à revenir dans le temps présent, sauf que ils laissent sur place trois personnes, dont l'amour de sa vie, l'amour de Frank, la jeune Kenza, reste là-bas. Et quand le tome 10 commence, il s'est passé 10 ans depuis ce retour à la bonne époque. 10 ans pendant lesquels Frank n'a fait que chercher un moyen de retourner dans la préhistoire pour retrouver sa bien-aimée et la ramener. Quasiment tous ceux qui ont voyagé comme ça dans le temps sont devenus des stars des réseaux sociaux. Il y en a qui ont. Comme ils sont revenus en même temps que des animaux préhistoriques, il y a un gros chamboulement dans la vie, dans le quotidien de tous les êtres humains. Le tome 10 commence avec même une interview dans l'émission anglaise Graham Norton, c'est ça, de mémoire. Oui. Et dans ce tome 10, on découvre qu'une entreprise qui s'appelle Timelapse fait tout pour recréer les conditions d'un voyage dans le temps, retourner dans le passé. Et ça va être l'occasion pour Frank et ses amis de se dire, mais on peut peut-être les sauver en utilisant la machine qui est en train de créer cette entreprise. Et ils le font à partir d'un objet impossible. Qu'est-ce qu'un objet impossible ? Dans cette histoire-là, c'est un couteau suisse. C'est un objet qui a été donné par quelqu'un du passé à quelqu'un du présent, mais du présent au passé. Et en réalité, comme il est dans une boucle temporelle, il n'a jamais été créé. Il n'a pas d'histoire. Donc c'est un objet impossible et c'est ça qui est utilisé pour arriver à avoir l'espoir de retourner dans le passé. Ça, c'est le tome 10. Et le tome 11, donc le dernier sorti, eh bien, il voyage dans le temps. Il retourne dans le passé. Mais ils sont pas très doués, ils vont retourner à un moment qui est pas pile poil le bon moment. Donc il va falloir qu'ils patientent là-bas, parce que la machine, s'ils la réutilisent, il y a plus de carburant. C'est un peu la même histoire que retour vers le futur. Alors,
1: c'est parce qu'ils se sont ratés.
2: Ils sont un peu ratés. Il y a plus de carburant. Il y a plus d'énergie dans le truc. Il y en a juste suffisamment pour revenir. Donc ils veulent pas l'utiliser pour gagner un peu de temps, se replacer. C'est très drôle. Autant dans le tome 10, il y avait beaucoup de refs à Jurassic Park. Là, il y a beaucoup de refs à Retour vers le futur. L'évolution est brutale parce que moi, j'avais pas aimé le tome 10.
1: Bah, j'avais beaucoup aimé.
2: Moi, alors, j'avais pas aimé à l'époque parce que d'un seul coup, on voyait les personnages en dehors de leur univers. Il y en a qui avaient grossi parce qu'ils mangeaient trop. Il y en a qui étaient devenus des stars.
1: C'est un chef cuisinier.
2: Ouais, mais on retrouvait pas les standards des albums précédents et surtout, c'était trop décalé pour moi. En le relisant la série, en relisant ce tome 10, j'ai vu tous les indices qui étaient placés à droite à gauche que j'avais pas perçu à la première lecture. Et effectivement, ils amènent le tout parce que, je vous ai dit en introduction, il y a plein de boucles temporelles. Imaginez un retour vers le futur où en gros ils reviennent deux, trois fois, quatre fois au même moment, pas juste une ou deux fois comme dans le film. Et donc quelquefois ils se croisent où il y a des éléments.
3: Trois fois deux en fait. S'ils sont deux, s'ils reviennent trois fois.
2: Ah, ils peuvent être en plusieurs fois.
1: Il y a Franck Bébé.
3: Et puis il va atterrir.
2: C'est un peu ça.
3: Zup, et puis,
2: ouais.
1: Il va se croiser parce que Franck va se croiser bébé. Il va se croiser.
2: Ado, pré-ado, ado,
1: adulte,
2: jeune adulte, vieil adulte.
1: Si tu veux, il y a quatre itérations de Franck, sur le même lieu. Et ils ne doivent pas se croiser ou rarement.
2: Bah oui, ils se croisent, mais il n'y a pas de problème avec le continuum espace-temps, comme ils disent dans Retour à le futur. Mmh. Quoi qu'il en soit, il y a des moments où tu vois une échelle tomber du ciel, ils ne savent pas qui l'a mis. Bah là, tu commences à avoir les réponses à tout ça. C'est-à-dire que dans ce tome 11, ils arrivent à tous ces moments, à résoudre tous les moments clés, à refermer toutes les portes qui avaient été entrouvertes dans les tomes précédents. Donc il y a une satisfaction en tant que lecteur que tu vois tous les mécanismes étaient pensés à l'avance. Toutes les
1: Le puzzle,
2: t'es en train de voir l'image qui se finalise. Tu dis attends, mais ça ils vont pas savoir comment, ils vont pas savoir le régler. C'est ça, ça c'était déjà dès le tome 1, ils avaient pensé à ce tome 11. Et oui, en réalité oui. Et donc c'est une tuerie scénaristiquement parlant et graphiquement. Moi j'adore ce que fait Brice Cossu parce que il est capable d'alterner le hyper émouvant avec des visages très sérieux et d'un seul coup ça part en gros yeux, grosse tête, en humoristique. Et t'éclates de rire. Moi, c'est une des rares BD qui me fait me marrer autant. C'est toujours aussi beau, donc alterne comique sérieux, émouvant même. Moi, la larmichette à l'œil, elle a été plusieurs fois présente. Je ne peux que conseiller, je crois que je l'ai déjà dit à chaque fois que j'ai chroniqué cet album, mais je le pense à chaque fois que je relis et que je lis le tome suivant. Ça, c'est quelque chose qu'on doit avoir dans sa bibliothèque. Vous avez des gamins, vous êtes un grand enfant encore dans votre tête, mais lisez Frank, lisez tous ces tomes et j'ai hâte de lire le prochain.
1: Ouais, parce que ça se finit sur un cliffhanger.
0: Un peu plus fort, Sophie,
1: ça se finit sur un cliffhanger incroyable. Et tu dis, est-ce qu'en un tome, ils vont réussir à résoudre? Et ça s'emboîte super bien, tu peux la relire, tu la lis une première fois, tu la relis une deuxième fois, tu redécouvres des astuces, tu fais des liens, c'est super gratifiant et c'est super bien écrit.
2: Alors le coup de l'objet impossible, je vous ai évoqué très rapidement.
1: T'as des choses dures aussi.
2: Voilà.
1: Et effectivement, l'échelle encore de balancer, vraiment, tu peux le lire et le relire et à chaque fois tu redécouvres des trucs.
2: C'est super très bien. Intelligent. Frank chez Dupuis, Olivier Bocquet, Brice Cossu.
0: Merci Franck.
3: Je note.
2: Ouais. Et bah, tant mieux si on t'a donné envie.
0: Tu peux prendre ton instrument du diable, s'il te plaît.
3: Ah, ça, c'est Johnson, c'est un bluesman hein, qui a signé
0: un pacte, soi-disant un pacte avec le diable.
3: Voilà, la chanson va se présenter toute seule. Hein.

0: Merci Farid. Donc, c'était Redemption Song de quelqu'un de très connu. C'était une reprise.
1: C'était qui ?
2: C'est Bob Marley. Le dernier album, Pricing de son vivant.
0: Ok. Alors, juste comme ça, parce qu'on a un peu de temps, il représente quoi encore aujourd'hui, Bob Marley ?
2: Ah, c'est, moi, je dis que c'est une référence. Une référence.
1: Un classique ?
2: Un classique, c'est la superstar du tiers-monde. Je ne sais pas pourquoi on lui a donné ce titre-là, mais tout ce qu'il a évoqué, enfin voilà, beaucoup de gens, tous ceux qui l'ont, les interviews que je lis, l'entendent encore. Enfin, ce qu'il disait, c'est réel. Enfin,
1: et est-ce qu'il est encore écouté par les jeunes ?
2: Ouais, je pense qu'il y a des générations qui arrivent, des générations qui...
1: D'accord.
2: Oui, il est écouté, il est beaucoup écouté.
0: Très bien.
2: À pas oublier que Exodus a été élu l'album du 21e siècle.
0: Je suis pas d'accord. C'est pas grave.
3: Ça m'aurait étonné. Et c'est très difficile d'être d'accord avec lui.
2: Surtout... Moi, je lis. Enfin voilà.
3: Selon qui alors?
0: Bref. Merci Farid.
3: Il va pas dire lui.
1: Et non, il est péremptoire dans ses. Et voilà, il affirme un truc et il se débile et il donne pas la solution.
3: Tu dis pas toi ce que c'est le ton 1, ton premier. Ça serait qui alors? Ça serait quoi ton album? Vas-y, tu dis qu'on
1: parce
3: a un peu de temps.
1: Il était péremptoire donc.
0: Il y en a plein, je suis difficile.
3: Bah donne-en un alors, devant.
1: Explique.
3: Non, il estime qu'il y en a plein devant. C'est sûr.
0: Alors, on va faire du teasing. Peut-être qu'il y aura une émission musicale à un moment, des hors-série des gardiens. Et on parlera de tout ça de façon.
2: Avec plaisir.
0: Décontractée ou pas.
3: La prochaine fois, on prend des bières.
1: Ouais.
3: Ouais. Il fait soif.
1: Ouais, il fait soif.
0: Donc.
3: Autour de
0: moi. On va changer complètement de sujet. Je vais vous parler du tome 2 de Minor Arcana de Jeff Lemire et Laetitia Cadocini.
3: Ah, c'est que un tome 2, hein. C'est limite hein, en série. Hein.
0: Sinon, j'avais rien à chroniquer. Donc,
3: c'est Minor Arcana.
0: C'est sorti chez Delcourt. Alors, pour rappel, le Minor Arcana nous racontait l'histoire de Teresa, une jeune femme avec un lourd passif qui devait revenir dans sa ville d'origine, petite ville canadienne, Linderlost, pour s'occuper de sa mère atteinte d'un cancer et reprendre sa boutique de divination.
3: Ok.
0: Sauf que la mère était une arnaqueuse.
3: Oui,
0: et,
1: il a chroniqué il
3: n'y
1: a pas longtemps.
3: Oui.
0: Mois de novembre.
3: Il n'y a pas longtemps.
0: Et Teresa, elle va se rendre compte qu'elle a peut-être des pouvoirs.
3: Elle n'est pas une arnaqueuse, ouais. Peut-être.
0: Elle pourrait peut-être parler vraiment aux morts.
3: Ok.
0: Excusez-moi. Ce tome 2 est la suite directe, sauf qu'on en apprend, on comprend rapidement que Teresa ne peut pas que parler aux morts. Elle a aussi des pouvoirs de divination pour voir ce qui va. Admettons, elle va serrer la main à quelqu'un et elle va voir ce qui va lui arriver. Et lui conseiller ou pas en fonction de son affect avec la personne de faire attention à certaines choses.
3: Elle peut changer le cours de l'histoire.
0: Bah, en disant tourne pas à droite parce que mais... tu vas avoir un accident de voiture. Oui, elle peut du coup.
1: Non, okay. Elle n'est pas juste une cassante.
3: Non, c'est-à-dire que ce qu'elle perçoit du futur n'est pas inéluctable.
0: Non. Comme toujours chez Lemire, c'est très centré sur les personnages. On a l'impression de voir une chronique, comme il en a déjà fait avant sur Royal City, entre autres. L'intrigue se développe peu à peu parce que on va découvrir qu'il y a une espèce de d'assemblée de gens au sein du village qui voient pas d'un très bon œil son arrivée.
3: Ok.
0: Et sur ce tome-là, Teresa est un peu en retrait. Il y a pas mal d'histoires sur sa mère qui va redécouvrir un grand amour alors qu'elle approche de la fin de sa vie, qui donne des passages assez touchants. Ce qui m'a surpris, c'est que, enfin, je le savais que l'émir ne dessinait pas tous enfin il y avait un deuxième dessinateur, donc Laetitia Cadocini, et j'aurais cru qu'il serait arrangé d'une façon ou d'une autre, ou il y en aurait un qui aurait dessiné le
3: et l'autre
0: le
3: qui en créé pour
0: oui nous même comme il y a deux mondes, parce que
3: qui serait parti ces mondes, d'accord,
0: et quand elle a des visions, elle se retrouve dans une maison, elle ouvre des pièces, et là on bascule vraiment dans le fantastique, et j'aurais cru que donc il serait réparti les mondes. Non, là c'est vraiment des épisodes complets. Alors ça, elle reste dans le genre de... Franchement, tu t'y fais.
3: Oui, mais... Là, ils ne se rendent pas compte, nos amis présents, mais je vais trouver des images juste pour illustrer.
0: Non,
3: parce que
0: après, tu vois, il y a pire.
3: Ça pique un peu aux yeux,
0: non, mais il y a un côté poétique dans ses dessins. Et en plus, quand tu lis ces histoires, ces autres bouquins, tu ne les imagines pas dessinés par quelqu'un d'autre.
1: C'est vrai.
3: C'est pas faux.
0: Ce qui est quand même le fait qu'il tient le bon bout. Et l'émir, alors, puisque ça parle un peu du tarot, vous l'auriez deviné rien qu'au nom, garde bien ses cartes en main, puisque déjà dans le premier tome, et cette fois-ci un peu plus, il dévoile peu à peu celui qui, je pense, sera le personnage le plus important de la série, à savoir le grand-père de Teresa. Là, on revient un peu sur comment il a découvert les arts divinatoires et tout ça. C'est peut-être pour le moment sa série la plus aboutie. Faut voir combien de temps ça va durer. Parce que si dès le deuxième tome il prend un artiste en renfort, je pense qu'il n'y a pas prévu de faire ça
3: pendant des années.
0: Bah, je pense que si, justement, tu vois.
3: Ah, tu crois que oui.
0: Bah, s'il savait qu'il ferait ça en équivalent de, je sais pas, 20 mensuels américains, il peut les sortir quand il veut et c'est pas très grave. Si déjà au bout du sixième ou septième mensuel il prend un renfort, c'est peut-être une série au long cours. Moi, c'est quelque chose que... C'est un auteur que j'aime beaucoup. Alors, quand il est artiste complet, parce que quand il est scénariste, c'est beaucoup moins intéressant pour moi. Et c'est des tranches de vie qui tapent juste à chaque fois. Alors, c'est pas joyeux, mais il réussit à faire vivre toute une communauté.
3: Ça, oui, c'est un talent qu'on peut pas lui...
0: Et voilà, et rien que pour ça, si vous voulez une BD en opposition avec le temps qu'on nous annonce pour cet été, vous pouvez lire le deuxième tome de Minor Arcana chez Delcourt.
3: Très bien. Merci Nico.
0: Sophie,
1: ouais.
0: On va rester dans le comics.
3: Ah, ça va parler de Lazarus, je crois.
1: Tome 9. Ouais.
0: Lazarus, donc de Greg Rucka au scénario et de Michael Lark au dessin. Et c'est maintenant chez Urban Comics.
3: Oui. Bon, il a tout dit. Non, tu vas nous raconter un peu quand même.
1: Oui.
3: De quoi ça nous parle?
1: Alors, Lazarus, en plus, j'ai mal travaillé, j'ai oublié mes notes, donc ça va être compliqué.
3: Tout de tête?
1: Ouais, ça va être chaud.
3: Mais non. Va à l'essentiel.
1: Lazarus. Oh, pardon, Nicolas, je parle pas bien dans le micro. Lazarus, la série a commencé en 2012-2013. C'est une série d'anticipation dystopique où les États-nations ont disparu suite à des familles milliardaires règnent sur des grands territoires, Russie, États-Unis, et on fait les populations sur ces territoires sont comptées. Donc il y a la famille. On dénombre le nombre de membres de la famille. Merci Franck. Après, il y a les serfs qui servent la famille. Et après,

0: il y a les déchets. Et donc, il y a une stratification de la société.
1: Wow. Ouais. Les déchets, ouais.
0: Ouais, mais c'est le terme. Et donc, les déchets, c'est la plèbe. Les vilains, les. Il y a la famille.
2: Le bas peuple.
3: Descendants, comme elle dit.
1: Descendants, comme
0: voilà,
1: Hollande.
0: Descendants. Et chaque famille s'affronte. Donc, ils sont milliardaires, ils détiennent l'économie. Et pour éviter des guerres, ils ont chacun un Lazare. C'est-à-dire qu'ils ont un super héros, un super soldat qui les représente et qui va affronter les autres familles. Donc, pour éviter les guerres, chacun a son super soldat et ils organisent des affrontements. Ces super pouvoirs sont un peu comme le soldat de l'hiver et
3: Captain America
0: dopé et trafiqué de façon génétique avec des robots, des extensions,
1: des versions augmentées d'êtres humains.
0: Et donc, en principe, ils ont des super pouvoirs, ils peuvent pas mourir.
3: D'où le nom,
0: effectivement, les Lazare. Celui qui ne meurt pas. Et donc il y a un Lazare qui domine là-dessus et qui règne, c'est la famille Carlyle qui a un Lazare forever. Et on fait au fur et à mesure, donc c'est une jeune femme qui a 19-20 ans et elle pense qu'elle appartient à la famille, qu'elle est membre de la famille et elle reçoit un SMS qui lui dit que son père n'est pas son père et qu'elle n'appartient pas à la famille. Et donc elle se pose des questions, elle se dit mais est-ce que je... Elle ignore, elle sait qu'elle est un Lazare, qu'elle doit défendre sa famille, se sacrifier, mourir, mais en fait elle peut pas mourir parce qu'à chaque fois qu'elle meurt, ben, elle ressuscite. On lui planque un couteau dans l'œil repousse, enfin bref, elle peut pas mourir. Et elle défend sa famille, et elle se pose des questions, elle dit mais qu'est-ce que je suis? Est-ce que je dois défendre ma famille? Et elle découvre au fur et à mesure qu'elle a été augmentée. Quand on lui coupe un bras, ben on lui en réinstalle un autre, c'est très douloureux, elle souffre à chaque fois. Et il y a des guerres qui se déclenchent au sein des familles. Et donc il y a des querelles, des guerres. Et ce Lazare se pose des questions et au fur et à mesure on découvre que les déchets sont dominés via des drogues. Enfin, bref, c'est super bien écrit. Et ce Lazare, Forever, découvre en fait elle est le septième Lazare. Et qu'avant il y a eu six autres Forever. Et elle découvre également qu'il y en a une huitième qui est plus jeune. Et qui est une jeune fille de 12 ans. Et son objectif, je spoil un petit peu, hein, c'est pas bien ce que je fais. Son objectif, c'est de protéger cette jeune fille qu'il considère comme son clone et son double, mais comme sa sœur. Et elle se pose la question de la fidélité. Est-ce qu'elle appartient à la famille Carlyle? Est-ce qu'elle doit cautionner, continuer à défendre cette famille? Ou est-ce qu'elle doit défendre le système?
1: Les Lazare.
0: Ou tout défoncer et abolir cette hiérarchie malsaine des familles. Et voilà. Et j'ai posé la question, et en posant la question, bah, vous avez une petite idée de la réponse. Et donc Forever va réussir à se rebeller. Elle entreprend une rébellion. Elle va tuer.
1: C'est le dernier tome, celui-là? Ou il y en a encore à suivre derrière?
0: Il y en a encore au moins deux.
1: Ok.
0: Et c'est super bien écrit. Il y a plein de.
1: C'est très sérieux, très sombre, j'imagine.
0: C'est très sombre, ouais. C'est très violent. Il y a du sang partout. Il y a des combats. Il y a beaucoup de morts. Il y a beaucoup de violence. C'est très amoral, très politique. C'est vraiment une critique.
1: Donc, qu'est-ce qui en fait le sel? C'est la réflexion qu'elle mène elle sur tout ce que t'as expliqué cet univers.
0: Tu vois cette société où l'État-nation a été abolie par les riches, les milliardaires qui ont pris le pouvoir et qui veulent
1: ça n'arrivera pas, ça. Mais vas-y, continue.
0: Oui, et soit.
3: Qui veulent ils placent leurs hommes en ce moment, c'est la différence.
0: Non, c'est la génétique, la science qui a pris le pas sur la construction de l'humain, les milliardaires qui ont pris le pouvoir.
1: Donc c'est l'évolution du monde qui est intéressante aussi.
0: C'est la
1: perspective.
0: La projection qui est donnée, c'est de l'anticipation. C'est super bien écrit. C'est du comics extrêmement exigeant, okay. Très très bien construit. Moi, j'en suis à ma troisième ou quatrième relecture, parce que là, pour le tome 9,
1: les huit premiers.
0: À la fin du huitième tome, Forever, qui devient Eve, elle change de nom, elle devient la Eve, et en disant son nouveau nom, dis tout. Et la petite devient, qui n'était pas nommée,
1: devient Forever.
0: Elle devient Infinity. Parce que c'est comme c'est le 8, c'est le...
1: Ah oui, symbole,
0: mathématique de l'infini.
1: Ils sont quand même barrés. Hein.
0: Non, mais c'est super bien écrit, c'est très très intelligent, c'est très exigeant et c'est vachement bien. C'est très violent, très sombre, mais c'est...
3: C'est une dystopie, donc ça va, c'est obligé d'être violent et sombre.
0: Et puis,
1: pour quelqu'un qui a épuisé pas ses notes, tu t'es bien démerdé pour le chroniquer quand même.
0: Je sais pas. Mais honnêtement, allez-y, parce que moi je l'ai relu complètement. À la fin du tome 8, elle se rebelle, elle fuit la famille, elle tue le père littéralement, elle s'en va avec sa petite sœur. Et dans le tome 9, ça s'appelle La Relève, je crois. Ouais, c'est ça, La Relève. Et on voit comment Eve et Infinity, les deux sœurs, les deux Lazare, puisque elles sont toutes les deux Lazare, les Lazare, puisque c'est elles qui commencent à donner un coup de pied dans le système, dans la fourmilière. Merci Franck. Et comment elles commencent à chahuter et à faire bouger,
1: à tout remettre en cause finalement.
0: Mais c'est pas pour rien qu'elle s'appelle Eve. Et c'est super bien écrit, c'est très sombre, très violent. C'est du comics, donc c'est un dessin à l'américaine classique. Ça fait pas dans la dentelle. Hein.
1: Okay.
0: Il y a du sang, il y a des morts, il y a du... Enfin bref, mais
1: tu aimes ça et tu le conseilles, même
0: non, mais
1: si c'est...
0: J'aime pas la violence.
1: C'est ce que j'allais dire. Même
0: mais
1: si.
0: Là, c'est vraiment de la très bonne... Comment ?
2: C'est comment c'est présenté que tu aimes bien.
1: T'es un peu loin du micro, Farine.
0: On t'entend pas très bien.
2: Bah, c'est tout.
1: Non, tu as le droit de réagir comme ça.
2: Non, ce qui te plaît, c'est comment c'est...
0: Mais c'est super bien écrit. Et puis, l'histoire est passionnante.
1: Je vais bien feuilleter quand Farid va se mettre à jouer.
0: Allez-y. Nicolas m'a dit que, en principe, c'est Lazarus Fallen.
3: Ouais, alors
0: donc c'est le dernier cycle.
3: Le cycle est plus parlant en anglais que La Relève.
0: Oui, c'est un nouveau cycle qui a commencé. Oui, il y aurait encore deux tomes français à sortir. Mais Nicolas m'a également dit que le dessinateur avait fait un AVC en mois de décembre et que du coup, ça va être un petit peu plus long.
3: Non, alors, il a fait un petit AVC, il s'en est bien remis et il doit finir ses planches parce que de toute façon, cette partie-là de Lazarus, donc Fallen, commençait à être publiée quand le dessinateur avait pris suffisamment d'avance pour pouvoir tenir un rythme mensuel.
1: Bon, là, c'est d'accord. Pas le
0: cas. Et il y a un petit peu d'espoir, il y a la rédemption dans le tome 9.
1: Ça tombe bien. Enfin, oui.
3: Voilà.
1: Oh, tout est bien réfléchi quand même.
3: Et
1: au niveau
3: alors,
1: de la programmation.
3: Autre point, pour ceux qui n'auraient pas commencé la série chez Glénat, Urban la ressort en intégrale grand format.
1: Graphiquement, ça, je trouve ça très joli. Hein.
0: Oui, parce qu'en plus, ils ont eu des péripéties éditoriales. Ils étaient édités en France chez Glénat. Et maintenant, ils sont passés chez Urban, c'est
3: ouais.
0: ça ?
3: Et donc, sur Urban, des intégrales grand format, il y en aura 5, je pense.
0: Ouais.
1: Et je trouve que le découpage fait plus BD que comics.
0: Mais honnêtement, c'est super exigeant, c'est très intelligent, c'est vraiment super. Mais par contre, ça ne fait pas dans la dentelle. C'est un peu du truc.
1: Je te les emprunterai un de ces jours.
0: Il faut.
1: Quand ils auront fini.
0: La prochaine fois, je les donne à Nicolas pour toi.
3: Dans 2 ans.
1: Ah non, on se revoit bientôt de toute manière.
0: Ah oui.
3: Merci Sophie, tu nous parlais de Lazarus chez Urban Comics,
0: tome 9, La Relève.
3: De Ruka et Lark. Farid, on va enchaîner avec toi, tu vas nous faire un deuxième titre ce soir, Le Monde est à nous.
2: Le Monde est à nous, tout à fait.
3: Eh bien écoute, Le Monde est à nous et la radio est à toi.
0: Oh, c'est joliment fait.

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0: Merci Farid.
1: Merci.
0: Franck.
2: Oui.
0: On va rester dans la.
2: Je chante pas moi.
0: La gaieté et non. Une fois, il est trop tôt.
1: Il n'y a pas assez de bière.
2: Les deux.
0: On va rester dans la joie et la bonne humeur. Tu vas nous parler du nouveau tome des frères Rubinstein, Luc Brunjvic au scénario, Étienne Leroux au dessin.
2: Oui, avec au dessin Loïc Chevalier et Elvire Decocq.
0: Aux couleurs.
2: J'ai dit quoi ?
0: Au dessin.
2: Aux couleurs, pardon, oui, aux couleurs, excuse-moi. Pour Sandrine et Farid, un petit résumé quand même, parce que j'avais pas prévu de le faire, mais vous allez être paumés. Les frères Rubinstein est une BD éditée par Delcourt et qui raconte l'histoire de deux frères qui sont nés dans le Nord, à l'époque des mines. Mais ils ont la particularité d'être des enfants juifs issus d'une famille polonaise, donc qui a émigré pour extraire le charbon. Et il va leur en arriver des ennuis très vite. Leur famille va être tuée en grande partie. Ils vont devoir se débrouiller. Et donc c'est l'histoire de leur évolution d'abord entre les deux guerres. Et très vite, on va arriver sur la Deuxième Guerre mondiale et comment ils se positionnent, eux, en ayant des caractères très différents. Parce que le premier, donc Sal, le grand frère, il est devenu réalisateur à Hollywood. Il est gouailleur, il est dupeur, il est démerdard et il arrive toujours à ses fins et il s'en sort très bien à Hollywood. Et alors que son frère Moïse est plus discret, sérieux, besogneux même et déterminé, ils ont deux physiques totalement différents. Et donc, là, je ne vais pas vous refaire toute la série, mais il y a un jeu dans ces albums-là, un jeu temporel, c'est-à-dire que les auteurs font beaucoup de flashbacks, reviennent en arrière, repartent au temps de l'histoire racontée pour expliquer les choix qui ont été faits. C'est très curieux et en gros, on sait très vite, dès le début de la série, que Moïse va se retrouver dans le camp de concentration de Sobibor, tandis que son frère est à Hollywood en train de faire des films qui à un moment étaient plutôt pro, je ne vais pas dire pro-nazi, ce n'est pas le cas, mais qui essayaient d'être tolérants vis-à-vis de l'Allemagne qui devenait nazi.
0: Était contre l'intervention américaine.
2: Ouais, et qui finalement va s'investir là-dedans. Et sur ce tome 11, donc tome 11, n'importe quoi, tome 7 pour Clara, il faut que je vous dise comment ça finit le tome 6. C'est-à-dire que justement Moïse et beaucoup des prisonniers de Sobibor ont réussi à s'échapper, mais pour lui ça s'est passé de manière dramatique. À la fin du tome 6, justement il perd ce qui est plus ou moins sa compagne dans le camp de concentration, qui est Clara, et qui va être un point... elle a beau être absente dans ce tome 7, elle est là en permanence dans la tête de Moïse. Et lui qui s'était investi aussi fort pour gagner l'Allemagne, être dans la résistance et finir dans le camp de concentration, et donc le plus investi des deux frères, va finalement se faire rattraper par son frère Sal, qui décide de s'investir dans l'effort de guerre en devenant réalisateur. En suivant les Américains dans leurs actions pour relayer le message et participer à l'effort de guerre comme ça. Sauf que lui aussi, ça ne va pas se passer comme prévu. Le parachutage ne va pas se faire au bon endroit parce que l'avion va se faire toucher. Ils vont être derrière les lignes ennemies. Il lui arrive plein de choses. Et donc, il y en a un qui essaie de s'échapper, tandis que l'autre essaie de le rejoindre. Et ça, le problème, c'est que plus il va avancer en France et en Allemagne, plus il est persuadé que son frère est mort. Il avait embauché un ancien soldat pour faire le détective privé, même si la guerre n'est pas terminée, essayer de retrouver son frère. Et toutes les pistes le mènent dans les camps de concentration et on sait comment ça termine. Enfin, ils ne savent pas à l'époque, mais nous, oui. Donc il y a tout ce jeu où eux découvrent ça. Sal découvre l'horreur de la guerre en s'investissant auprès de l'armée. On est auprès de Moïse qui lui va sortir des camps de concentration et entrer en résistance plutôt du côté russe. Donc c'est quelque chose encore de nouveau pour eux. Et tout ce que nous on souhaite, c'est qu'à un moment ils arrivent à se retrouver et on ne le sait que tardivement, que je ne vais pas vous le dire, si c'est bon ou pas. clairement, par rapport au reste de la série, c'est encore un changement de ton. Ça devient encore plus sérieux, encore plus grave. Le fait que Moïse, avec la mort de sa compagne et le fait qu'il erre entre les lignes en polonaise avant d'être avec les Allemands, avec les Russes, pardon, il va en souffrir énormément. Il va basculer dans un mode de vengeance. C'est-à-dire que là où il était le plus réfléchi des deux, il va devenir peut-être le plus brutal des deux, le plus revanchard. On a une variété, c'est plus un huis clos aussi, cet album, il bouge beaucoup de lieux. On est dans des variétés de décors, dans des variétés d'actions, et la réflexion des personnages change aussi. Il y a une grande richesse émotionnelle qui se dégage de cet album. Et au milieu de tout

0: j'adore aussi, qui est Madeleine Résistante, parce que Madeleine Résistante, c'est une histoire vraie, un témoignage de quelqu'un qui a participé en France à la Résistance. Là, on est sur quelque chose de fiction, mais il y a un tel réalisme que ça en paraît authentique, et avec un dessin de Étienne Leroux qui n'a pas bougé, qui est très précis, qui arrive à faire passer beaucoup d'émotions aussi, une mise en valeur au niveau de la couleur. Franchement, moi, je dirais que la série pourrait presque s'arrêter là, tellement il y a eu d'intensité.
1: Non.
0: Mais c'est pas fini.
1: Moi, j'attends. Il y a encore combien de tomes? 2?
0: Mais je ne sais plus, mais ouais, j'étais resté sur 9 ou 10, mais...
2: 10, il me semble.
0: Je ne sais plus.
1: Moi, j'attends.
0: Tu l'as lu, là, celui-là?
1: Oui, je l'ai lu.
0: Par rapport à ce que je te raconte. Hein.
1: L'avant-dernier tome, j'avais été super enthousiaste. Et là, je suis un petit peu déçue parce que j'attends la conclusion.
0: Et moi, j'ai eu l'inverse.
2: Sachant que la conclusion ne s'arrête pas à la guerre.
1: Oui.
2: Ça va aller jusqu'à la création de l'État d'Israël. Enfin, c'est ce que Luc avait
0: raconté quand ils étaient venus. Les auteurs étaient venus ici à ta place, Farid, et on les avait interviewés. On avait beaucoup discuté avec eux. C'était super intéressant.
1: Ce que tu décris, moi, j'ai eu l'inverse. J'ai été un petit peu déçue par celui-ci, parce qu'en fait, à la fin, ils se retrouvent sur le même continent. Ils sont plus séparés. Je m'étais dit, enfin, la ligne temporelle, les deux frères.
0: Il y a moins de jeux dans le temps, ouais.
1: Il y a plus les jeux entre
0: les lieux et le temps.
1: Ouais. Les lieux et le temps, et ils vont se retrouver. Et là, on se retrouve à nouveau. Il y a une rupture, et je vois pas trop comment ça va avancer. Donc, avant d'avoir une opinion, j'en veux plus.
0: Alors que moi c'est ce changement de ton qui m'a d'autant plus plu. Ouais, ça se dit. Qui m'a embarqué, c'est-à-dire que j'y vois un crescendo, j'y vois une étape de plus.
1: Alors peut-être que j'ai pas encore assez de recul.
0: Ah, toi, c'est l'inverse de Frank.
3: Et la période de celui qui fait du cinéma pendant que l'autre est...
0: En fait, c'est ce que dit Sophie, c'est que là, la temporalité, c'est quasiment au même moment. Ouais. Ça se passe peut-être à quelques mois près, peut-être que Sal, c'est quelques mois avant, on est avec lui avant qu'il arrive les derniers événements à Moïse, mais ça se rejoint quand même dans la temporalité. J'en dis pas trop. Toi qui l'as lu, tu sais que je.
1: Parce que dans les 8 premiers tomes, on les voit. Il y a un des frères qui va au bagnard. Ça se passe dans les années 20, puis dans les années 30, quand ils vont aux États-Unis.
3: Ce qui est marrant, parce que j'ai en tête, c'est que Chaplin travaille à ce moment-là.
1: Ouais, il croise des personnages réels. Il croise des personnages réels.
0: À Hollywood, bien sûr.
1: Moïse, il devient un agent, il fait le choix de retourner dans l'Allemagne nazie pour documenter les faits.
0: En fait, ouais, le point de départ, ce qui les relie tous les deux, parce qu'ils sont très différents au début, c'est dans le tome 6, c'est qu'ils décident d'utiliser le cinéma pour montrer aux gens ce qui se passe réellement en Allemagne en étant agent infiltré. Donc il se sert de tout ce qu'il a appris avec son frère dans le milieu du cinéma, qui peut être au niveau du déguisement, du maquillage, de la manipulation des caméras. Il va l'utiliser en tant qu'espion, alors qu'à l'époque on n'espionnait pas comme ça, c'est pas James Bond le gars. Mais pour autant c'est ça, il va chercher des images, et son grand cœur fait qu'il va se retrouver à Sobibor.
1: Mais tu sais, dès le premier tome tu sais que Moïse il va être dans un camp, et tu
0: donc
1: sais
0: ça joue, voilà. Comme ça en permanence des allers-retours, des flashbacks, alors que là il se retrouve et c'est, il y a moins ce jeu de temporalité. On prend beaucoup de temps là, j'ai l'impression.
2: Non.
0: Ça va encore?
2: Oui, ça va.
0: Dans le timing?
1: Non, elle est vraiment très très chouette, cette bande dessinée. J'ai hâte d'avoir la suite.
0: Ah, franchement, à lire.
2: Sandrine et Farid se prennent des notes. Les auteurs de La mémoire dans les poches. Que tu as lu.
3: On prend les notes.
1: Elle parlera pas. Hein.
2: Quoi?
1: T'arriveras pas à la faire parler.
0: Non, on a dit que c'était le public.
2: Farid, ne parle pas. Dernier morceau. Pour cette semaine, que vas-tu nous interpréter?
3: C'est Le Chaman. Et c'est un texte que j'ai été content de mettre en musique. Tout à fait.
0: C'est toujours du même médecin
3: Qui s'appelle Nordine.
0: Dont tu nous as parlé la semaine dernière.
3: Noureddine Ajal. Et je trouve son écriture pas mal. Et c'est justement une de mes premières expériences de mettre en musique des textes.
0: Ça marche.
2: À toi. Okay, vas-y.
3: Le Chaman.

0: Merci.
1: Farid, merci à toi.
2: Merci à vous.
1: Bonjour, moi je vais vous parler d'un manga de Tatsuya Endo, sorti chez Kurokawa, ça s'appelle Spy Family. Alors Spy Family, c'est l'histoire d'une fausse famille, Lloyd Forger, le père de famille, connu sous le nom de Twilight, le plus grand espion de son pays. Sa fille adoptive, Anya, sa femme, Yor, qui elle est une redoutable tueuse à gages.
0: Tout va bien jusque-là.
1: Tout va bien. Le point de départ de l'assemblage de cette famille hétéroclite, c'est que, alors on est dans une simili-guerre froide. Enfin non, on est dans la guerre froide, mais c'est pas l'Allemagne de l'Ouest. Les noms sont changés, mais suffisamment okay. proches pour y faire penser. Twilight travaille pour l'Ouest et il est envoyé en mission dans l'Est. Sauf que sa cible, la seule manière d'abord de pouvoir atteindre sa cible, c'est par l'établissement dans lequel le plus jeune fils du politicien de l'Est fait sa scolarité.
3: Il doit mener une mission d'infiltration et il a besoin d'une couverture avec une femme et un enfant.
1: Donc il lui faut une femme, enfin voilà. Donc il pense d'abord un enfant, ça suffira, mais après une femme, ce serait mieux.
3: Et comme c'est une école d'élite, il faut qu'il y ait femme, enfant, couverture. Et donc ce tueur à gages, le meilleur des meilleurs, doit
1: apprendre la vie de famille.
0: Oui. Conséquences, pour paraître crédible.
3: Il va dans un orphelinat, il recrute une enfant, il recrute un casting pour une femme qui s'avère être un tueur à gages, mais il ne sait pas que sa femme est un tueur à gages.
0: Ah,
1: ils ne savent pas. La seule personne qui est au courant
3: des secrets,
1: c'est la petite fille, Anya.
0: Et qui est au milieu de tout ça.
1: Qui peut lire les pensées de tout le monde.
0: Ah, oui, d'accord.
3: Et même le chien, il a des pouvoirs.
1: Non, mais ils allaient parler après du chien, parce qu'après, ils adoptent un chien qui, lui, voile dans le futur.
0: Alors, ça se complique. Il n'y a pas besoin de ça.
3: Mais si, c'est drôle.
0: Ah, d'accord. Ah, c'est drôle en plus.
1: Oui, c'est drôle.
3: C'est super drôle.
0: Ah, parce que c'est. Non, mais faut peut-être commencer par ça, les gars.
1: Non, parce que. Alors, tu dis l'idée intéressante, un récit d'espionnage avec une fausse famille,
0: des
1: lourds secrets de tous les côtés. Le rythme est prenant.
3: L'histoire d'amour entre les époux qui n'existent pas vraiment, mais qui finalement tombent amoureux.
1: Et donc, c'est assez prenant au début, sauf que très rapidement, Endo va enrichir de plusieurs subtilités sans trop développer son histoire. C'est-à-dire qu'aujourd'hui, il y a 16 tomes sortis en France, il y a eu plus d'à côté que d'avancées réelles dans la mission principale de l'espion. Par exemple, Franck, je vois que je te perds.
0: Ouais.
1: Il va pouvoir passer un tome.

0: enfin l'équivalent d'un tome, sur la mère qui est en mission pour assassiner une cible, non, protéger quelqu'un sur une croisière, et le père et la fille qui ont gagné un ticket à bord de cette même croisière. Mais ça ne fait pas avancer l'histoire, parce que le vrai but de tout ça, c'est que la petite fille doit réussir brillamment ses examens pour pouvoir intégrer le cercle des élites, d'élite des élèves. Et à ce moment-là, il y aura une réunion avec tous les parents, et normalement, il trouvera le diplomate de l'Est et il pourra mettre fin à sa mission. Le problème, c'est que la petite fille, Anya, ne veut pas travailler. Enfin, elle n'aime pas l'école et elle n'est pas naturellement super douée.
1: Okay.
0: Donc, elle triche en utilisant ses pouvoirs. Mais, j'ai pas dit sauf que, oui. Certains examens arrivent, je sais plus si c'est au moment de la pleine lune, enfin un truc, une fois par mois, elle a pas ses pouvoirs.
1: Et manque de bol ces jours-là.
0: Ben voilà. Donc, ça aurait pu être un manga.
1: Et là, le chien l'aide. Non, j'ai rien compris alors.
0: Non, ben non, du coup, le père, comme le père est un espion, il peut s'infiltrer, corriger les copies. Enfin, mais en fin de compte, il y a beaucoup de chemins détournés pour une intrigue.
2: Alors, t'as une quête principale et t'as beaucoup de quêtes annexes.
1: Ok. Combien de tomes ?
0: Il y en a 16.
1: C'est le 16e, là.
0: Ouais, ça n'a pas beaucoup avancé depuis le début.
2: Non, et c'est pas prêt d'avancer très vite. C'est un gros succès, c'est super drôle.
1: J'ai déjà vu hein, les couves.
0: Mais tu vois que c'est super maîtrisé, il sait exactement gérer son rythme. Si, par exemple, le dernier tome, le 16, finit sur la dernière page. Parce que donc, les deux parents ne sont pas avoués leurs sentiments naissants, ni leur métier. Et le dernier tome, de toute façon, je le spoil, mais c'est pas grave. Elle va aller à la... Parce qu'ils font chambre séparée, les deux parents. Elle va frapper à la porte pour lui avouer ses sentiments et dire qu'elle est une tueuse. Sauf que ma main a coupé, mais c'est même sûr. Il y aura un truc au début du 17e tome qui fera que elle, ça ne va pas être dit. Mmh. Et c'est comme ça pendant tout le long. Il sait jouer de la narration feuilletonesque.
1: Rocambolesque.
0: Oui, mais c'est du roman feuilleton.
2: Parce que
0: oui,
2: même le frère de l'épouse, c'est l'ennemi juré.
1: Ah oh, oui, non, c'est vraiment. Oui, non, mais d'accord.
2: C'est cousu de fil blanc.
1: Oui, c'est ça. Mais il s'est bien fait, donc de ce que vous dites.
0: Oui, alors si tu t'attends à un truc d'espionnage, enfin, faut pas y aller parce que ça traîne en longueur et c'est pas ça le sujet. C'est vraiment, à la rigueur, c'est plus la petite fille qui essaye à la fois de couvrir sa mère et d'aider son père dans sa mission et qui essaye de bien faire. Plus
1: elle fait l'entremetteuse.
2: Si la mission se finit trop vite, elle retourne à l'orphelinat. Ce qu'elle veut, elle, c'est une famille.
0: Ok. Oui, donc on veut faire plaisir à ses parents. Donc voilà,
1: Et toi, tu lis ça et toi, t'aimes ça.
0: Ouais, alors mon petit.
1: Ouais, qui lit. Ouais.
0: Enfin voilà, comme.
1: C'est ton petit cœur qui, quand il se met à battre,
0: alors,
1: c'est là-dessus.
0: Ça, j'avais lu les deux premiers tomes. Et puis là, j'ai lu les 16 d'un coup parce que
2: Je les ai empruntés à la bibliothèque. Du coup, il les a lus.
1: Oh la vache.
0: Donc mon conseil, c'est peut-être de ne pas lire ça tome par tome parce que ça risque d'être très frustrant.
1: Ok.
2: Non, mais t'as l'air sarcastique, mais c'est vraiment très drôle. C'est
1: que ça soit bien, j'ai aucun doute, mais que ça plaise à Nico, ça me surprend.
0: Si, mais c'est parce que c'est bizarre, tu viens pour l'histoire au départ.
1: C'est ça, ouais, non, mais il le cache bien. Hein.
2: Ouais,
0: tu viens pour l'histoire et pour à la fin, tu restes pour les personnages. Ce qui est quand même. Enfin, c'est surprenant. Enfin, moi, généralement,
1: tu t'attaches.
0: Pour l'histoire et tu t'attaches aux personnages parce qu'ils sont tous attachants.
1: Ça peut te convaincre de lire des séries que tu lis pas habituellement?
0: Ouais, alors après,
1: peut-être pas quand même.
0: Le problème, moi, c'est certaines narrations qui me posent problème plus que ce qu'ils racontent.
1: Okay, okay.
2: C'est-à-dire
0: la narration franco-belge classique, j'ai beaucoup de mal.
1: Ouais, voilà.
2: Voilà.
1: On lui a fait dire, encore une fois.
0: Bah,
2: il a fait son snob.
0: J'ai rien dit sur Lazarus quand elle a insisté que c'était très bien écrit et tout.
2: C'est-à-dire?
0: Rien.
2: Tu trouves que c'est pas bien écrit?
0: Bah, en France, ça aurait été fait par Morvan. Et je m'arrête là.
2: Ah, tu lattes les Français?
1: Ouais, il met des petits coups comme ça. Ils n'ont rien demandé. C'est dommage collatéraux.
2: Il a fait son
1: balle perdue. Il nous reste encore une chronique, non?
0: Bah non, il reste 2 minutes. Donc Sophie, tu échappes.
1: Tu le gardes pour la semaine prochaine.
0: Tu la regardes pour la semaine prochaine.
2: Ou pas.
0: Avec Laurent.
2: C'est pas grave.
0: Voilà, il sera content, Laurent. Vous
1: parlez. C'est quoi déjà comme.
2: C'était Aurore et l'Orque de Lewis Sondheim. C'est une réédition.
1: Ok. Ah bah, fais-le avec Laurent, ça va lui plaire.
0: Donc, merci Sophie, merci Franck. Un grand merci à Farid d'être venu 2 semaines d'affilée pour nous faire découvrir ta musique.
1: On devrait faire ça plus souvent, c'est quand même plus sympa que tes morceaux. Enfin, que des morceaux enregistrés, je voulais
3: c'était
1: dire.
3: Sympa.
0: que mes playlists.
3: Merci beaucoup. Voilà.
0: Donc tu connais l'adresse, tu reviens de toute façon.
3: Avec plaisir.
0: Quand tu veux. Merci à Sandrine pour sa grande discrétion. En attendant, portez-vous bien. Merci de nous avoir écoutés et à tout à l'heure dans vos rêves. Ah.

0: Ce correspondant a essayé de vous joindre une fois.
1: Bonsoir. J'adore. Merci. Belle émission. Bonne soirée. Au revoir.
0: Message supprimé.

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0: Vous avez un message reçu hier à 15h08.
1: Oui, bonjour. C'était pour vous dire que d'habitude, j'aime bien votre radio, c'est super cool. Mais franchement, d'avoir deux fois par semaine cette chanson-là, c'est pas à cause d'une autre, machin, truc de R&B de merde. C'est vraiment, je trouve ça vraiment très très naze de votre part de passer un truc aussi pourri. J'ai l'impression qu'il y a ma petite cousine de 12 ans qui est en train de découvrir la musique, quoi. Et franchement, donc je vous remercie pas là-dessus. Vous êtes en train de pleurer mon après-midi. J'espère qu'après, vous allez envoyer un petit peu de punk. Ça va être un petit peu plus sympa. Merci, au revoir.
0: Pour réécouter le message, faites le 1.

0: Oui, c'est une radio Bravo Visoire FM qui dure depuis 30 ans.
1: D'accord.
0: Et c'est 99.9 et on a aussi 4-9 dans le numéro de téléphone. C'est peut-être un peu abusé d'une chiffre 9, peut-être, professeur Rollin.
2: Ce qui est pas mal, c'est d'avoir, une fois qu'on est sur le chiffre 9, c'est d'y rester. 99.9, c'est cohérent, c'est correct. Ce qui serait maladroit, ce serait par exemple 92.9, d'avoir mis un 2 en plein milieu. 22.2 serait bon aussi. Mais sur la fréquence 22.2, je vous assure que vous aurez assez peu d'auditeurs. Donc je trouve que vous êtes pas mal placé à 99.9.

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2: Merci d'être à l'écoute de Radio France Internationale. Il est 6h ici à Paris. 2 heures de moins en temps universel. Bonjour Marion Kazanov.
3: Et bonjour Nemo Ampis.
2: À la une de votre journal, ces nouvelles frappes israéliennes sur le Liban.
3: Le Hezbollah dénonce une nouvelle violation du cessez-le-feu alors que l'armée israélienne refuse de se retirer du sud du pays. L'Union européenne, elle, envisage une mission de formation pour l'armée libanaise si elle venait à contrôler des zones tampons dans cette région. Le Venezuela secoué par 2 séismes espacés de quelques secondes seulement, les dégâts pourraient être très importants. La présidente par intérim déclare l'état d'urgence. Les températures ne descendent pas en Europe. De nombreux pays suffoquent sous une intense et longue vague de chaleur, comme en France, où la journée d'hier a été la plus chaude jamais enregistrée. Et puis en football, les derniers tickets pour les 16e de finale de la Coupe du Monde. L'Afrique du Sud passe pour la première fois les phases de groupe. Le Maroc en sera aussi après sa victoire 4-2 contre Haïti. Après plusieurs jours d'accalmie, de nouvelles frappes israéliennes dans le sud du Liban. Israël dit avoir visé des membres présumés du Hezbollah. 2 personnes ont été tuées hier soir. Le groupe chiite dénonce une nouvelle violation de la trêve. La veille, mardi, 2 autres personnes avaient été tuées. Ces frappes interviennent alors qu'un 5e cycle de discussions directes entre le Liban et Israël a pris fin à Washington hier. Au cœur des débats, des zones pilotes dont l'armée israélienne se retirerait pour en laisser le contrôle à l'armée libanaise. Mais Israël exclut tout retrait pour l'instant et l'armée libanaise, elle, est encore bien dépourvue. Face à ce manque de moyens, l'Union européenne envisage une mission de formation à Blajounaïdi.
4: Révélée par l'agence Reuters, cette proposition européenne entend mettre en place une mission pour conseiller et former les forces armées et les forces de sécurité intérieure libanaises. L'idée est de permettre à l'armée de se concentrer sur le désarmement du Hezbollah à l'heure où la pression monte sur l'État libanais. Les forces israéliennes restent déployés dans le sud du Liban malgré un cessez-le-feu et le mandat de la FINUL, la force de l'ONU au Liban, expire fin 2026 avant un retrait prévu sur 1 an. Christophe Grudler est eurodéputé du groupe centriste Renew. Il salue l'idée de cette mission.
5: Il ne faut surtout pas, la pire des erreurs serait de dire, après la FINUL, le no man's land. On laisse Israël et Hezbollah régler leurs comptes sur le dos des habitants du sud Liban, sur le dos des habitants du nord d'Israël. Ça serait vraiment une catastrophe.
6: Je pense qu'une majorité, enfin une unanimité peut se dessiner sur ce dossier-là. Qui, honnêtement, pourrait être contre une mission de paix pour permettre à un pays de retrouver son intégrité territoriale?
4: Il faut en effet que tous les États du Conseil européen donnent leur feu vert. En attendant, l'UE a voté ce mois-ci un soutien à l'armée libanaise de 100 millions d'euros, destiné notamment à financer l'achat d'équipements pour ses missions d'urgence dans le sud du pays.
3: Et il sera question du Liban et de cette idée de force multinationale après le retrait de la FINUL. Au sommet franco-italien d'Antibes, il se tient aujourd'hui dans cette ville du sud de la France, non loin de la frontière italienne. Il sera aussi question de l'Ukraine, également de la relation entre les deux pays. Le sommet a déjà été reporté à plusieurs reprises en raison de tensions entre les dirigeants français et italiens. 2 puissants tremblements de terre frappent le Venezuela coup sur coup. D'abord l'un de magnitude 7,2, puis moins d'une minute plus tard, un autre de magnitude 7,5. Le bilan pourrait être très lourd. Plusieurs immeubles se seront effondrés dans la capitale Caracas. La présidente par intérim Delcy Rodriguez a déclaré l'état d'urgence il y a quelques heures.
7: Nous déclarons maintenant l'état d'urgence tel que prévu dans notre constitution. Je tiens à remercier les gouvernements du monde qui, immédiatement après ces séismes, ont contacté le Venezuela pour offrir solidarité et soutien. De même, nous avons été contactés par des organisations financières multilatérales pour apporter leur soutien à notre patrie. Je veux que le Venezuela sache dans l'unité nationale qu'il peut compter sur les autorités, qu'il peut compter sur le gouvernement national et les gouvernements régionaux déjà déployés dans tout le pays où ces 2 séismes consécutifs ont été ressentis dans pratiquement tous les États, mais particulièrement dans les zones les plus touchées et où nous occupons déjà des blessés.
8: Que fueron más afectadas y donde estamos ya atendiendo la situación de los heridos.
3: La présidente par intérim du Venezuela, Delcy Rodriguez, affirme aussi que les écoles resteront fermées jusqu'à la fin de la semaine. L'aéroport de Caracas, endommagé, est lui aussi fermé. Les activités non essentielles sont-elles suspendues? Vous suivez l'évolution de la situation après ces séismes au Venezuela dans un direct sur notre site internet. Face à l'épidémie d'Ebola en RDC, l'Organisation mondiale de la santé s'apprête à lancer un essai clinique. Il portera sur 2 traitements contre le virus et sera lancé la semaine prochaine dans le pays. Hier après-midi, l'OMS parlait de 1094 cas confirmés pour 277 décès. L'épidémie n'est pas encore arrivée à son pic, nous dit ce matin le docteur Jean Kaseya, directeur général d'Africa CDC, le centre africain de contrôle et de prévision des maladies. Il est l'invité Afrique de RFI. On en écoute un extrait dans une demi-heure, un entretien que vous retrouvez, que vous écoutez dès à présent sur notre site internet. Au Mali, le JNIM lève le blocus de la route reliant Bamako aux localités de Mourdia et de Nara, près de la frontière mauritanienne. Les djihadistes bloquaient cette voie depuis près de 2 ans et attaquaient les véhicules qui s'y risquaient. Mardi, un accord a donc été passé entre le JNIM et les autorités locales. Précision de David Baché avec les informations de la rédaction en full full day et Mandincan de RFI.
0: Les premiers autocars arrivés à Mourdia et à Nara mardi soir ont été accueillis par les cris de joie de dizaines de femmes, d'hommes et d'enfants venus assister à l'événement. Selon les sources locales jointes par RFI, les négociations ont débuté au mois d'avril. Plus d'une quinzaine d'élus et anciens élus locaux, de notables et de membres des sociétés civiles de Mourdia et de Nara ont participé au pourparlers avec les djihadistes du JNIM. Tout le monde est fatigué, on n'en peut plus, témoigne une figure de la région. C'est pourquoi nous voulions ces négociations. Un accord a finalement été conclu à la mi-juin. En contrepartie du libre accès à Mourdia et Nara, les djihadistes ont posé une exigence, permettre le retour de tous ceux qui avaient fui leur village à cause des exactions de l'armée malienne et que les civils puissent vivre en paix, selon les termes rapportés par l'un des négociateurs. Les autorités administratives ou militaires locales ont-elles pris des engagements? Les sources jointes par RFI indiquent seulement que les représentants locaux de l'État étaient informés des pourparlers, qu'ils les ont laissés se tenir dans l'intérêt de tous et que la délégation ayant participé aux discussions a fait la promesse de tout faire pour que cette condition soit respectée.
3: Et déjà il y a quelques jours, les djihadistes du JNIM avaient passé d'autres accords locaux dans la région de Mopti. Des habitants déplacés depuis près de 7 ans ont pu rentrer chez eux ce mois-ci. En échange, ils ont accepté de se conformer aux règles imposées par le JNIM. Les records de température continue de se multiplier en Europe. Le continent suffoque sous une intense vague de chaleur depuis plusieurs jours. En France, le record de mardi a été battu hier avec une moyenne de 30 degrés dans le pays. Ces chaleurs durent. Cela éprouve les organismes, en particulier chez les personnes âgées, particulièrement à risque. Dans les EHPAD, les maisons de retraite médicalisées, les équipes s'adaptent comme elles le peuvent. Reportage à Paris de Baptiste Coulon.
1: Distribution de glace dans la salle commune de cet établissement. En pleine partie de domino, Yvette, 92 ans, saisit le cornet et avec lui, un peu de fraîcheur.
8: Je suis au 6e étage. Il fait très chaud là-bas, je me suis senti mal tout à l'heure. Et puis j'avais très mal à la tête. Mais quand je suis descendu, ça allait beaucoup mieux.
1: Car cette salle est l'une des rares climatisées. Les 108 chambres ne le sont pas ou seulement avec des ventilateurs d'appoint. Il faut donc veiller à l'hydratation des résidents. La mission de la médecin Véronique Villemur.
9: La sensation de soif est beaucoup moins marquée plus on avance en âge. Ils ont l'impression de mieux tolérer la chaleur alors que leur organisme ne s'adapte pas à cette chaleur. Donc c'est à nous d'être vigilants pour eux.
1: Les équipes ont été renforcées, toutes les précautions sont prises.
10: On ferme nos rideaux, on ferme nos volets dès le matin et on les rouvre en pleine nuit.
1: Mais difficile de faire plus dans cet établissement récent, construit en 2014 et qui pourtant subit cette canicule. Il va donc falloir s'adapter, reconnaît le directeur Colin Delannoy.
10: L'adaptation du bâti, c'est un sujet qui va aller que croissant dans les années à venir. Il faudra qu'on se pose la question de la ventilation naturelle, de la végétation, pour avoir des bâtiments moins chauds, même avant de les climatiser.
1: Un impératif lorsque l'on sait que 7 millions de seniors seront exposés à des chaleurs extrêmes en France d'ici 2030.
3: Et la France a connu de premiers décès liés à la canicule. 3 morts dans le Pas-de-Calais, dans le Nord, sont susceptibles d'être liés donc à ces fortes chaleurs. RFI minuit 9 à Washington, aux États-Unis. Les préparatifs pour les 250 ans de l'indépendance du pays, cérémonie en grande pompe prévue le 4 juillet. Et déjà, Donald Trump a lancé les festivités à Washington avec un discours hier soir devant des milliers de personnes. Mais beaucoup, Loubna Anaki, regrettent que l'événement ait tourné au meeting politique.
11: I'm proud to be an American. la chanson fétiche de Donald Trump, une foule arborant les casquettes rouges du mouvement MAGA, la soirée avait tout d'un meeting de campagne du républicain.
12: Nous allons rendre sa puissance à l'Amérique et nous allons rendre sa gloire à l'Amérique. Joyeux anniversaire.
13: Happy birthday, America. Thank you.
11: À l'exception de quelques références au 250e anniversaire de l'indépendance, le président américain a consacré une grande partie de son discours à lui-même, son bilan, ses réussites, de l'accord avec l'Iran à l'enlèvement du président vénézuélien, en passant par une économie américaine dite en plein essor. Et c'est exactement cela que ses détracteurs disent redouter depuis plusieurs mois, voir les 250 ans des États-Unis se transformer en une célébration de Donald Trump. Pas très étonnant, car l'organisation de ces événements a été confiée à une fondation proche du républicain, la même qui a déjà organisé les combats de MMA à la Maison-Blanche pour son anniversaire. De nombreux artistes, qui devaient d'ailleurs participer aux festivités des 250 ans, se sont retirés en raison de la polémique et plusieurs États ont refusé de participer. Cela n'empêche pas Donald Trump de promettre une grande fête du jamais vu, assure-t-il. Loubna Naki, New York, RFI.
3: En football, les phases de groupe touchent à leur fin. À la Coupe du Monde, dernière ligne droite pour espérer une qualification pour les 16e. Le Maroc a décroché son ticket dans la nuit après sa victoire 4-2 contre Haïti. Et malgré leur défaite, les Grenadiers repartent, eux, plutôt fiers de leur performance dans la compétition. Antoine Grenier.
14: Dans les coursives, les supporters marocains fêtent leur équipe. Pour la première fois, le Maroc inscrit 4 buts dans un match de Coupe du Monde. Mais les joueurs de Mohamed Ouarbi se sont montrés inhabituellement friables en défense, reconnaît le portier marocain Yassine Bounou.
15: Sincèrement, on savait que Haïti avait des joueurs importants. Et donc on n'a pas très bien entamé le match. Je crois qu'on n'a pas eu beaucoup d'équilibre. On a attaqué, on n'a pas été trop vigilant derrière. Petit à petit, en deuxième mi-temps, on a été mieux. Et chapeau, les joueurs de Haïti, ils ont été dans un très très gros niveau.
14: Des Grenadiers vaillants qui ont marqué leur premier but dans un mondial depuis Emmanuel Sanon en 1974. Et de quelle manière? Un mouvement collectif inspiré sur le premier, une frappe lumineuse de Wilson Isidore pour le second. En amateur éclairé, son partenaire d'attaque, Francis Pierrot, a apprécié.
16: Magnifique, 10 sur 10. Tous les débuts, 10 sur 10, parce que je sais que tous les Haïtiens, ils attendent que nous, on marque dans cette compétition. Beaucoup de gens, ils sont contents. Il y a une autre Coupe du Monde qui va arriver. Il y a d'autres compétitions qui vont arriver. Je pense qu'en Haïti, on va avancer très bien.
14: Haïti éliminé. Le Maroc, lui, prend la deuxième place du groupe derrière le Brésil. Direction le Mexique et Monterrey pour les Lions de l'Atlas. Antoine Grenier, Atlanta.
3: Le Brésil qualifié en effet après sa victoire 3-0 contre l'Écosse. L'Afrique du Sud elle aussi s'est qualifiée pour les 16e il y a une heure en battant 1-0 la Corée du Sud. C'est la première fois que les Bafana passent les poules. Et le Mexique lui aussi en sera. Il bat et élimine la République tchèque. Score final 1-0. Pardon. RFI 6h13 à Paris. On reste ensemble pour une vingtaine de minutes.
17: Marion Cazanov.
3: Dans le reportage international, on part en Argentine où des graffitis menaçants provoquent la panique dans les écoles, 3 mois après une fusillade mortelle dans un collège. Les records de température se multiplient en Europe, en France, au Royaume-Uni, en Espagne et dans certains pays, la question du congé climatique se pose de plus en plus face à ces vagues de chaleur qui sont de plus en plus intenses et précoces. De la poésie pour soigner la morosité en République démocratique du Congo, Ghislain Kabuyaya vient de publier l'ensemble de ses œuvres.
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1: Restitution des spectacles de l'association de théâtre Les Chacaspires. Restitution du spectacle intergénérationnel de l'association Une famille en or, le 27 juin à 17h. Restitution du spectacle des enfants, Disparition sur scène, le 27 juin à 14h. C'est en salle Marcel Roger, espace Saint-Éloi, place de l'Ancien Rivage à Arras. 20 ans d'Orient à Arras, samedi 27 juin à 20h. 20 ans Kaïda vous propose de découvrir l'univers de la danse orientale sur Arras. Pour célébrer ces moments de joie et de partage, elle vous invite à la retrouver pour un nouveau spectacle haut en couleur dans le magnifique écrin du théâtre d'Arras. Tarif adulte 12 euros, enfant 8 euros. Présentation de la saison 2026-2027 du tandem Arras-Douai. Découvrez l'ensemble des spectacles qui composeront la programmation 2026-2027 au cours d'une soirée riche en images et en extraits sonores et vidéos, mardi 30 juin à 19h30. C'est gratuit sur inscription, par téléphone au 09 71 00 56 78 ou par mail billetterie@tandem.email. Et enfin, des spectacles dans le cadre de la 4e édition du festival Écoute que coûte, festival de l'écoute et de la radio. C'est au théâtre de l'Aventure à M, d'abord vendredi 3 juillet avec le spectacle Les Peaux d'Acastière à 20h30. Le théâtre de l'Aventure propose une création d'Irène Décotigny et Audrey Fenas, mise en scène par Martin Porris. En partageant du ratage artistique, les Peaux d'Acastière tentent de raconter nos ratages à nous toutes et tous, nos petites hontes et nos initiatives frustrées. Et samedi 4 juillet à 20h30, le spectacle dit « T'as pensé à éteindre la radio ?» Radio Live Unlove d'Annabelle Brouard et Olivier Minot. Inscription et programme complet à retrouver sur les réseaux de PFM.
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1: Cette semaine au Mégarama d'Arras, du côté des sorties, retrouvez Les Caprices de l'Enfant Roi, un drame de Michel Leclerc, La Bataille de Gaulle, partie 2, J'écris ton nom, un film historique d'Antonin Baudry. Pour les jeunes cinéphiles et toute la famille, Toy Story 5, un film d'animation d'Andrew Stanton avec Tom Hanks. Des Mignons et des Monstres, un film d'animation de Pierre Coffin. Un peu plus loin, Popcorn Reborn fête ses 10 ans avec une programmation estivale exceptionnelle. C'est au Mégarama d'Arras du 26 au 23 juillet. Dans ce cadre, découvrez jeudi 2 juillet à partir de 20h30 Ghost in the Shell de Mamoru Oshii, tarif 6 euros. Un deuxième rendez-vous, un ciné-débat au Toit commun à Lens, samedi 4 juillet à 18h. Projection de Personne n'y comprend rien. Un documentaire français réalisé par Yannick Kergot qui raconte 14 années d'enquête de Fabrice Arfi et Karl Lask, débuté à la suite d'un mystérieux courriel leur faisant part de documents pouvant les intéresser concernant Ziad Takieddine. Ces documents participeront à l'ouverture d'une information judiciaire puis au procès du financement libyen de la campagne électorale de 2007. Projection par l'association Anticor dans le cadre de leur projet national Tour de France contre la corruption. C'est au Toit commun, 15 rue René Lannoy à Lens. Bonne séance.
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7: 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C'est un spectacle radio live et love d'Annabelle Brouard et Olivier Minot. Une ode au son et un tendre voyage radiophonique. 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
1: Chronique 1001 pages, chaque semaine sur PFM 99.9. Frédéric partage avec nous, avec vous, ses précieux conseils de lecture. Frédéric, comme le petit Marcel, la chronique de cette semaine a un excellent goût de nostalgie et tu n'as utilisé ni une madeleine, ni une tasse de thé.
2: Oui Nico, tout est parti d'une très belle exposition réalisée pour les rendez-vous de la BD à Amiens, qui, sur le fond, Glénat, et il va être beaucoup question de cet éditeur dans cette chronique, ont choisi de présenter Mickey dans toutes ses dimensions, avec bien entendu des planches, des dessins, des films, des jouets, pour revenir aux origines, petit lapin d'ailleurs, hein, ce n'est pas forcément une souris. Tout a commencé donc par cette souris ensuite très particulière que l'on va retrouver dans ces volumes qui regroupent généralement 8-7 histoires. Dans le deuxième volume, parce qu'il y en a deux pour chacun des personnages hein, qui sont parus, il y en aura probablement un nouveau pour chacun de ces personnages dans les mois à venir. Mais là, dans le deuxième tome, je dois dire sur Mickey qu'on balaye largement ce que Mickey devient lorsqu'il prend la casquette de Sherlock Holmes et sa loupe, et qu'il devient un détective absolument redoutable. C'est très intéressant de le voir aussi garder son talent, son humanité, si j'ose dire, pour une petite souris, mais il n'en manque pas. Et de le voir aussi laisser, par exemple, Dingo, qui n'est pas spécialement le plus grand détective de la Terre, diriger l'une des enquêtes, parce qu'il veut aussi que Dingo puisse diriger une enquête. Le ton est très différent dans ces épisodes, parce que justement, il y a un choix éditorial qui est fait avec une volonté à chaque en tête d'histoire de nous raconter sur plusieurs paragraphes le contexte, comment cela évolue, l'importance qu'ont les auteurs. Évidemment, Paul Murray se met parmi les plus importants créateurs, dessinateurs de Disney, mais on voit un certain Carl Falberg qui lui est plutôt scénariste, il a travaillé chez Disney hein, sur des films dans l'entreprise. Il vient là raconter des histoires avec des univers différents, un château importé d'Écosse, juste à côté de la ville où habite Mickey. On voit aussi des artistes européens, vénitiens en l'occurrence, Romano Scarpa, qui jouent du récit comme on joue du piano. Et puis on voit clairement les inspirations du côté de Doyle, d'Agatha Christie, de Hitchcock, différents plans cinématographiques dans ces histoires, et on le regarde, c'est certain, de façon bien différente que la façon dont on lisait beaucoup trop vite, enfant probablement, parce qu'on adorait ça. Mais retrouver, par exemple, dans l'une des histoires des planches en noir et blanc qui succèdent des planches couleur, avec notre cerveau qui, sans doute, colorait tout ça, c'est assez amusant de s'y retrouver ainsi. Il est certain qu'également l'évolution du personnage de l'autre côté de l'Atlantique, avec par exemple Egmont qui est le responsable danois de la licence et Byron Erickson qui va revenir un petit peu aux fondamentaux parce qu'on a tendance à avoir transformé Mickey en quelqu'un de trop performant, de trop, j'allais dire désagréable, parce que Sherlock Holmes peut être désagréable parfois, il faut être juste. Et donc, ce qui plaît au lecteur, quelque chose de plus faillible, quelque chose de plus sentimental, de plus touchant, eh bien on va aussi y rebasculer avec Disney qui demande à revenir parfois vers ces fameux fondamentaux de Murray. On a de façon concrète la volonté de, comment dirais-je, presque créer une école Disney. Et c'est vrai qu'à travers tous ces volumes, on les voit de façon évidente dessiné d'une certaine façon, même si il y a de grandes variations et des gros succès, y compris d'ailleurs parfois des plus gros succès de ce côté-ci de l'Atlantique que de l'autre côté, pour ce qui est des éditions papier, et c'est assez intéressant à regarder. Je pourrais vous faire la même chose avec Picsou, où grosso modo, on a une sorte de Bernard Arnault des canards, quelqu'un d'extrêmement riche, extrêmement radin, et de 1950 à 2000, on va se balader dans ses aventures. Je suis sûr que les auditrices et les auditeurs ont acheté un jour un Picsou magazine et ont lu ça à toute vitesse. Et bien voilà, là il y a le Donald, ses trois neveux, une paranoïa financière, des chasses au trésor, des inventions parfaitement idiotes. Et puis Karl Barks, pardon, créateur, volontairement quelqu'un qui, dans l'édition, veut faire de ce héros quelqu'un de très très particulier. Et il est certain que les plus grands sont là aussi, de Scarpa, Daniel Branca, au rendez-vous, parce que l'édition est très très bien faite. Elle est d'autant mieux faite que on trouve de la qualité, un format généreux, des reproductions impeccables et un très assez précis, et comme je le disais, d'une certaine façon, cette école Disney que l'on voit se décliner avec aujourd'hui encore d'autres artistes. Je pense à Jules qui a fait un Picsou et les Bean Coins, chez Glénat, et qui a dit qu'il avait été très surpris de l'extrême liberté que Disney lui avait laissée pour créer tout ça, pour inventer tout ça. Et bien cette liberté, j'allais dire que dans ces âges d'or, on la retrouve à travers le temps, dans les choix qui sont faits, des choix vraiment très divers, et bien évidemment, comme tu le disais, dans la nostalgie que cela provoque aussi, dans une autre tranche d'âge pour les lectrices et les lecteurs. Les âges d'or de Mickey, de Donald et de Picsou, deux volumes parus pour chacun de ces personnages, tout ça est publié chez Glénat. Voilà pour cette semaine, Nico.
1: Merci Frédéric. 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
1: RFI Matin, ça commence, c'est maintenant. Bonjour à vous, ravi de vous retrouver pour un nouveau tour du monde de l'info. Ce matin, on s'arrêtera en RDC où l'épidémie d'Ebola circule toujours. On ne peut pas dire qu'on a atteint le pic, nous dit ce matin notre grand invité Afrique, le docteur Jean Kaseya, directeur général d'Africa CDC, l'agence sanitaire de l'Union africaine. On l'entendra dans une demi-heure. D'abord, c'est votre journal. Bonjour Martin Guèze.
3: Bonjour Andréane Mélard, bonjour à toutes et à tous.
1: Le Venezuela, Martin, craint un terrible bilan humain après l'un des pires séismes de l'histoire du pays.
3: Et le Venezuela, qui n'avait plus connu telle catastrophe depuis les tremblements de terre de 1900 et de 1967, deux secousses à 39 secondes d'intervalle de magnitude 7,1 et 7,5 qui ont provoqué l'effondrement de nombreux immeubles dans la capitale Caracas. Le premier bilan provisoire de 32 morts et 700 blessés. Nous retrouverons notre correspondante Alice Campagnol dans la capitale vénézuélienne. Le pic de la canicule en France, c'est ce jeudi. Plus de 50 millions de Français sont en vigilance rouge, dont 6 millions de seniors qui figurent parmi les plus fragiles face aux fortes chaleurs. Marco Rubio fait la tournée du Golfe. Le chef de la diplomatie américaine cherche à rassurer les alliés de Washington après la guerre en Iran. Et puis enfin, grande première pour les Bafana Bafana. Les joueurs sud-africains passent le premier tour d'une Coupe du Monde pour la première fois de leur histoire. Après leur court, mais ô combien précieux succès 1-0 face à la Corée du Sud.
1: Le Venezuela redoute un très lourd bilan après ce double séisme qui sème le chaos dans tout le pays.
3: L'état d'urgence qui est décrété par la présidente par intérim Delcy Rodriguez, alors que la terre a tremblé deux fois, deux puissants séismes coup sur coup de magnitude 7,2 et 7,5 espacés de seulement 39 secondes, ce qui a provoqué l'effondrement de plusieurs immeubles et causé des scènes de panique, notamment dans la capitale Caracas. Le premier bilan communiqué par la présidence est donc de 32 morts et de 700 blessés. Il pourrait être beaucoup plus lourd. Il était un peu plus de 18h, heure locale, lors des premières secousses. Nous avons pu joindre notre correspondante dans le pays, Alice Campagnol, quelques heures après ce double séisme. Elle nous décrivait un climat de chaos dans les rues de Caracas.
4: Oui, tout à fait. Hein. Vous l'avez dit, c'est le chaos ce soir à Caracas, particulièrement dans le quartier de Chacao, hein, où je vis. C'est une zone sismique. J'ai vu personnellement un immeuble de 22 étages qui s'est complètement effondré. Également plusieurs maisons, des bâtiments affectés avec des murs éventrés. Aujourd'hui, là, les rues sont jonchées de décombres, hein, à l'heure qu'il est. Tandis que les équipes de secours cherchent les survivants. Ce soir, des centaines d'habitants errent dans les rues, tentant de joindre leurs proches. Hein. Ils craignent de rentrer dans leurs immeubles, de peur qu'ils s'effondrent. Et ce n'est pas seulement Caracas, hein, qui a été touchée, toute la région l'a été, notamment l'aéroport international, qui a été fermé ce soir, hein, en raison des dégâts causés par le séisme. Les villes autour de l'aéroport ont été fortement affectées. Hein. Également, j'ai vu des images terribles d'immeubles complets, complètement effondrés. Et le pays n'avait plus un tremblement de terre de cette magnitude depuis 1967. Alors, vous l'avez dit, l'état d'urgence a été décrété par la présidente. Elle n'a pas communiqué de bilan des personnes décédées, mais ce bilan risque certainement d'être très élevé.
3: Alice Campagnol, correspondante de RFI à Caracas, ce bilan qui vient d'être communiqué donc par la présidence de 32 morts pour l'instant, plus de 700 blessés. Le séisme de 1967 avait lui fait à l'époque 200 morts, mais il était de bien plus faible magnitude. Ce tremblement de terre est une double catastrophe d'ampleur considérable selon l'Institut de sismologie des États-Unis qui prévoit des dégâts importants. Le président américain Donald Trump a dit que son pays était prêt et disposé à venir en aide au Venezuela.
1: 50 millions de Français dans le rouge ce jeudi.
3: Les trois quarts de la population en pleine fournaise. 72 départements sont en vigilance rouge pour ce qui devrait être le pic de l'épisode caniculaire que traverse le pays. Les températures sont montées jusqu'à 44 degrés hier dans l'ouest du pays. La préfecture du Pas-de-Calais dans le nord a hier fait état de 3 décès, tandis que la ministre de la Santé, Stéphanie Rist, a appelé à la solidarité, notamment envers les personnes âgées et les personnes isolées, les plus vulnérables durant ces épisodes caniculaires, alors que certaines associations se mobilisent, comme Paris en compagnie, qui lutte toute l'année contre l'isolement des seniors, ce qui se passe parfois par de simples promenades, des petits gestes essentiels en cette période. Alice Froussard a suivi une bénévole de cette association.
5: Allô, Madame Charbonneau ? C'est Paris en compagnie.
6: Premier étage.
5: Bonjour madame, comment allez-vous?
6: Ken Layani, bénévole d'une vingtaine d'années, rencontre Gabrielle pour la toute première fois. Cette femme de 70 ans vit seule, isolée et doit faire une radio de la hanche à quelques mètres de chez elle.
7: Alors vous mettez la chaise roulante au bord là.
6: Impossible de se déplacer en fauteuil, seule alors qu'il fait 38 degrés à 7h de la journée. Gabrielle ira à son rendez-vous grâce à l'aide de la jeune bénévole.
7: Bah, c'est formidable parce que ça permet donc d'être accompagnée pour des visites médicales, ce que je ne peux plus faire toute seule. Ça permet de continuer à vivre. Et ça, c'est énorme. Parce que moi, je vais vous dire, j'étais tout l'hiver à peu près toute seule. Vous voyez, personne. Personne. Dépression. Après, j'ai cherché, j'ai dit, il y a sûrement des associations qui s'occupent de personnes seules. Et alors, eh ben, ça change la vie. Vous, c'est la première fois que je vous ai. Hein.
5: Oui, c'est la première fois avec vous, effectivement. Les sorties sont très diversifiées. On fait de belles rencontres, il fait chaud comme ça. Après qu'il faut boire. Et ça nous fait autant plaisir qu'à elle de faire ces accompagnements.
7: Ah oui, ben faut rentrer. Faut rentrer là et c'est la première porte à droite. Alors, je vous donne l'ordonnance, la place vitale, c'est ça.
6: Après le rendez-vous, les deux femmes vont manger une glace, un moment de solidarité, de convivialité que Gabrielle peut demander toute l'année. Et comme elle, l'association Paris en compagnie aide près de 2500 aînés.
3: Et ce jeudi, près de 6 millions de personnes de plus de 75 ans sont en vigilance rouge. La hausse des températures qui entraîne aussi un fort épisode de pollution à l'ozone en France. Une canicule qui touche aussi l'Espagne et l'Autriche, qui passe également en alerte maximale pour le week-end à venir.
1: Marco Rubio continue son tour du Golfe.
3: Le chef de la diplomatie américaine rend visite à ses alliés. Émirats Arabes Unis et Koweït hier, Bahreïn aujourd'hui, où se tient une réunion du Conseil de coopération du Golfe, qui regroupe 6 monarchies de la péninsule arabique. Marco Rubio venu rassurer ses alliés, assurant que Washington sera à l'avenir complètement aligné avec eux dans cette discussion avec l'Iran. Des pays du Golfe échaudés par la guerre en Iran débutée le 28 février, qui étaient en première ligne face à la riposte de Téhéran, Nicolas Falaise.
8: Arabie Saoudite, Qatar, Émirats Arabes Unis, Koweït, Bahreïn, Oman, 6 monarchies arabes du Conseil de coopération du Golfe, pour lesquelles il y a un avant et un après la guerre de 2026, durant laquelle l'Iran a riposté sur ses voisins à coups de missiles et de drones. Le conflit n'a pas bouleversé tous les choix stratégiques des pays du Golfe. Ainsi, les Émirats Arabes Unis et Bahreïn ont choisi de poursuivre leur rapprochement avec Israël. Mais ce que les monarchies de la région ont en commun, c'est un énorme doute concernant leurs relations avec Washington. Non seulement les bases militaires américaines sur leur sol ne les ont pas protégées, mais elles les ont exposées aux ripostes iraniennes. Les pays du Golfe ont aussi subi des dommages sur leurs propres installations, comme l'immense champ gazier de Ras Laffan au Qatar, et leur économie reste suspendue à un hypothétique retour à la normale dans le détroit d'Hormuz. Dans ce contexte, le secrétaire d'État Marco Rubio devrait entendre des alliés inquiets de subir l'accord qui se négocie entre Iran et États-Unis, après avoir subi une guerre qu'ils n'ont pas voulu.
3: L'actualité au Proche-Orient, c'est aussi le Hezbollah qui accuse Israël de nouvelles violations de la trêve au Liban après de nouvelles frappes de l'armée israélienne dans le sud du pays qui ont fait 2 morts ce mercredi. Frappes qui interviennent au moment où les autorités libanaises et Israël ont achevé à Washington un 5e cycle de négociations.
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3: 7h08, à Paris comme à Berlin, les Européens redisent leur soutien à l'Ukraine avant le sommet de l'OTAN. Pendant que Donald Trump critiquait une nouvelle fois l'Alliance à la Maison-Blanche lors de la visite du patron de l'OTAN, Mark Rutte, les principaux leaders européens étaient eux en Allemagne pour préparer ce sommet de l'OTAN qui se tiendra début juillet à Ankara. L'Ukraine reste forte et le soutien européen aussi, a répété le chancelier allemand Friedrich Merz. Correspondance à Berlin, Nathalie Versieux.
9: Après un hommage appuyé au Premier ministre britannique sortant Keir Starmer, les 5 ont insisté sur leur détermination à prendre davantage en main la défense européenne face à un président américain imprévisible. Un exercice parfois compliqué pour l'Allemagne, alors que les éditoriaux s'inquiétant du réarmement de la République fédérale se multiplient, y compris en France. Friedrich Merz s'est voulu rassurer.
10: Nous voulons davantage de coopération au niveau transatlantique comme européen. Pour nous, Allemands, cela va de soi en raison de notre histoire, de notre situation géographique et de notre constitution. Nos voisins doivent se sentir plus en sécurité quand l'Allemagne devient plus forte. C'est pourquoi nous voulons fermement implanter notre industrie de défense et nos forces militaires au sein de l'Europe. Il en va de notre plus grand intérêt.
9: Les cinq pays réunis à Berlin ont répété leurs attentes autour de la reprise des échanges maritimes dans le détroit d'Ormuz. Français, Britanniques et Allemands sont prêts à participer à des patrouilles pour sécuriser le détroit une fois revenu le calme dans la région. Nathalie Versieux, Berlin, RFI.
1: Journée de mémoire et de tension aujourd'hui au Kenya.
3: Ce 25 juin marque le deuxième anniversaire de ce que l'on appelle la Mandamano, mouvement de colère de la jeunesse contre la loi de finances 2023 marquée par l'intrusion dans le Parlement des manifestants à l'époque. La répression policière de ce jour avait fait une trentaine de morts. Des commémorations en leur honneur sont organisées aujourd'hui partout dans le pays. La Commission des droits de l'homme du Kenya avait également enregistré plus de 80 cas de disparitions forcées dans les semaines qui avaient suivi ces événements. Gaëlle Lalex.
11: Le frère de Monica Mwende a disparu depuis décembre 2024. Il se trouvait dans une rue du bidonville de Mlolongo quand des policiers l'ont approché.
12: Ils sont arrivés dans une voiture Prado blanche. Certains avaient des uniformes, d'autres étaient en civil avec des armes. Ils l'ont emmené et je n'ai plus jamais vu mon frère. On veut savoir où il est. S'il est mort, on veut récupérer son corps.
11: C'est à Kitengela, dans la banlieue de Nairobi, que Jamil Langton a été enlevé avec son frère. Ils ont été séquestrés pendant 32 jours dans un lieu inconnu avant d'être relâché sans explication.
13: On n'avait ni à boire ni à manger. On nous a torturés. Des passages à tabac quotidiens. Ils avaient des armes, des menottes et nous disaient de ne plus jamais participer à une manifestation. On veut voir les droits de l'homme respectés. C'est pour cela qu'on commémore aujourd'hui.
11: Malgré des dizaines de plaintes déposées contre la police pour ces violences, une seule a fait l'objet d'un procès depuis 2024. Maître Abner Mango, avocat de victimes, estime que l'État fuit ses responsabilités.
14: Seul l'État a la capacité de faire disparaître quelqu'un. Ils ont le monopole des armes. Ce sont eux qui peuvent faire disparaître et réapparaître soudain une personne quand un tribunal l'ordonne. Ils savent que quand on demande justice, ce sont eux qui doivent rendre des comptes.
11: Selon l'inspection générale de la police, 120 personnes ont trouvé la mort lors de manifestations en 2024 et 2025. Gaëlle Alex, Nairobi, RFI.
1: Enfin, Martin, les Bafana Bafana passent la seconde et ils sortent pour la première fois des poules d'une Coupe du Monde.
3: La quatrième qui est la bonne pour l'Afrique du Sud après 1998, après 2002. Et après la Coupe du Monde à la maison en 2010, le pays dispute son quatrième mondial et se souviendra longtemps de ce match cette nuit contre la Corée du Sud disputé à Monterrey au Mexique. Bonjour Christophe Diremzer.
15: Bonjour Martin.
3: Du service des sports de RFI, un but signé Tapeli Maseko qui suffit au bonheur des Sud-Africains. Ils terminent deuxième de leur groupe et se qualifient donc en 16e de finale.
15: Oui, on avait quand même du mal à entrevoir cette perspective pour les Bafana Bafana après le match d'ouverture face au Mexique où ils s'étaient pris un 2-0, deux expulsions et un faute critique de la presse et des supporters sud-africains pour la faiblesse de leur prestation. Le match nul un partout avec la République tchèque n'avait pas davantage rassuré et c'est finalement à l'orgueil que les joueurs du Gobros ont battu des Sud-Coréens peu dangereux malgré une possession de balle nettement à leur avantage. Les Sud-Africains leur chipent du coup la deuxième place du groupe A derrière le Mexique qui fait carton plein dans cette phase avec une troisième victoire sur la République tchèque. 3-0, ils sont même les premiers, les Sud-Africains, à connaître leurs adversaires en 16e. Ce sera le Canada dimanche à Los Angeles.
3: Et ça passe donc pour l'Afrique du Sud, ça passe aussi pour le Maroc, invaincu jusqu'ici et vainqueur d'Haïti.
15: Oui, succès 4-2, match spectaculaire à Atlanta. Les Haïtiens éliminés avant le coup d'envoi avaient bien l'intention de sortir la tête haute et c'est ce qu'ils ont fait en parvenant même à mener deux fois au score. D'abord en provoquant le but contre son camp de Yassine Bounou, le gardien marocain, dès la 10e minute. Achraf Hakimi, le capitaine des Lions de l'Atlas, égalise à la 39e. Wilson Isidore, l'Haïtien de Sunderland, redonne l'avantage aux siens d'une frappe somptueuse 4 minutes plus tard. Mais Ismaël Saïbari réplique du tac au tac juste avant la pause. En seconde période, c'est le Maroc qui prend finalement le dessus grâce à ses remplaçants Soufiane Raimi et Jessim Yassine. Il finit deuxième du groupe C à égalité de points avec le Brésil, intraitable avec l'Écosse, 3-0. Les joueurs de Mohamed Wahbi joueront leur 16e de finale dans la nuit de lundi à mardi à Monterrey au Mexique face aux futurs vainqueurs du groupe F.
3: Merci beaucoup Christophe Diremzio. A noter pour être complet que la Suisse a battu le Canada 2-1 et que la Bosnie file en 16e après son succès 3-1 face au Qatar.
1: Merci Martin Guez. Et le prochain journal de la Coupe du Monde, c'est à suivre dans une demi-heure. À 7h30, dans un petit quart d'heure, on parle de la RDC dans le journal et notamment de l'épidémie d'Ebola qui circule encore et toujours. Un essai clinique doit démarrer la semaine prochaine en Ituri, a déclaré hier le patron de l'OMS. À l'heure actuelle, on ne peut pas dire que le pic a été atteint. Ça, c'est ce que nous dit notre grand invité Afrique ce matin, le docteur Jean Kaseya, directeur général d'Africa CDC. Il réagit aussi à la découverte d'un cas en France, un médecin de retour de RDC. Rendez-vous dans 30 minutes, c'est l'information.

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1: À Arras, à l'œil du chat, galerie d'art associative jusqu'au 28 juin. Découvrez 4 nouvelles artistes, Jeuze Gao, peintre, Suzanne Letombe, gravure, La Merlette, illustration, Laurence Raffaelli, céramique. C'est au 1 rue des Petits Viésiers à Arras, au cœur du quartier des Arts. Un peu plus loin, exposition des peintures à l'huile de Marie-Christine Leleu et des photos du CERI. C'est le club photo de l'association d'animation scientifique dédiée à l'histoire des châteaux immercuriens. C'est jusqu'au 29 juin à l'hôtel de ville de Saint-Laurent-Blangy. Le champ des possibles, paysages et sociétés néolithiques, c'est jusqu'au 30 juin. Aujourd'hui, le réchauffement climatique et la surexploitation des ressources planétaires sont des réalités actuelles qui entraînent à l'échelle globale et locale des changements environnementaux importants. En remontant dans notre passé, c'est à la période du néolithique que s'observe la première rupture dans la relation que les sociétés entretenaient avec la nature. Cette exposition à travers les bouleversements environnementaux actuels vise à réfléchir collectivement pour mieux décrypter notre présent et préparer notre avenir. C'est à la Maison de l'archéologie du Pas-de-Calais, 9 rue de Huisteybel à Dainville.

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2: À écouter du lundi au vendredi à 7h30, 12h30 et 18h. Aujourd'hui, dans Info 30, on vous propose un focus sur le Popcorn Reborn qui se passe au Megarama d'Arras et qui fête ses 10 ans cette année. Une interview en compagnie de Guillaume Méral, l'un des organisateurs, réalisée par Laura pour Radio PFM. On terminera ce magazine par deux rendez-vous sociaux et un agenda culturel à voir et entendre dans la région.

0: Popcorn Reborn a 10 ans. C'est une association qui organise des soirées rétrospectives autour de films emblématiques de la culture populaire des années 80-90. Et pour fêter cet anniversaire, Popcorn Reborn vous propose une programmation spéciale au sein de son Summer Festival avec la projection de 6 films en version restaurée. Entretien avec Guillaume Méral, président de l'association, journaliste ciné, scénariste et passionné de cinéma à ce sujet.
1: Il était une fois dans une galaxie lointaine, pas si lointaine. C'était tout simplement l'idée de deux potes en face qui avaient le désir très égoïste de voir sur grand écran les films qu'on avait poncé en VHS, en DVD, à la télé, bref, chez nous. Parce que nous, en fait, ma génération, les millennials, en fait, hein, on a une culture de vidéoclub, on a une culture de VHS, on a une culture du cinéma qui s'est forgée sur nos petits écrans de télévision domestique. Et on a aussi également, parallèlement, on cultive en fait cet amour de la salle de cinéma et l'expérience de la salle obscure. Donc on a voulu trouver tout simplement un moyen de concilier deux en se disant que si ça nous faisait kiffer nous, ça ferait kiffer d'autres personnes, quoi. Et donc là, c'était moi et Giovanni. Adrien s'est ensuite joint à l'initiative. Quelques mois plus tard, Maud et Benjamin nous ont rejoints. Et puis voilà, quoi, ça c'est le noyau dur de Popcorn. En fait, le cercle originel Popcorn est celui-là.
0: Alors, souvenir, ce sera ma seule question piège promis de l'interview.
1: Même pas peur.
0: Si tu devais me donner ton meilleur souvenir.
1: It de Michael Mann avec Al Pacino et Robert De Niro. Souvenir personnel. Si je devais souvenir mon expérience de grand écran d'un film que je connais par cœur, dont j'ai poncé chaque image pendant un nombre incalculable d'années, si je devais saisir ça, ça serait It. Parce que là, j'ai eu une expérience quasiment religieuse du truc. Il s'agit de mon film préféré et tout. Maintenant, si je devais te donner des souvenirs de Popcorn qui soient plus larges que moi, plus grands que moi et compagnie, qui impliquent les membres de l'asso, le public, etc. et tout, en vrai, j'en aurais tellement à te donner, quoi. Je pourrais te parler de la DeLorean qui est venue pour le premier Retour vers le futur grâce à un de nos habitués s'appelant Eric Dacosta. Je pourrais te parler des gens qui reprenaient toutes les chansons de Dirty Dancing en salle en mode karaoké pendant la séance du film. Je pourrais te parler de la séance de The Big Lebowski où tu as des gens qui sont venus en peignoir comme Jeff Bridges dans le film. Je pourrais parler de séances d'Halloween, machin, la séance de Bloodsport avec Jess Lyoda qui est passé pour parler du film. Merci Jess. Là, on a eu City on Fire avec quelqu'un qui s'appelle Jean-Pascal Grosso, en fait, qui est venu parler de son expérience de Hong Kong, du cinéma hongkongais. Enfin, tu vois, il y en a plein. En vrai, il y en a plein. J'aurais tellement du mal en ces zones que j'aurais envie de te dire que c'est plus pour moi un ensemble, une mosaïque de souvenirs qui forme un ensemble qui me tient à cœur, en fait. Voilà.
0: Bon, bah ça va, c'était pas une question si piégeuse que ça.
1: Pas du tout.
0: Alors, je parlais de films restaurés en version numérique. Ce sont des films qui sont projetés en DCP. Tu peux m'expliquer un petit peu ce que c'est ?
1: Au DCP, c'est tout simplement du matériel numérique. Hein. C'est une grosse clé USB. Voilà, hein, pour vous donner un ordre de comparaison, c'est un disque dur. Les films sont numérisés dessus et ensuite on les branche à un serveur qui nous permet de les passer sur grand écran. Parfois, il s'agit d'un disque dur physique. Parfois, c'est du dématérialisé, de plus en plus souvent d'ailleurs. Et en fait, nous, c'est comme ça qu'on passe la totalité de nos films. Sachant que on aimerait bien un jour faire l'expérience d'une bobine 35 mm, rien que pour le kiff. Mais bon, il y a des contraintes logistiques qui sont un peu plus lourdes à faire venir du 35. Donc voilà.
0: Et est-ce que ça veut dire qu'en version numérisée, justement, le film est retravaillé au niveau des couleurs, au niveau du grain ou pas du tout ?
1: La plupart du temps, oui. Hein, la plupart du temps, les mecs ne se contentent pas de transférer le film du 35 sur le DCP, sur le support numérique. Il y a effectivement un travail de remasterisation visuelle, sonore qui est effectué pour donner une seconde jeunesse au film, en fait, et puis pour justifier aussi, pour motiver les gens à venir le revoir pour dire regardez, ici, il y a le film comme vous ne l'avez jamais vu, en fait. Et effectivement, c'est assez génial en termes de cinéphilie parce que. Tu sais, on a toujours tendance à voir, tu sais, quand tu parles des vieux films des années 50, 60, films en couleur ou même après compagnie, on a tous, tu sais, une vision esthétique du truc, tu sais, un truc de musée, tu sais, où tu as la pièce des années 50, tu as la pièce des années 60, tu as la pièce des années 70, et tu as l'impression que tous les films sont enfermés, en fait, dans cette espèce d'enclos visuel, esthétique, dans lequel inconsciemment on le met. Mais quand tu vois des films, en fait, en version remasterisée, bah, ça enlève ce côté muséal, en fait. Tu vois ce que je veux dire ? Ça enlève cette vitre, cette espèce de miroir sans teint qui peut y avoir entre les gens et ces films de patrimoine, en fait, qui ressortent en salle. Et alors, c'est moins le cas sur les films que nous, on projette, parce que années 80, 90, on reconnaît plus facilement, en fait, parce que c'est nos codes. Mais dis-toi que les gamins de 15 ans, de 25 ans et compagnie qui ne sont pas nés avec ça, eux cultivent peut-être le même rapport à ces films-là que nous, quoi, tu vois. Donc, à ce niveau-là, les remasterisations numériques, etc. et tout, bah, c'est hyper important, quoi.
0: Alors, le Popcorn Reborn Summer Festival, il avait été créé il y a 5 ans, donc post-Covid, ouais. Il a été créé aussi pour recréer un moment convivial, justement, pour se retrouver à nouveau, dans l'espace public, mais au cinéma, quoi, dans les salles de cinéma.
1: Oui, complètement. Alors, je pense que ça a été une cumulation de plusieurs facteurs. Déjà, nous, on sortait du confinement, donc ça faisait 3 mois qu'on n'avait rien fait. On avait écro, quoi. On avait la dalle, on voulait faire un truc, on voulait faire un truc big, et donc on s'est dit vas-y bam, un festival qui plus est, il n'y avait rien qui passait dans le cinéma à ce moment-là, parce que les distributeurs avaient peur de sortir leur film, et pour cause les gens voulaient sortir, ils ne voulaient pas s'enfermer à l'intérieur, du coup c'était le désert des tartares, littéralement pendant 2 mois, 3 mois, voire plus dans les salles de ciné, et du coup nous on s'est dit, on a un boulevard, on a un créneau, il n'y a rien qui se passe, il faut créer un événement en fait, pour faire vivre un peu le cinéoche en fait, et montrer que le truc est toujours là, et montrer que les gens veulent toujours y aller, qu'ils veulent toujours revenir quand il y a quelque chose qui les motive à venir, quoi. Et du coup on s'est lancé là-dedans avec le Popcorn Summer Festival parce que l'occasion a fait le larron, et parce que je pense qu'à ce moment-là, ce que nous on proposait a fait du bien quand même à notre modeste échelle, s'entend, hein, on n'est pas non plus dans un mode héroïque à l'échelle nationale, mais tu vois, a fait du bien au cinéma parce que ça a permis de faire vivre le truc à un moment où il n'y avait rien qui le faisait vivre, en fait.
0: Oui, puis avec une programmation différente de ce à quoi on avait tous pris goût, finalement, à aller voir sur les plateformes des séries à n'en plus finir.
1: C'est ça, et ça c'est toujours notre défi depuis le premier jour, et ça le sera jusqu'au dernier, si tant est qu'il y en a un dernier, je n'espère pas, mais c'est de dire aux gens, je sais, le film, vous l'avez déjà vu, je sais, vous pouvez l'avoir chez vous, sur Netflix, tranquille, la bière au frigo, les toilettes à côté, mettre sur pause quand vous voulez, je le sais, DVD, VHS, je le sais, venez au Cinoche, c'est pas pareil, et vous le saurez quand vous le verrez, et c'est pas juste... Nous, en fait, à Popcorn, qui sont des nerds de ciné, en fait, qui le disent, ce sont les gens, en fait, qui nous suivent depuis le début, qui viennent voir le film, qui pensent et ressentent la même chose que nous. Tu vas le voir, tout ce que tu connais par cœur au ciné, c'est pas pareil. Tu le redécouvres, tu prends tes émotions, sont multipliées par 10, des détails, tu ne les voyais pas, le rythme n'est pas le même, et ce que tu aimais déjà avant, tu l'aimes encore plus, quoi.
0: C'est comme ça que j'aurais dû te présenter, en fait, nerd de ciné.
1: Ouais, écoute, j'accepte.
0: Alors, justement, tu m'as déjà cité beaucoup de films, là. On vient à peine de commencer l'interview. On va parler après de la programmation du Popcorn Summer Festival qui va commencer. Un peu spécial, d'ailleurs, pour ces 10 ans. Mais je voulais savoir comment vous décidez sur la programmation, parce qu'il y a des films à foison à montrer.
1: Alors, il y en a beaucoup, mais il n'y en a pas tant que ça qui sont disponibles.
0: Okay.
1: Donc déjà, ça, c'est le premier tri. Ensuite, maintenant, il y a beaucoup de personnes qui ont rejoint l'asso entre-temps, donc maintenant, on en discute à 11. Et après, c'est toujours un équilibre, si tu veux, sur des programmations, que ce soit une soirée dans le cours de l'année, ou que ce soit un truc comme le Summer Festival, ou n'importe. C'est toujours l'équilibre entre... te faire kiffer, ce que toi tu as envie de voir, ce que tu voudrais voir, est-ce que ce qui fait kiffer les gens, ce qui est pertinent de faire à ce moment-là. Là, des fois, il faut savoir mettre son surbois de côté, déployer ses petites antennes paraboliques pour essayer d'entendre ce que les gens ne disent pas, le chakra populaire, tu vois. Bon, ça marche une fois sur deux, quoi, mais bon, quand même. Du coup, c'est ça, en fait, c'est beaucoup d'instinct aussi, c'est beaucoup d'instinct, et il faut savoir mettre ses préférences de côté. Hein, je veux dire, enfin, au bout d'un moment... Moi, j'ai fait ça à titre personnel, d'accord, hein, et je pense que c'est vrai pour mes associés. Mais j'ai fait ça pour voir les films que je voulais voir sur grand écran à la base, complètement. Est-ce que, au fil du temps, je me suis pas aussi dit qu'il fallait que je passe des films que je n'aime pas pour justifier la raison d'être de mon asso, de notre asso, complètement.
0: Vous avez des demandes aussi du public fidèle ?
1: On a des demandes, et bizarrement, d'ailleurs, public fidèle, c'est à toi que je te parle, les demandes auxquelles on a répondu au cours des années n'ont pas été les séances qui ont été les plus couronnés de succès, loin s'en faut. Les gens, quand vous demandez quelque chose, faut venir le prendre. Quand on vous l'offre, mince, on refuse pas un cadeau.
0: Alors, on va parler un petit peu de la programmation, donc. Yes. Popcorn Summer Festival qui commence ce vendredi 26, là c'est tout proche. Hein, on commence en force hein, quand même avec un blockbuster culte pour la soirée d'ouverture, hein, avec Sylvester Stallone à l'apogée du badass avec Demolition Man. Donc c'est vendredi, hein, je l'ai dit, à 20h15.
1: Exactement. Écoute, c'était logique, hein. On a commencé avec Total Recall, Paul Verhoeven et George Schwarzenegger, donc forcément les 10 ans tu les fêtes avec un rebond, un écho, et quel autre meilleur candidat que Demolition Man par-dessus quoi. Demolition Man c'est typiquement le genre de film que nous avons tous pensé en VHS, mais que tu matais limite une fois par... Ça devenait compulsif, hein. C'était pratiquement une fois par mois, une fois par semaine des fois, mais c'est des trucs que tu pouvais le mater à l'infini quoi. Donc s'il y a bien un truc que nous on rêvait de revoir au cinéma, honnêtement, il est dans le top 5. Je te dis pas que il fait partie de mon top 5 de films préférés de tous les temps. Hein. Il fait partie du top 5 de films que j'ai le plus regardé dans ma vie. Et est-ce que j'ai le désir très brûlant de voir ce film que j'ai tant vu, que je connais par cœur, à chaque réplique, à chaque image, sur un écran de ciné? Putain, oui. Oui, complètement quoi. Et en plus de ça, je pense que c'est un film qui est extrêmement pertinent, en fait, aujourd'hui, qui est peut-être plus encore qu'il n'était dans les années 90. Pas forcément pour les raisons auxquelles vous penserez automatiquement, cette espèce de dictat du politiquement correct et compagnie. Enfin, ça l'est, mais c'est la surface émergée de l'iceberg. Pour moi, Demolition Man fait partie de ces grands films populaires, tu sais, qui ont cette vocation d'entertainment, de divertissement, qui fait qu'ils s'excusent presque d'avoir quelque chose de plus à dire, de plus à apporter que ça, alors que c'est réellement le cas, quoi. Honnêtement, c'est le Stallone des années 90 n'a jamais fait mieux que ce film. Wesley Snipes est le plus méchant des années 90. C'est le bad guys ultime. C'est la chanson que Caris n'a jamais écrite. J'attends que Caris écrit une chanson intitulée Simon Phoenix, parce que ça doit se faire. C'est un film qui est politique, c'est un film qui rentre dedans, c'est un film qui est très pensé, qui est très malin en termes de mise en scène. En termes de production design, de moyens, t'as les meilleurs des meilleurs dans leur métier respectif qui se sont mis à pied d'œuvre sur ce film. Honnêtement, c'est le film des années 90 parfait, et même un peu plus que ça, dans ce qui vient venir t'apporter, te dire et te faire cogiter, en fait. Voilà.
0: Et est-ce qu'à force de le voir, tu as trouvé comment marchent les coquillages?
1: Justement, et ben ça sera révélé vendredi soir. Donc moi, je suis désolé de ne pas te donner l'exclusivité à l'antenne, mais vendredi soir, Popcorn Ribbon vous dit tout sur les trois coquillages.
0: Juste après le 2 juillet à 20h30, Ghost in the Shell.
1: Ouais.
0: Là, c'est le film d'animation qui a changé le regard du grand public.
1: Ah, mais complètement. Il y a eu Akira dans les années, tout début des années 90, et Ghost in the Shell qui est venu. Enfin, Akira a lancé le ballon, Ghost in the Shell a mis la balle au fond, quoi. Enfin, clairement, quoi. C'était un home run, ce truc. Comme tu le dis, ça a contribué largement à changer le regard des gens sur l'animation, qui, on le voyait, c'était plus seulement un truc Walt Disney d'enfant. Ça a ouvert cette brèche-là. C'était à l'époque où tu avais la culture japonaise, que ce soit le manga, que ce soit le film d'animation et compagnie, qui commençait à se faire une place dans l'espace audiovisuel contemporain. C'était avant que Miyazaki vienne prendre possession de cette obscure et devienne, enfin, s'impose comme l'immense réalisateur qu'il est. Et Ghost in the Shell aussi, en termes, disons, de culturel, contre-culturel, pardon, il a posé une pierre dans le jardin de la cyberpunk, tu vois. Avant Matrix et ces trucs-là et tout, Ghost in the Shell, c'est un film qui est venu t'imposer cette mouvance cyberpunk, en fait, encore une fois, dans l'espace audiovisuel grand public, sachant que les Américains galéraient à le faire avec des séries B qui on a tous oublié, ou presque, et souvent, tant mieux. À cette époque-là, Ghost in the Shell, c'était les lettres de noblesse de plusieurs trucs à la fois. Le film d'animation japonais, le genre cyberpunk, la culture japon-français, etc. Et tout, tu vois. Donc ouais, obligé, obligatoire.
0: On a commencé avec une référence à Star Wars.
1: Yes.
0: On va retrouver aussi donc George Lucas avec American Graffiti.
1: Absolument.
0: Jeudi 9 juillet, 20h30.
1: Absolument, non, mais c'est American Graffiti, ça fait partie des films oubliés de George Lucas, parce que George Lucas, pour le genre, c'est Star Wars, c'est le synonyme de Star Wars, et à la limite, il n'est plus que ça. Avant, ça a été un réalisateur presque expérimental, hyper intéressant, qui a fait des choses qui étaient vraiment couillues. Il y a eu THX 1138 et American Graffiti, qui est ce film de chronique de jeunesse dans lequel on peut déjà voir des traces de Star Wars, vu que le film aborde la pratique du cruising aux États-Unis, c'est-à-dire ce truc qui consiste à rouler très lentement dans les rues juste en écoutant la musique pour profiter du bazar. Et t'as déjà cette espèce de ballet spatial dans les voitures, en fait, tu vois. Mais c'est très bien de redécouvrir un auteur, en fait, derrière le rideau de son œuvre la plus connue, quoi. Et ça, ça donne un aperçu de ce que George Lucas aurait pu faire en tant que réalisateur s'il s'était détaché de Star Wars, ou s'il n'y avait pas eu Star Wars, ou si Star Wars n'avait pas été cette espèce de... Je ne peux même plus parler de phénomène à ce niveau-là, de ce qu'il a été, quoi. Voilà, quoi.
0: Et c'est un film sur la fin de l'adolescence, le passage à l'âge adulte, mais il y a aussi, comme fil conducteur, toutes ces musiques.
1: Wow,
0: c'est ça qui est intéressant.
1: La BO
0: film.
1: Est culte. Et ouais. Puis Lucas a quand même été toujours un businessman très avisé, parce que le gaillard, à l'époque, il avait pris, je crois, il avait négocié dans son contrat un truc pour avoir les droits de la BO. Alors, autant dire que là, le tiroir caisse, il fonctionne tous les jours, quoi, tu vois. Georges a toujours été un malin.
0: Juste après, ce sera Babe, le cochon devenu berger. Donc, jeudi 16 juillet, 19h30. Là, c'est le film familial par excellence. La douceur absolue.
1: Ah, mais complètement. En plus, il nous fallait quand même un film pour enfants dans la sélection. On a eu plusieurs options, mais moi, j'ai Babe. Parce que, il porte, même s'il est réalisé par Chris Noonan, il porte l'empreinte de son producteur George Miller, donc il est le réalisateur des Happy Feet, le réalisateur des Star Wars. Et comme tu le dis, Babe, c'est un film qui est d'une douceur absolue et qui est pourtant d'une cruauté totale, en fait, dans la peinture du monde animal, en fait, et de son exploitation alimentaire, mais aussi dans la peinture de la condition humaine qui te fait, en fait, à travers le monde animal. Et c'est vraiment ce truc, tu sais, où tu te dis qu'à l'époque, quand même, on avait des films pour enfants qui n'hésitaient pas à être sans concession et à être très cru, en fait, dans les images qu'ils te donnaient aux gamins. Jurassic Park, autre genre, mais sensibilité similaire, c'est pas rien. Jurassic Park, c'est un film qui fait peur, c'est un film en plus qui n'hésite pas à te mettre mal, même à la fin, quoi. Je suis nostalgique de cette époque où tu pouvais faire des films pour gamins qui arrivaient à ne pas les prendre pour des petites choses en sucre, quoi, tu vois.
0: Et ça fait l'unanimité.
1: Et ça fait l'unanimité, complètement.
0: Et enfin, le film de clôture.
1: Ah bah attends.
0: Waterworld. Kevin Reynolds.
1: Ouais.
0: Jeudi 23 juillet, 20h45. Faut qu'on en parle un petit peu de ce choix, quand même.
1: Dis-moi tout.
0: Ah, c'est, si je dis pas de bêtises, hein, c'est considéré comme un des pires films de l'histoire. Est-ce que c'est dû aux conditions de tournage, au budget
1: Alors, non, c'est pas considéré comme un des pires films de l'histoire. C'est un film qui a été vu comme un désastre avant même qu'il ne sorte. C'est-à-dire que... Je vais me la raconter un peu, mais j'ai eu la chance d'interviewer Kevin Reynolds, le réalisateur de Waterworld, qui est aussi le réalisateur de Robin des Bois avec Kevin Costner, qui est aussi celui de 187 Code Meurtre avec Samuel Jackson. J'ai interviewé et il m'avait dit que ce que je savais, parce qu'on savait déjà, Waterworld avait été crucifié avant même sa première image. La presse avait décidé qu'il fallait tuer le film, en fait. Et chaque rumeur un peu alarmante de tournage, chaque rumeur d'accident était amplifiée au quadruple tous les jours. Un tournage très compliqué est venu, en fait, cette espèce d'ouragan médiatique derrière qui a littéralement tout balayé. Et du coup, les gens avaient décidé que le film était mauvais avant même qu'il ne sorte, parce qu'en plus de ça, il fallait crucifier Kevin Costner. C'était le moment, en fait, de faire descendre l'idole de son piédestal.
0: Après, Danse avec les loups.
1: Après, voilà, c'était le moment de le tuer, en fait, voilà. C'était le moment aussi, cette espèce de tuer ces super productions un peu pharaoniques qui avaient ces ambitions pratiquement prométhéennes, en fait, de méga cinéma et tout. Il fallait les tuer aussi. Et Waterworld, en fait, il s'est fait niquer pour ça. Maintenant, est-ce que le film est génial? Non. Est-ce qu'il est très jouissif? Oui, parce que derrière, t'as quand même quelqu'un qui a du métier, t'as un personnage principal qui n'est pas sympathique au début. Hein. Il n'hésite pas à être antipathique, Kevin Costner, tu vois. Et moi, j'aime beaucoup, en fait, quand tu joues contre, en fait, les attentes du public à ce niveau-là. Il y a des moyens, il y a du savoir-faire. C'est loin d'être aussi mal écrit, ça. Il y a une ampleur qui est quand même spectaculaire. Et encore une fois, hein, Waterworld, c'est quand même le film qui fait XXXXL, tu vois, en termes de cadre, en termes de cinématographie. Et on a toujours vu ça sans doute dans chez Jean. Ce Waterworld est un film qui est fait pour être vu au cinéma. Qu'il soit génial, pas génial, machin, c'est même pas le sujet. On l'aime tout, ce film, pour des raisons affectives. Mais il est fait pour être vu au cinéma, quoi. C'est un truc dont le scope... Alors, il n'est pas en scope, pour le coup, mais il est en flat, mais dont le cadre doit se déployer sur le plus grand écran possible. Un monde d'eau, sans à l'infini. Pas de limite, pas de frontière. C'est sur grand écran que ça se passe. C'est pas chez soi. Donc venez le voir, parce que franchement, ça va être un kiff absolument mortel.
0: Et après chaque projection, Guillaume, il y a aussi... Alors, pas de pause pizza, hein, cette fois-ci, dans le cinéma,
1: non,
0: ça se fait plus. Mais il y a toujours un moment convivial, quand même, après.
1: Voilà, qu'on appelle le verre de l'amitié, hein, qui est, comment dire, qui nous est servi donc, par des partenaires différents. Donc, cet été, on aura donc, La Racine pour Demolition Man, pour Ghost in the Shell, ce sera chez Marcel, pour American Graffiti, ce sera le Couleur Café, et Glam Wars pour Babe, le cochon de la ville. Et ça sera la capsule pour Waterworld. On les adore tous parce qu'en fait, ils adorent aussi venir et participer au truc, quoi, tu vois. On a un échange avec eux qui se passe super bien depuis super longtemps, donc on est quand même assez bénis avec ça. Et puis, on a aussi pas mal de partenaires aussi qui viennent se greffer sur chacune des soirées, que ce soit pour offrir quelque chose, pour venir parler de leur truc et compagnie. Donc, je vais pas tous les citer parce que là, franchement, il y a une liste qui est très, très longue et je vais m'en vouloir beaucoup si j'oublie quelqu'un. Donc, je préfère dire merci à tout le monde.
0: Mais des partenaires c'est locaux, en tout cas.
1: Et des partenaires locaux, toujours.
0: Et bah tout ça, Guillaume, c'est au Megarama d'Arras, donc du
1: absolument.
0: 26 juin au 23 juillet.
1: Voilà, sachant qu'il y aura aussi des séances au Megarama Denain pour le Summer Festival, donc il reprend Waterworld, Ghost in the Shell, Demolition Man, dans le sens inverse de ce que je viens de dire, parfaitement logique. Et je n'ai pas les dates en tête, mais tout cela est consultable sur notre page Facebook. Et n'oubliez pas, si vous voulez connaître le secret des trois coquillages pour aller aux toilettes autrement et dans une atmosphère de bien-être et d'hygiène renouvelée, venez voir Demolition Man vendredi 26. Voilà.

Guillaume Méral, président de l'association Popcorn Reborn, journaliste ciné, scénariste, nerd de cinéma, pour évoquer les 10 ans de Popcorn Reborn et la programmation spéciale qui vous est proposée pour cet événement.

On passe maintenant à nos deux rendez-vous sociaux avec d'abord Anthropocène Muséum, une expo fiction détonnante inspirée de la bande dessinée éponyme et imaginée par le groupe DTC. Dans un monde où nous saurions déjà de l'histoire ancienne, le musée nous invite à contempler les reliques de notre époque et à les questionner à travers les yeux d'un archéologue du futur. Le vernissage plus une lecture, ça se passe demain, vendredi 26 juin à 18h30 et l'expo est visible.

On enchaîne avec notre agenda culturel, avec la Nuit du Lion d'Or. Le Cénacle d'Arras vous accueille pour son événement annuel autour du jeu et de la bonne humeur. Jeu de rôle, jeu de plateau, jeu de cartes, wargame, etc. Stand avec les boutiques Ludivore et le Légendarium d'Arras. Et ça se passe du 26 au 28 juin à l'Hôtel de Guine, rue des Jongleurs, à Arras. Et puis c'est la 24e édition de Latitude Contemporaine avec The Disappearing Act. La danse pour lutter contre l'effacement, avec donc ce spectacle. Yinka Ezi Graves plonge dans les racines profondes du flamenco et clôt cette édition du festival avec une œuvre métissée, juste et flamboyante. Et c'est demain, vendredi 26 juin à 20h, à Lille, au Grand Sud, 50 rues de l'Europe. Et puis pour terminer ce magazine, un rendez-vous concert avec le psyché funk anatolien de Altingun, avec Aziz Konkrait en première partie. C'est une date proposée en partenariat avec l'Aéronef et le Louvre-Lens, en marge de l'exposition Par-delà les mille et une nuits, histoire des orientalismes. Et c'est demain, vendredi 26 juin à 20h. C'est au Louvre-Lens. Les tarifs sont de 23 ou 28 euros et l'achat d'un billet donne accès à l'exposition. Info 30, c'est terminé pour aujourd'hui. Prochain rendez-vous avec votre magazine d'info locale dès demain, 7h30, 12h30 et 18h.

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2: Bienvenue dans un épisode spécial de la série Feuilles de chou. La série qui interroge et nourrit l'information du vivant. Chaque épisode relate une actualité dans ses moindres recoins pour comprendre ce qu'elle signifie pour le vivant. Dans cette lancée si réaliste, je vous propose ensuite un extrait d'un récit enchanteur avant de connaître les rendez-vous et éléments précieux à ne pas manquer. Cet épisode aura pour bruit de fond le vivant qui grouille autour de moi. Le sujet du jour. 19 janvier 2026. Étude des conséquences de la lumière artificielle nocturne chez le crapaud commun. Quels sont les effets de la lumière naturelle et artificielle sur les animaux, tels que les crapauds? Comment les activités nocturnes de nous autres, humains, impactent la vie de ces animaux? La lumière qui émane de nos activités nocturnes est-elle équivalente d'un territoire à l'autre? Les animaux remarquent l'alternance des saisons en se basant sur les cycles naturels de la lumière. Ainsi, c'est sur ce cycle que se basent certains animaux pour changer de pelage ou sortir d'hibernation. La lumière artificielle nocturne constitue une pression croissante liée à l'expansion des infrastructures humaines et à la généralisation de l'éclairage public. Cette lumière perturbe tous les écosystèmes et affecte ce qu'on appelle la photopériode, une sorte de synchronisateur externe de nombreux processus biologiques. Bien que ces effets sur de nombreux organismes soient désormais établis, les conséquences de cette lumière sur les espèces nocturnes restent peu documentées. Cette étude de fin de thèse évalue donc l'influence de cette lumière artificielle sur des crapauds et grenouilles nocturnes de la région Rhône-Alpes, notamment le crapaud commun Buffo-Buffo, une espèce fréquente dans les habitats où l'humain est très présent. Chez les espèces nocturnes, les activités clés, recherche de nourriture ou de partenaires sexuels, évitement des prédateurs, dépendent de la lumière et se font principalement sous de faibles éclairements lumineux. L'étude publiée montre qu'en période de reproduction, les mâles, buffo-buffo, exposés à un éclairage artificiel nocturne, présentent une réduction de leur activité motrice nocturne. L'énergie habituellement allouée aux fonctions vitales est augmentée, tandis que l'énergie allouée à l'activité est réduite en présence de cette lumière nocturne. On va donc avoir un pic d'activité qui est retardé, passant d'un rythme d'activité crépusculaire, donc vraiment quand le soleil va se coucher, à nocturne. Et l'intensité de ce pic, ainsi que le nombre de mouvements détectés, sont réduits. Parallèlement, les taux de testostérone, l'hormone pour la reproduction, restent inchangés. Chez les grenouilles et les crapauds, l'accouplement où le mâle monte sur le dos de la femelle s'appelle l'amplexus. L'analyse du comportement reproducteur des mâles buffo-buffo révèle qu'une exposition à la lumière nocturne augmente le temps nécessaire pour initier un amplexus, réduit la durée de l'accouplement avec la femelle et induit une baisse du taux de fertilisation des œufs. Ces résultats suggèrent une altération du succès de reproduction. En écologie scientifique, on va alors se demander si cette difficulté de reproduction altérera à terme les populations de cette espèce. Sera-t-elle encore en capacité de survivre dans quelques années? Dans cette étude, l'ADN a également été regardé de près. Ainsi, à un stade plus précoce du cycle de vie, l'éclairage nocturne entraîne également une perturbation de l'expression génique. Chez les têtards, cela affecterait les gènes dédiés aux fonctions immunitaires, suggérant une vulnérabilité accrue au stress externe. Pour conclure, cette étude met donc en évidence que plusieurs effets notables sont dus à la lumière artificielle nocturne, de l'expression de l'ADN au comportement et à la reproduction. Lorsque la nuit n'existe plus, les amphibiens, crapauds et grenouilles, peinent donc à survivre. Encadrer l'éclairage nocturne permettrait de préserver les rythmes biologiques des espèces et la biodiversité associée. En France, la lumière artificielle nocturne peut être constatée via vue satellite. Quand on jette un œil sur des sites comme Agence ORE, on remarque que chaque territoire se distingue via son niveau d'exposition. Dans les Hauts-de-France, cette lumière nocturne est très intense en ville comme à la campagne, même si quelques petits îlots sur l'ouest de notre région offrent un ciel avec quelques étoiles. Lorsque les communes s'engagent, elles peuvent pousser l'ambition de protéger le ciel étoilé au-delà de la loi, sujet de l'épisode Feuille de chou numéro 22. Pour y parvenir, elles suivent un programme pour obtenir le label Ville et Village étoilé. Les lumières s'éteignent sur d'autres territoires. Depuis une décennie, des régions comme la Nouvelle-Aquitaine ou Centre-Val de Loire ont réellement su mettre en place des extinctions lumineuses. À l'échelle de la France, on est donc passé de 91% du territoire exposé à la pollution lumineuse contre 73% aujourd'hui. Toute commune avec la volonté de protéger le vivant et le ciel étoilé, tout en réduisant sa facture d'électricité, peut donc souscrire à ce label « Ville et village étoilés ». Imaginez le bonheur qu'aura la Garnoule ou le Crapaud de retrouver une nuit pour enfin rencontrer la campagne de ses rêves et continuer à chanter allègrement. La Garnoule nous parle. Que diriez-vous de tendre la feuille à un conte enchanté de ce qui nourrit le vivant ? Ne m'embrassez pas, je suis très bien comme ça.
3: C'était la veille d'un jour très particulier. Tous les 100 ans précisément, des royaumes voisins ou lointains arrivaient, des princes pour embrasser les grenouilles et les transformer en princesses. Toutes les grenouilles de l'étang attendaient avec impatience l'arrivée de leur futur époux. Toutes, sauf une. Une grenouille ne fêtait pas l'événement, elle n'attendait aucun jour particulier et surtout, elle n'attendait aucun prince. Une autre grenouille s'approcha et lui demanda « Mais que fais-tu ? Tu ne te prépares pas ? Demain les princes arrivent. Si l'un d'entre eux t'embrasse, tu deviendras une princesse et tu iras vivre dans un château où tu pourras avoir et faire tout ce que tu veux. » La grenouille répondit « Mais je ne veux pas aller vivre dans un château. Ici, j'ai et je fais tout ce que je veux. Ce qui me plaît, c'est vivre au grand air, chanter la nuit au clair de lune et manger des insectes. Fais comme tu veux, mais tu ne sais pas ce que tu perds. C'est vous qui ne savez pas ce que vous perdez, » répondit-elle. Tôt, le lendemain matin, l'étang grouillait de princes en quête de leur princesse. Une sarabande de baisers commença. Hurlements de joie et applaudissements durèrent toute la journée. Le soir, quand le calme revint, la grenouille, qui ne voulait pas devenir une princesse, se sentit soulagée, même si elle était un peu triste d'être seule dans l'étang. Alors qu'elle était à la recherche d'insectes appétissants, elle s'aperçut qu'elle n'était pas seule. « Que fais-tu là ? Tu n'as pas trouvé de princesse à emmener au château ? » demanda-t-elle. Le prince répondit « Je ne veux pas retourner au château. Ce qui me plaît, c'est vivre au grand air, chanter la nuit au clair de lune. » À ces paroles, le cœur de la grenouille s'emplit de joie et sans le laisser finir, elle ajouta « Et manger des insectes ?» À la fin de la journée, toutes les grenouilles avaient trouvé leur prince. Toutes, vraiment toutes.
2: C'est un chant sorcelant que celui d'une garnoule libre de choisir où vivre et se délecter des moustiques et autres gourmandises volantes. Nous avons encore tant de choses à apprendre sur le vivant. 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
1: Et 6h30 en temps universel, c'est le journal de Nemo en Peace. Après près de 2 ans de blocus Nemo, les habitants de Mourdia et de Nara respirent.
3: Un blocus imposé par les djihadistes du Jnim sur la route reliant ces deux localités situées non loin de la Mauritanie à Bamako, la capitale malienne. Et il aura fallu de nouvelles négociations locales pour obtenir une levée de ce blocus. Des sanctions américaines pour des personnes accusées d'avoir facilité des transactions financières en faveur du groupe État islamique dans le collimateur de Washington, notamment un Français, un Syrien et un Nigérian. Ibrahima Cherifba, ancien gouverneur de la Banque centrale de Guinée, bel et bien condamné à 5 ans de prison ferme. La sentence a été confirmée par la CRIEF. Il est reconnu coupable de détournement de fonds publics, entre autres. Et puis la fête au Maroc, d'abord parce que le festival Gnawa d'Essaouira démarre ce soir. 27e édition, on prend la température en fin de journal. Et aussi parce que les Lions de l'Atlas ont renversé Haïti, victoire 4-2 des Marocains qui valident leur ticket pour la suite du mondial, tout comme les Sud-Africains. Pour la première fois de leur histoire, les Bafana Bafana sortent des poules. Au Mali, des négociations locales ont permis ce mardi la levée du blocus imposé depuis près de 2 ans par les djihadistes du Jnim sur la route reliant la capitale Bamako aux localités de Mourdia et Nara. Nous sommes là, non loin de la frontière avec la Mauritanie. Ces terroristes s'attaquaient aux véhicules tentant de s'y rendre à Mourdia notamment et condamnaient de fait l'accès à la ville. David Bachet avec les informations des rédactions en Mandincan et Foulfoulde de RFI.
4: Les premiers autocars arrivés à Mourdia et à Nara mardi soir ont été accueillis par les cris de joie de dizaines de femmes, d'hommes et d'enfants venus assister à l'événement. Selon les sources locales jointes par RFI, les négociations ont débuté au mois d'avril. Plus d'une quinzaine d'élus et anciens élus locaux, de notables et de membres des sociétés civiles de Mourdia et de Nara ont participé au pourparlers avec les djihadistes du Jnim. Tout le monde est fatigué, on n'en peut plus, témoigne une figure de la région. C'est pourquoi nous voulions ces négociations. Un accord a finalement été conclu à la mi-juin. En contrepartie du libre accès à Mourdia et Nara, les djihadistes ont posé une exigence, permettre le retour de tous ceux qui avaient fui leur village à cause des exactions de l'armée malienne et que les civils puissent vivre en paix, selon les termes rapportés par l'un des négociateurs. Les autorités administratives ou militaires locales ont-elles pris des engagements? Les sources jointes par RFI indiquent seulement que les représentants locaux de l'État étaient informés des pourparlers, qu'ils les ont laissés se tenir dans l'intérêt de tous et que la délégation ayant participé aux discussions, a fait la promesse de tout faire pour que cette condition soit respectée.
3: David Bachet, grâce aux rédactions de Mandincan et Foulfoulde en RFI. Un léger soulagement pour les proches et soutien de Moussa Tchangari, cette figure de la société civile nigérienne arrêtée le 3 décembre 2024 à Niamey et depuis toujours en détention à la prison de Filingué. Après que le groupe de travail des Nations Unies qui suit l'affaire a requalifié cette détention en disparition forcée, ce même groupe qui estime que son arrestation avait été arbitraire, qui préconise sa libération immédiate et qui appelle les autorités nigériennes à respecter le droit international. L'ONG Alternative Espace Citoyen, dont Moussa Tchangari est secrétaire général, appelle de son côté les militaires au pouvoir à suivre l'avis adopté par les Nations Unies. Vous en lisez davantage sur notre site internet www.rfi.fr.
1: Les États-Unis ont annoncé en début de semaine des sanctions contre des personnes et des entités soupçonnées d'avoir facilité des transactions financières en faveur du groupe État islamique.
3: Un très large réseau visé. Il s'étend de l'Europe au Moyen-Orient en passant par l'Afrique de l'Ouest. Un Français est concerné, un Syrien aussi et un Nigérian à la tête de plusieurs bureaux de change à Lagos et à Kano. Les détails avec Lisa Fabian.
5: Ces sanctions visent des facilitateurs clés qui permettent à l'État islamique de transférer des fonds entre ses affiliés régionaux, indique le communiqué diffusé par Washington. L'objectif est de protéger les citoyens américains, mais aussi les droits des minorités religieuses prises pour cible par l'EI et par les violences inspirées par ce groupe, souligne ce texte. Parmi les intermédiaires cités, on retrouve un Français, Miloud Abderrahman, soupçonné d'avoir fourni des informations sur les explosifs à des partisans de l'EI. Un opérateur syrien prénommé Abdelhakim Boukish, qui utilisait des crypto-monnaies pour transférer des fonds destinés à des associés du groupe terroriste, et un Turc, Mohamed Almidan, qui aurait notamment aidé des combattants de l'État islamique. Un ressortissant du Nigeria est également mentionné par l'OFAC, le bureau du contrôle des avoirs étrangers. Il s'agit de Mouktar Adamou Mohamed, qui aurait effectué des transferts de fonds pour le compte du groupe État islamique en Afrique de l'Ouest à travers les 4 bureaux de change qu'il dirige à Lagos et dans la ville de Kano. Tous les biens et intérêts de ces personnes se trouvant aux États-Unis sont bloqués et doivent être signalés à l'OFAC, souligne le décret américain qui interdit toute transaction avec eux.
3: Les explications de Lisa Fabian.
1: 6h35 à Conakry, la Guinée, où la condamnation de l'ancien gouverneur de la Banque centrale est confirmée.
3: La CRIEF, Cour de répression des infractions économiques et financières, a bel et bien confirmé, oui, la peine de 5 ans de prison ferme à l'encontre d'Ibrahima Cherif Ba, déjà condamné en première instance en mai 2025. Lui qui est aussi vice-président de l'UFDG, l'Union des Forces Démocratiques de Guinée, fait donc l'objet d'un mandat d'arrêt. RFI Conakry, Mouktar Ba.
6: Poursuivi pour des faits de détournement présumé de deniers publics, d'enrichissement illicite, de blanchiment de capitaux et d'abus de fonction, l'ancien gouverneur de la Banque centrale de Guinée a été reconnu coupable et condamné à 5 ans de prison ferme par contumace. Il doit en outre rembourser 10,5 millions de dollars sortis des caisses de la Banque centrale pendant qu'il était gouverneur sans laisser de traces et au paiement d'une amende de 5 milliards de francs guinéens à l'État et à la confiscation de ses biens. Ibrahima Cherif Ba, qui vit à l'étranger pour raison de santé selon sa famille depuis 2020, a été gouverneur de la Banque centrale de 2005 à 2010. Son absence répétée du pays a conduit la CRIEF à le juger sans sa présence. Et après sa condamnation, ce 23 juin, la Cour a décerné un mandat d'arrêt contre lui. Pour la défense du prévenu, il ne s'agit pas d'un détournement, affirmant que les fonds ont été débloqués sur instruction des plus hautes autorités de l'État de l'époque au profit d'une organisation humanitaire internationale. Pour l'accusation, cette justification n'a pas été étayée par des documents probants. Mouktar Ba, Conakry, RFI.
1: C'était il y a 2 ans, jour pour jour, le 25 juin 2024. La jeunesse kényane remontait protester contre la loi de finances de l'époque.
3: Ce jour-là, la répression policière avait fait une trentaine de morts parmi les manifestants. Un mouvement rebaptisé Mandamano. Et ce jeudi, des commémorations sont organisées partout dans le pays. Il s'agira aussi d'honorer les victimes de la vague de répression qui avait suivi. La Commission des droits de l'homme du Kenya avait alors estimé à plus de 80 le nombre de disparitions forcées. RFI Nairobi, Alex.
7: Le frère de Monica Mwende a disparu depuis décembre 2024. Il se trouvait dans une rue du bidonville de Mlolongo quand des policiers l'ont approché.
8: Ils sont arrivés dans une voiture Prado blanche. Certains avaient des uniformes, d'autres étaient en civil avec des armes. Ils l'ont emmené et je n'ai plus jamais vu mon frère. On veut savoir où il est. S'il est mort, on veut récupérer son corps.
7: C'est à Kitengela, dans la banlieue de Nairobi, que Jamil Langton a été enlevé avec son frère. Ils ont été séquestrés pendant 32 jours dans un lieu inconnu, avant d'être relâché sans explication.
9: On n'avait ni à boire ni à manger. On nous a torturés. Des passages à tabac quotidiens. Ils avaient des armes, des menottes et nous disaient de ne plus jamais participer à une manifestation. On veut voir les droits de l'homme respectés. C'est pour cela qu'on commémore aujourd'hui.
7: Malgré des dizaines de plaintes déposées contre la police pour ces violences, une seule a fait l'objet d'un procès depuis 2024. Maître Abner Mango, avocat de victimes, estime que l'État fuit ses responsabilités.
10: Seul l'État a la capacité de faire disparaître quelqu'un. Ils ont le monopole des armes. Ce sont eux qui peuvent faire disparaître et réapparaître soudain une personne quand un tribunal l'ordonne. Ils savent que quand on demande justice, ce sont eux qui doivent rendre des comptes.
7: Selon l'inspection générale de la police, 120 personnes ont trouvé la mort lors de manifestations en 2024 et 2025. Gaëlle Alex, Nairobi, RFI.
1: Allez, on part au Maroc pour terminer ce journal. C'est ce soir que s'ouvre à Essaouira le festival Gnawa.
3: 27e édition de cet événement qui défend et met en avant cette tradition qui trouve ses racines au cœur de l'Afrique de l'Ouest. Jusqu'à dimanche, près de 450 artistes vont s'y produire, dont le bassiste camerounais Richard Bona ou encore le brésilien Carlinhos Brohan. Essaouira se prépare donc à vibrer et à accueillir des artistes du monde entier. Première Trans Gnawa avec notre envoyé spécial Guillaume Thibault.
11: Dressée au cœur des remparts face à l'océan, la majestueuse scène Moulay Hassan résonne déjà. Pour la répétition générale de la soirée inaugurale prévue ce jeudi soir, cérémonie orchestrée par Karim Ziad, le directeur artistique du festival Gnawa.
12: C'est un festival qui prend de la paix, qui prend des risques en invitant des cultures différentes, en faisant des concerts inédits qu'on écoutera nulle part ailleurs. Et franchement, le résultat est magnifique.
11: Pour cette première fusion de la 27e édition, prenez le Mahalem Medina Souli, ajoutez la troupe Ibuoro du Rwanda, la diva indienne Ganavilla et la mystique chanteuse marocaine Sarah Moulablad, ravie de vivre l'expérience.
13: Il y a un amour profond d'être sur scène et chanter avec ces gens-là, juste le fait d'être parmi eux, les écouter, les voir dans leur élément, ça me fait beaucoup d'effet. Je suis aussi contente que stressée, mais oui, j'en suis ravie.
11: Avant les grands concerts, la traditionnelle parade au cœur de la Médina réunira des groupes traditionnels de tout le Maroc pour plonger la ville dans une intense transe Gnawa. Guillaume Thibault et Sawira.
3: Voilà Guillaume Thibault que l'on retrouve jusqu'à dimanche à Essaouira. Le Maroc qui fait la fête, c'était le cas aussi cette nuit. On parle pas de musique, on parle de sport. Après la victoire des Lions de l'Atlas face à Haïti pour leur troisième match de groupe à la Coupe du Monde, bousculé, les Marocains ont renversé les Grenadiers 4-2 et atteignent donc les 16e de finale. Ils terminent deuxième de leur groupe, juste derrière le Brésil. Ça s'est joué à la différence de but. La Seleção a dominé cette nuit également l'Écosse, 3-0 avec un double de Vinicius Junior et l'entrée en jeu de Neymar, on en parlera juste après. Et puis on connaît la première affiche des 16e de finale, l'un des hôtes de la compétition, le Canada, affrontera l'Afrique du Sud des Bafana Bafana historiques après leur victoire 1-0 face à la Corée du Sud, première fois qu'ils sortent des phases de poule. Alors que ce soir la Côte d'Ivoire tentera de valider son ticket pour la suite du mondial, les éléphants opposés à Curaçao dans un groupe E dominé par l'Allemagne, coup d'envoi à partir de 20h, temps universel, une rencontre bien évidemment à suivre sur les antennes africaines de Radio France Internationale. Et puis la Tunisie qui tentera de sauver l'honneur après deux défaites d'entrée dans ce mondial. Les Aigles de Carthage jouent contre les Pays-Bas à partir de 23h, temps universel.
1: Un petit point très complet sur l'actualité sportive. Merci beaucoup Nemo, en pisse. Et puis je vous précise aussi qu'on sera au Maroc dans le journal de 9h. Mathias Reynal, notre correspondant, était à Casablanca. 8h42 à Paris, 6h42 temps universel. Prochain journal dans 20 minutes.
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1: Il y a la Coupe du Monde sur le terrain et les à côté, les échos de la Coupe sur RFI avec Christophe Diremzian ce matin. Bonjour Christophe.
15: Bonjour Andréane.
1: On parle d'un événement qu'a vécu le stade de Miami la nuit dernière. C'est le retour sur le terrain d'une véritable vedette.
15: Et oui, depuis 15 jours, on a déjà vu briller Lionel Messi, Kylian Mbappé ou encore Cristiano Ronaldo, mais il manquait une star. Et à la 76e minute de Brésil-Écosse, une clameur est montée des tribunes. Et cette ovation, c'est pour Neymar, remplaçant de Matheus Cunha, l'ancien joueur du Paris Saint-Germain, se signe avant de regarder vers le ciel. Et il profite, les smartphones n'en finissent plus de capter l'instant. 2 ans et 9 mois que la star de la Seleção, âgée de 34 ans, n'avait pas foulé une pelouse avec le maillot national. La fin d'une longue attente pour le meilleur buteur de l'histoire de la sélection avec 79 réalisations. Derrière lui, les galères et le doute après sa rupture d'un ligament croisé contre l'Uruguay le 17 octobre 2023. Le match d'aujourd'hui était déjà plié, le Brésil menait déjà 3-0. Évidemment, il manquait de rythme, il n'a pas marqué, mais l'essentiel était bien dans le plaisir de retrouver la sélection. Plaisir mêlé à l'émotion lorsqu'au coup de sifflet final, des larmes ont coulé sur son visage. Plaisir aussi de livrer ses impressions après le match.
16: Le sentiment de revenir, c'est merveilleux. Je suis très heureux, très satisfait, très ému. Au coup de sifflet final, je me suis retourné vers ma famille parce que tout le monde sait à quel point ça a été difficile. Ils ont vécu tout ça de très près. Mon objectif était d'être ici avec la sélection, de disputer une nouvelle Coupe du Monde. Et j'ai réussi. Alors je suis très satisfait, très heureux. Je remercie tous ceux qui m'ont soutenu, qui ont scandé mon nom. C'est très beau de vivre tout cela.
1: Et c'est d'autant plus beau pour Neymar que sa participation à cette Coupe du Monde n'allait pas forcément de soi.
15: Mais non, c'était même une surprise d'entendre le sélectionneur Carlo Ancelotti prononcer son nom lors de l'annonce de la liste des Brésiliens retenus pour ce mondial le 18 mai dernier. Le début de saison de Neymar avec son club actuel Santos avait effectivement été de nouveau perturbé par des blessures. Il avait même subi une opération du genou en décembre. Et s'il n'est pas entré en jeu lors des deux premiers matchs de cette Coupe du Monde, c'est parce qu'il...

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1: Manifestation pour la Palestine à l'initiative du collectif Urgence Palestine Bassin Minier 62, comme chaque dernier samedi du mois. Le prochain rendez-vous, samedi 27 juin à 14h30, place du Cantin à Lens. Sur le même thème, Bingo Drag pour la Palestine. C'est organisé par le Comité Palestine Lille. Tous les fonds récoltés seront reversés à la cagnotte de Palestinian Youth Organization, une asso qui apporte une aide matérielle dans les camps de réfugiés palestiniens. Alors, au programme, deux manches de bingo. Performance dès 21h avec notamment Vanité Sabotage, Fulbert à terre, Lilith IRL, Pepet Boy ou encore La Perche. Cantine vegan et végétarienne, buvette à prix libre, de goodies aux couleurs de la Palestine et une expo de photos d'Abed Ksini, photoreporter de Naplouse. Ça se passe à la Bourse du Travail à Lille, samedi 27 juin de 16h jusqu'à minuit. Ciné, débat, jour de fête. À l'occasion des 125 ans de la loi 1901, le mouvement associatif Hauts-de-France vous invite à une soirée ciné-débat autour du documentaire Jour de fête. Ce film nous plonge au cœur d'un festival rural et met en lumière l'engagement de celles et ceux qui, par leur investissement bénévole, font vivre le lien social au quotidien. Projection suivie d'un échange avec le réalisateur et des acteurs du monde associatif. Rendez-vous mercredi 1er juillet. Projection à 18h, débat à 19h, temps convivial à 20h. Ça se passe au cinéma associatif L'Univers à Lille-Moulin. Tarif 3 ou 5 euros.

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1: Rock in Bourlon Festival, festival à taille humaine avec une affiche pointue dans une ambiance à mi-chemin entre un festival de rock et une fête de village. Avec à l'affiche cette année Nothing, King Joseph, Bruit, Bombardement, Canteleux, Sylvain Ten, Youth Code et plein d'autres. Ça se passe du vendredi 26 au dimanche 28 juin à Bourlon, près de Cambrai. Entrée à prix libre, un jour c'est à partir de 20€ minimum, 3 jours à partir de 50€ minimum, passe camping à 20€. Concert avec Altin Gun, groupe psyché funk anatolien qui vient des Pays-Bas. Première partie avec Aziz Concrete, une date proposée en partenariat avec l'aéronef et le Louvre-Lens. C'est en marge de l'exposition Par-delà les mille et une nuits. Rendez-vous vendredi 26 juin à 20h au Louvre-Lens. Les tarifs 23 ou 28 euros. L'achat d'un billet donne accès à l'expo. 10e édition du En Orbite Festival, festival qui mêle punk, rap, électro, rock, reggae et plein d'autres styles. Le tout dans un parc bucolique au cœur des monts de Flandre. Avec cette année, Mariam chante Amadou et Mariam, Blue Samu, Made In, Get Down Services, On The Ground, Ashakabad et Mahom, Deluxe, Ben L'Oncle Soul, Attili, Mira, Boston Bun, O2N ou encore Opinard. Ça se passe du vendredi 26 au dimanche 28 juin à Bayeul, parc Le Grand Grub. Les tarifs, un jour autour de 35€, passe 3 jours autour de 95€. Je termine avec un concert gratuit pour les fêtes de FIV avec Voodoo Game de l'afro-funk lyonnais, Infamous Ball, un cover band de rap et Munkido pour un DJ set. Ça se passe à FIVKAI à Lille, samedi 27 juin à 19h50. C'est gratuit et la soirée se termine par un feu d'artifice.

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2: Le centre historique minier de Lohard, dans le Douaisis, est labellisé par l'ADEME, Agence de la transition écologique, site démonstrateur de la transition écologique. Dans ce cadre, le centre historique minier organise des rencontres avec des associations et des administrations qui œuvrent sur le champ du développement durable. Habitat, alimentation, mobilité sont ainsi régulièrement sujets de discussion ou même de débat. Virginie Malolepsi est responsable des archives du centre historique minier. Elle est également en charge du programme d'animation. Elle nous explique ce qu'implique cette labellisation centre démonstrateur de la transition écologique. Une interview enregistrée à l'occasion d'une journée consacrée aux mobilités sous la verrière du centre historique minier de Lohard.
3: Alors déjà, ça consiste, premier objectif, se poser les bonnes questions par rapport à nous-mêmes. Est-ce que le centre historique minier, quel est son bilan carbone? Que pouvons-nous nous faire de mieux pour faire en sorte de moins dire? Donc une réflexion en termes de bâtiments, en termes d'énergie utilisée. Comment les visiteurs qui viennent au centre historique minier y viennent-ils? Est-ce que notre bilan carbone n'est pas très très bon aussi parce que ils viennent de loin, ils viennent en voiture, parfois pas assez nombreux dans leur voiture, et tout ça fait que à nous de réfléchir à des dispositifs qui permettent cela. Donc le centre a monté beaucoup de partenariats, notamment avec les transports ferroviaires, avec notamment la possibilité d'avoir des tarifs privilégiés venus en transport en commun, avec bien sûr les transports du Douaisis, hein, le SMTD, etc. Et on a cette chance dans le Douaisis, rappelons-le encore et encore, d'avoir un transport gratuit, ce qui permet quand même des mobilités beaucoup plus intéressantes. Et puis, au-delà de ce que nous faisons, c'est aussi des missions, l'émission d'un musée, d'un centre de culture scientifique, parler aux gens, leur montrer quelles sont les meilleures pratiques, ou leur donner, pas à nous de dire ce qui est mieux, mais faire se rencontrer les gens, essayer de leur donner des idées.
2: Est-ce que ça veut dire également qu'au moment où on pense un projet, on regarde également à l'impact qu'il va avoir, l'énergie qu'il va demander, ce qu'ils vont engendrer? C'est à ce moment-là, il y a une nouvelle échelle de mesure qui se met en place.
3: Oui, une nouvelle échelle de mesure est vraiment parce que on est, alors si on parle que du centre historique minier, les bâtiments, vous voyez, on est dans une fosse de mine, on a des bâtiments qui sont industriels, qui étaient là pour une industrie, mais qui aujourd'hui hébergent un musée. Et ça engendre vraiment des choses totalement différentes. Et puis aussi dans la manière de faire. Et l'idée, c'est bien ça, toucher le maximum de gens dans leur quotidien.
2: Sans culpabiliser au final, parce que c'est parfois compliqué que de se dire, et on s'aperçoit même parfois que des gens qui n'ont pas de gros moyens sont parfois, malgré eux, plus écolos que les gens qui ont des moyens supérieurs, parce qu'ils ne peuvent pas faire autrement et qu'ils consomment moins au
3: final. Exactement, et c'est vraiment redonner des idées du quotidien. Moi, je crois beaucoup à ça. Je pense que chacun d'entre nous, par des petites choses que l'on peut faire qui ne nous coûtent pas, si ce n'est en énergie individuelle, d'abord peuvent nous faire gagner beaucoup d'argent. Parfois, tout simplement, le réemploi, ça nous semblait très important.
2: Dans les équipes, le message, il a été compris, parce que c'est vrai que quand on est comme ça, avec la force de l'habitude, dans le travail, que de modifier des façons de faire, des façons d'être, c'est pas toujours facile.
3: Alors, certaines pratiques, franchement, étaient innées, on le faisait déjà depuis longtemps. On avait eu une équipe, un groupe de travail qui avait rappelé à tout le monde la bonne pratique. On éteint la lumière quand on sort de son bureau. S'il fait jour, on n'est peut-être pas obligé d'allumer la lumière dans son bureau. On ferme ses portes.

0: pour que la chaleur ne parte pas. Des choses bêtes, hein. Réutiliser des feuilles en brouillon, tout simplement, imprimer le moins possible. Peut-être se déplacer plutôt que d'envoyer un mail. Alors ça, c'est une chose très bête, mais on peut monter en escalier, aller voir son collègue. Déjà, c'est bien, hein, on peut parler avec lui, plutôt que d'envoyer un mail. Donc tout ça, ça va. Par contre, il est vrai que quand notre directeur est arrivé il y a 3 ans avec son projet, notamment de réancrer le centre dans la décarbonation, tout le monde s'est dit, mais on va parler de décarbonation, mais nous, on est un musée de la mine, un musée du charbon. Notre public vient pour ça, comment on fait? Donc c'est vrai que ça peut faire peur, mais c'est super de se réinventer.
1: Mais ça colle également à l'idée de ce territoire, le bassin minier, qui maintenant depuis 50 ans est en perpétuelle mutation.
0: Exactement. Et le fait de travailler non pas centré sur soi, mais justement en s'ouvrant aux autres associations, et nous on est ravis aujourd'hui d'accueillir l'œil de la Musette et Droit de Vélo d'Ouésie, parce que ce sont des gens que l'on ne connaît pas forcément, alors qu'on habite le même territoire, on a les mêmes ambitions, etc. On les invite chez nous, notre public va les découvrir, va les croiser, peut-être ils ne vont pas s'arrêter tout de suite, mais ils y reviendront parce qu'ils vont se souvenir de ce qu'ils ont vu. Donc c'est ça aussi le but du jeu, c'est se rencontrer, parler, jouer collectif. Et jouer collectif, c'est ce qui va servir à tout le monde.
1: Alors, on l'a dit, on va parler mobilité avec le Ripper Café. C'est rentré l'habitude de faire durer les choses aujourd'hui, de chercher à les réparer plutôt que de racheter dans la pratique ici au Centre historique Minier de Loward.
0: Alors, moi, je peux vous dire, parce que je suis directrice des archives, mais en charge de la programmation aussi, le mobilier d'exposition qu'on utilise, moi, les vitrines sont des vitrines qui ont été conçues il y a très longtemps, qu'on réemploie, alors qu'on décape, qu'on repeint, qui sont réutilisés au maximum, les cadres, c'est pareil, et on prête. On a de plus en plus de collègues du bassin minier, par exemple sur le territoire du Lensois, qui m'envoient un mail, passent un coup de fil en disant « est-ce que vous auriez des vitrines à prêter ?» Donc on est vraiment dans cet usage de « on n'achète pas ».
1: Et la question du déplacement, le covoiturage dans l'équipe, ça existe
0: Alors oui, parce que dans nos équipes, on a un certain nombre, notamment de médiateurs qui habitent en région lilloise ou plutôt justement dans le Pas-de-Calais, du côté de Nain-Beaumont, etc. Et ils covoiturent. Alors ça demande tout simplement que le responsable de service regarde les plannings et se dise « Ah bah oui, un tel jour, ça colle, mêmes horaires, ils vont covoiturer, c'est super, donc il y a ça. » Et on en a quelques-uns qui viennent en tram tous les jours et d'autres à vélo.
1: Et c'est justement de mobilité dont il est question dans cette journée. Centre historique minier de Loire, démonstrateur de la transition écologique. On va parler mobilité douce avec invité au Centre historique minier, l'association Droit de Vélo d'Ouésie. Représenté par Babette, sa vice-présidente, et Jean-Claude, son président.
2: Nous faisons en sorte de familiariser les gens avec la pratique du vélo. Et pour ça, ça nécessite pas mal de choses, en particulier de circuler dans des bonnes conditions, c'est-à-dire avoir des voiries et des endroits où on peut circuler en sécurité, ouais. En sécurité primordiale, où nous organisons plusieurs animations autour de ça.
1: C'est-à-dire que vous avez également une action auprès des décideurs
2: en charge des
1: voiries et,
2: ouais, voilà.
1: Et
2: nous rencontrons donc régulièrement les mairies, certaines mairies, parce qu'il y en a d'autres, malheureusement, les portes sont fermées, ouais, malheureusement. Et donc nous les rencontrons régulièrement, disons 2 ou 3 fois par an, pour justement parler avec eux des améliorations des aménagements cyclistes dans leur commune, dans leur secteur.
1: Il y a de la place pour tout le monde sur les routes du Douaisis. Aujourd'hui, tout le monde peut facilement cohabiter, ou il y a encore quelques endroits où c'est assez problématique?
2: Il y a malheureusement encore beaucoup d'endroits.
1: Ouais. Et alors, qu'est-ce qui fait qu'on ne peut pas faire autrement? C'est un manque de volonté ou alors c'est que finalement, à l'époque de la conception des équipements ou des plans de circulation, on n'avait pas pensé suffisamment au vélo?
2: Alors, donc, on demande à être associé, bien entendu, au projet. Hein. Alors, des fois, on l'est, des fois, on ne l'est pas. Ouais. Donc, on donne notre avis. Alors après, évidemment, l'obstacle numéro un qu'on rencontre, c'est l'argent. Voilà. Et ensuite, bon, des infrastructures qui ne sont pas adaptées, finalement, à ce que ça serait, que l'idéal serait pour les vélos.
3: Ce sont des décisions politiques qui diffèrent d'une ville à l'autre. Et on voit le résultat. Et c'est vrai qu'il faut commencer par les structures, par les installations cyclables, pour amener les cyclistes, et pas faire le contraire. Voilà, il ne faut pas attendre qu'il y ait beaucoup de vélos pour dire, là, on va faire une piste. Hier, on a eu une petite discussion avec un maire. On n'a pas la même façon de voir.
1: Le droit de vélo du Wesi, c'est quoi? C'est une aide pour les cyclistes amateurs du quotidien, pour trouver du conseil, de la ressource. Ça fait partie également de vos missions, ça?
3: Oui. Ouais. Par exemple, comme aujourd'hui, sur le stand, on a préparé nos outils, mais c'est important aussi de parler de comportement sur la route, de faire connaître justement nos vélo-écoles. On va dans les écoles pour faire de la sensibilisation au bon comportement sur la route, expliquer les dangers.
2: On s'y prend tôt, finalement, avec les enfants, finalement, pour leur donner goût, finalement, ne serait-ce que d'aller à l'école à vélo. Là, on a constaté quand même une très très grosse amélioration du nombre d'enfants qui maintenant prennent leur vélo pour aller à l'école.
1: C'est vrai que le vélo, ça s'oublie pas, ou alors ça, c'est une phrase passe-partout, et que si ça fait longtemps qu'on n'a pas monté sur un vélo, vaut mieux quand même...
2: Oui, c'est conseillé. Nous faisons des séances de remise en selle, c'est-à-dire qu'une personne qui n'a pas fait de vélo pendant 10-15 ans, qui voudrait encore refaire du vélo, on les aide finalement à retrouver le goût du vélo. C'est toujours ça, leur donner l'envie d'en faire. On fait des balades tranquilles, des balades familiales de quelques kilomètres, tous ensemble. On roule en ville, bien entendu. Et là, c'est l'occasion rêvée pour découvrir la signalisation routière et ce qu'il faut faire et ce qu'il ne faut pas faire sur une route. Donc moi, je conseille à ceux qui souhaiteraient... refaire, on va dire, du vélo, mais qui ont justement cette crainte de circulation en ville, de nous rejoindre quand on fait nos balades. Et là, on est là, nous, en encadrement, pour les guider comme il faut.
1: Jean-Claude et Babette de l'association Droit de Vélo d'Ouézi, rencontrés à l'occasion de la journée consacrée aux questions de mobilité dans le cadre des animations du Centre historique minier de Loward dans le d'Ouézi, Centre historique minier de Loward, démonstrateur de la transition écologique. Interview Hervé Dujardin pour Radio Scarpe Sensée.
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0: chez elle.
1: À Fresnes-sur-Escaut, près de Valenciennes, Les Agités du Mélange est un festival d'art et de musique organisé par l'association Capesco. Pour sa 11e édition, Nord Noir, Camini ou encore Tantadelle et la famille ont joué sur les scènes Driwa et Tandem. Dans la programmation régionale, un artiste valenciennois a pu défendre sa poésie, ses textes et ses airs de guitare, Sofiane alias Barabbas. Il est le gagnant du tremplin du festival et il explique son rapport avec son instrument de prédilection.
0: Chez moi, chez elle.
2: C'est un peu comme ma femme. Genre, ouais. je reconnais, des fois, je dors plus avec qu'avec ma compagne et je passe beaucoup plus de temps dans la journée parfois avec elle qu'avec n'importe qui.
1: Qu'est-ce que ça représente cette guitare? Parce que on entend, hein, et en préparant cette émission, c'est guitare-voix, simplement. Et tu nous laisses bercer dans ta poésie, dans ta mélodie, dans ton univers. Qu'est-ce que ça représente pour toi, cette guitare?
2: Moi, j'adore chanter. Mais si je viens et que juste je chante, ça va pas trop fonctionner.
1: Ah, ouais.
2: Alors, elle est à la fois un petit peu là comme un prétexte pour pouvoir jouer, mais aussi, c'est ce qui permet de lancer les paroles. Souvent, ce que je fais, c'est d'abord, je cherche la musique sur ma guitare, et une fois que j'ai la musique entièrement construite, c'est là que découlent les paroles naturellement.
1: On peut t'entendre sur YouTube avec Soleil, Vieille, et notamment ses titres. Comment c'est venu, toi, cette passion de la musique?
2: Alors, de jouer la musique, c'est totalement par hasard. C'est une tante qui m'avait dit « Si t'as ton bac français, je te donne une guitare. » Sauf que je l'ai eue, et j'en ai quasiment jamais joué. Et c'est il y a 4 ans, par hasard, 4-5 ans, avec mon frère, il avait acheté une guitare aussi. Et on avait joué un petit peu de la guitare ensemble. Puis après, il y a le travail, il y a les choses, etc. On a arrêté de jouer. Et il y a 2 ans, j'ai eu une séparation un peu difficile. Je me retrouvais tout seul avec ma guitare et aussi avec ma fille. Et dans ce moment-là, un peu difficile, j'ai repris ma guitare. C'est là que j'ai commencé à écrire des chansons. Et comme les gens, ils aimaient bien, autour de moi, j'ai commencé à en écrire d'autres et essayer de faire des concerts.
1: C'était quoi la première chanson? Et c'était vraiment une chanson qui venait du cœur, que tu avais envie de mettre sur papier tout ce que tu ressentais?
2: La première chanson que j'ai écrite, je la joue jamais en concert. Je la joue que pour moi. Ce qui est, c'est rigolo, c'est la préférée d'un de mes amis, mais je la joue que pour moi.

0: Et je pense que personne d'autre que moi l'entendra ou quelques-uns de mes amis.
1: Pourquoi elle est trop personnelle ou...
0: Il y a un petit peu de ça et elle est assez répétitive et enfin répétitive. Elle est moins charnue, du coup. J'ai pas trop envie d'aller la jouer devant des gens.
1: Le moment d'écriture que tu préfères.
0: Alors moi je suis assez maniaque, c'est-à-dire que quand je vais écrire un morceau, je vais vraiment faire que ça en boucle, en boucle, en boucle, en boucle, en boucle dans ma tête, jusqu'à ce que je sois vraiment content. Et après je vais le répéter en boucle, en boucle, en boucle, jusqu'à ce que je sois vraiment content. Et ça peut prendre entre un jour et 2 mois, ou au bout de 2 mois, genre j'en peux plus dans ma tête, je suis en train de tourner à écrire les paroles.
1: Et ces chansons, elles viennent de toi, elles se nourrissent longtemps ou alors t'as besoin tout de suite d'écrire et de chanter derrière.
0: Alors ça va vraiment dépendre des chansons. Il y en a certaines qui demandent plus de mûrissement, d'autres qui viennent quasiment immédiatement. Il y en a une que je vais jouer tout à l'heure chez moi, chez elle. C'était la veille d'un concert et je me donne comme règle d'essayer de terminer une chanson avant chaque concert. Et donc là, je l'avais pas fait et donc en un jour et une nuit, du coup, il fallait écrire la chanson, la faire et donc elle est sortie comme ça. Mais sinon, c'est beaucoup. Je vais marcher, j'écris des chansons en marchant. J'écris très peu avec un stylo comme ça et une feuille. Et ça va se répéter, répéter, répéter, ce qui facilite l'apprentissage par cœur ensuite.
1: Donc, tu écris beaucoup des chansons avant les spectacles, avant les concerts.
0: Ouais, là, il y en a une que je vais jouer ce soir, que j'ai écrite, parce que je me
1: Hier?
0: suis... Pas hier,
1: Avant-hier.
0: que j'ai terminé il y a peut-être 5 jours, et que du coup, j'ai répété, répété, parce qu'il y avait une deadline, il y a un concert, donc il faut qu'il y ait une chanson.
1: Du coup, il y a une pression peut-être de dire, bon, il y a une deadline, mais d'un autre côté, c'est une pression qui sert aussi pour l'écriture, l'inspiration.
0: Alors moi, jusque-là, j'ai écrit peut-être une trentaine, 35 chansons, et ouais, c'est un gros rythme en
1: Ouais, quand
0: vrai.
1: même, ouais, 30-35 chansons.
0: Et en fait, j'ai peur que si je m'arrête d'écrire des chansons, je sache plus écrire des chansons. Donc, bah, je me fixe comme deadline à chaque fois de travailler sur mon instrument, de travailler à faire des chansons, et quoi qu'il arrive, il faut qu'une chanson sorte.
1: Quelque part.

0: hier, ou bien peut-être un peu trop tôt.
1: Alors la majorité des chansons, elles viennent de moi, soit de, par rapport à comment je me sens, des choses qui m'arrivent, des gens qui m'entourent, mais quelques-unes, elles ont rapport à rien, juste elles pop, comme ça.
2: C'est quoi une chanson qui pop?
1: J'ai écrit que deux chansons, enfin trois. Mm. Trois chansons en anglais. Mais il y en a une où ça avait popé. C'est... J'avais essayé de travailler avec deux mecs que j'aime beaucoup, mais on ne travaille plus ensemble. Et à un moment, on voulait un truc qui punch, et j'étais lancé sur le truc. J'en ai pas la voix, mais j'aime beaucoup Queen, par exemple. J'aime beaucoup Queen. Ouais, et du coup, ouais. Je voulais une chanson qui punch et qui claque. Et elle est sortie en deux jours, comme ça, où c'est venu tout seul. Et c'est une de mes préférées à jouer sur scène.
2: Et t'es resté sur du guitare-voix tout au long déjà de ton début de carrière?
1: Alors des fois, je travaille un petit peu au piano chez moi, parce que c'est plus facile avec les accords, c'est plus facile pour trouver les rythmes. Mais je suis clairement pas bon pianiste, et donc je travaille surtout sur mes guitares. Et j'aimerais bien devenir meilleur guitariste pour faire de meilleurs trucs aussi.
2: Dans tes chansons, il y a un univers posé, il y a un univers... vraiment d'intimité presque.
1: Alors moi j'aime bien concevoir les chansons comme tu dis, comme une main que je tends aux gens, et pour les amener je veux juste que mes chansons elles soient belles et qu'elles fassent du bien aux gens. Et là-dessus mon premier test c'est ma fille, c'est-à-dire c'est une enfant de 5 ans, c'est-à-dire que toutes les chansons sont d'abord validées par une enfant de 5
2: D'accord.
1: ans, et si elle aime pas c'est que je me dis que la chanson est mauvaise en fait.
2: Ouais. Et chaque chanson elle a quoi? Elle a une couleur, elle a une énergie, elle a un tempo, elle a une histoire pour toi?
1: C'est un petit peu ça. Comme quand on joue un accord, l'accord a une couleur. Et la suite d'accords aussi. Et la musique, pour moi, c'est aussi un moyen de raconter des choses sans les mots. Les mots, ils viennent accompagner. Pour moi, les deux, ils vont ensemble. Je ne peux pas séparer la chanson des paroles. Et même si je trouve que la chanson est mauvaise, je ne peux pas... Enfin, je m'interdis de retirer les paroles et d'écrire d'autres paroles. Je me dis, les deux vont ensemble. Je suis allé au bout. OK, la chanson n'est pas bonne. Tant pis. On passe à la suivante.
2: Tu as dit dans l'article de Val Explorer avec Xavier que tu étais bercé aussi avec ta famille par Brel, Aznavour, Manu Negra. C'est ça qui t'a inspiré aussi cette chanson française?
1: Alors pour moi, le mieux, c'est d'écrire dans sa propre langue, parce qu'on ne joue pas de la musique pour soi, on joue de la musique pour être avec les gens, comme là, y a un concert. Je vais jouer tout à l'heure. Je me dis que chaque personne qui vient, il faut qu'elle puisse sentir un truc dans le concert, qu'elle est importante au sens où elle a choisi de venir là, elle vient là, tous les gens ils sont importants, la musique c'est pour tout le monde, donc on écrit en français. Et moi sur l'écriture, je trouve que j'ai carrément pas le niveau des grands maîtres, qui m'ont versé pendant toute mon enfance, comme tu dis, mais c'est important de conserver cette tradition de chanson française pour moi et d'essayer d'écrire

0: La guitare-voix du chanteur-musicien Barabas au festival Les Agités du Mélange à Fresnes-sur-Escaut. Quelques minutes avant de monter sur scène, il revient sur le tremplin musical organisé à Vieux-Condé, dont il est le vainqueur pour la 11e édition.
1: Tu es parti.
2: Alors moi, j'étais terrifié parce que je suis arrivé au tremplin et je vois des groupes de rock, je vois des gens qui font un petit peu de métal, je vois des gens, ils sont des groupes à 5 personnes, ils ont des grosses formations. La chanteuse de Radioactive Bloody Lambs, elle avait une voix incroyable. Et j'ai fait, je vais me faire manger. Genre, je sais pas ce qui va se passer. Et c'est Loïc de l'ingé son qui me dit, calme-toi, détends-toi, c'est pas grave, fais tes balances, va faire un tour et tout va bien. Et donc, j'étais stressé, mais dès que j'ai commencé à jouer, il y a ce truc de, oui, c'est intime. Genre, dès que je commence à jouer, bah, les gens, ils sont avec moi, je suis avec les gens. Et donc, j'oublie totalement, je fais les chansons. Et quand je vois qu'ils sont contents, ça me donne encore plus d'énergie. Et du coup, après, je suis encore plus dedans. Et c'est comme ça que je l'ai ressenti.
0: Et envie d'écrire plus de chansons derrière.
2: Exactement.
0: Ouais.
2: Exactement.
0: Et quand on écrit plus d'une trentaine de chansons et qu'on va jouer un concert ici, il faut faire un choix aussi dans les chansons. Comment tu as envie de raconter tes chansons ? Par quel ordre ?
2: Je le conçois comme des montées et des descentes. C'est-à-dire que on va quelque part, après on s'arrête, on va ailleurs, après on s'arrête. On fait monter un petit peu de tension, on redescend, et j'essaye de construire le set comme ça. Et aussi pour apprendre à se connaître, pour essayer de donner un petit peu à manger à tout le monde, comme ça, même si quelqu'un arrive en cours de route ou part en cours de route, il a pris un petit morceau, comme ça, clac, clac, clac.
0: Et on prend des morceaux et on déguste Barabas. Justement, tu t'appelles Sofiane. Pourquoi Barabas ?
2: C'est totalement fortuit.
0: Ça, ah ouais.
2: Genre, c'est juste le nom, il a. C'est vient de. Quand j'étais étudiant, je traînais pas mal à Amiens avec un pote. Et de fond, on prenait la guitare et on jouait, on chantait des chansons. Je jouais pas trop de guitare à l'époque, mais on chantait des chansons. Et le jour, ils aimaient bien, ils nous payaient des coups, c'était rigolo. Et des fois, on me demandait, t'es qui ? Parce que je n'étais pas d'Amiens et je connaissais pas les gens. Je suis le fils de mon père. Et à un moment, ça fait, Barabas, ça fait le fils du père, Barabas, ouais. Le fils de mon père. Et puis, j'aime bien la sonorité de Barabas. Et ça s'est fixé comme ça, sans trop réfléchir.
0: Et c'est devenu ton nom de scène. Tu connaissais le festival Les Agités du Mélange ?
2: Alors moi, je suis valenciennois. Donc oui, je le connais depuis mal de temps. Genre chaque année, genre je vois les affiches un petit peu popées partout, par-ci, par-là. Alors oui, je connais.
0: Et là, de dire que cette année, tu es dans la programmation.
2: Alors moi, je trouve ça incroyable.
0: Ouais.
2: C'est moi, l'idée de dire que je peux écrire des chansons. Et il y a des gens qui aiment bien. Après, je peux les jouer sur la scène et je passe un bon moment avec tout le monde. C'est incroyable.
0: Souvent, le tremplin inauguré. Donc la scène, c'était le samedi après-midi. Et là, le tremplin est dans la programmation hein, entre les Fudozon et Tante Adèle et la famille. Rien que ça, de se dire, je suis entre deux groupes de la région.
2: Ah oui, moi j'y croyais pas. Hein.
0: Totalement rock. Et je pose ma voix comme ça, avec ma guitare-voix, je vais arriver comme ça entre deux groupes festifs. On se dit, c'est un défi qu'on me donne.
2: C'est un petit peu ça, c'est genre, bonjour, c'est moi et ma guitare. Comment dire ? Juste avant, ils vont vous ambiancer un max. Juste après aussi, et moi, bon, je suis là.
0: Je suis là.
2: je suis là, si vous aimez bien rester.
0: Ouais. Ouais. Et c'est intéressant, la programmation est bien faite aussi parce que c'est les agités du mélange. Et agitation musicale, mais aussi agitation aussi dans le rythme aussi. C'est pas casse le rythme, mais en tout cas, on va sur un autre rythme. Voilà.
2: Ah, j'espère qu'on passera une petite pause en douceur et,
0: voilà.
2: Et en s'amusant tous ensemble.
0: Voilà.
2: Et qu'on prendra tous plaisir.
0: Tu as vu la scène.
2: J'ai vu la scène, je suis allé écouter les écoles de musique, ouais. J'étais content, j'étais installé.
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0: Barabas sur la scène du festival Les Agités du Mélange à Fresnes-sur-Escaut près de Valenciennes. Découvrez son univers en vous rendant sur sa page Facebook Barabas, B-A-R-A-2-B-A-S. Ce reportage a été réalisé par Joris Nassens de Radio Club.
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1: Un mini-festival autour du son, de l'écoute et du partage.
2: 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Comment j'arrête l'enregistrement?
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4: Ensuite, on enchaîne sur les podcastières. Entre théâtre et radio, des artistes émergentes nous racontent leur raté. C'est une création d'Irène Décotigny et d'Audrey Fenas, mise en scène par Martin Porris. Ce sera le vendredi 3 juillet à 20h30.
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4: Et enfin, dis, t'as pensé à éteindre la radio? C'est un spectacle radio live et love d'Annabelle Brouard et Olivier Minot. Une ode au son et un tendre voyage radiophonique. En live, le samedi 4 juillet à 20h30 au Théâtre de l'Aventure.
5: Non mais c'est cette histoire d'amour à la radio, c'est complètement has-been, non? Les jeunes, ils en ont rien à battre du son.
6: Mais si, les jeunes, ils écoutent des podcasts.
5: Des quoi?
6: Non, t'as très bien compris.
0: Festival Écoute que coûte, édition 4. Les premiers rendez-vous ont lieu les vendredis 3 et samedi 4 juillet au Théâtre de l'Aventure, AM. 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La suite du festival arrive en septembre.
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8: Portes ouvertes de l'Arras Urban School, la Soucroustillant inaugure la première école dédiée aux pratiques artistiques, culturelles et sportives urbaines de l'Arrajois. Une semaine 100% découverte pour tester gratuitement les différentes disciplines, breaking, hip-hop, popping, locking, foot freestyle, parcours, BMX, afro-raga, dancehall. Ça se passe du 22 au 27 juin, salle Léoulagrange à Arras. Au Pump Track de Dainville pour les initiations BMX, à la Halle Tetlin à Arras pour les initiations parcours. Info et planning sur le Facebook de Crousty. Le Cénacle d'Arras vous accueille pour son événement annuel, la Nuit du Lion d'Or, autour du jeu et de la bonne humeur, des jeux de rôle, jeux de plateau, jeux de cartes, wargame, etc. Avec aussi des stands, des boutiques ludivores et le Légendarium. Rendez-vous à l'Hôtel de Guine, rue des Jongleurs à Arras, du vendredi 26 au dimanche 28 juin.

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1: Restitution des spectacles de l'association de théâtre Les Chacaspires. Restitution du spectacle intergénérationnel de l'association Une famille en or, le 27 juin à 17h. Restitution du spectacle des enfants, disparition sur scène, le 27 juin à 14h. C'est en salle Marcel Roger, espace Saint-Éloi, place de l'Ancien Rivage à Arras. 20 ans d'Orient à Arras, samedi 27 juin à 20h. 20 ans Kaïda vous propose de découvrir l'univers de la danse orientale sur Arras. Pour célébrer ces moments de joie et de partage, elle vous invite à la retrouver pour un nouveau spectacle haut en couleur dans le magnifique écrin du théâtre d'Arras. Tarif adulte 12 euros, enfant 8 euros. Présentation de la saison 2026-2027 du tandem Arras-Douai. Découvrez l'ensemble des spectacles qui composeront la programmation 2026-2027 au cours d'une soirée riche en images et en extraits sonores et vidéos, mardi 30 juin à 19h30. C'est gratuit sur inscription par téléphone au 09 71 00 56 78 ou par mail billetterie@tandem.email. Et enfin, des spectacles dans le cadre de la 4e édition du festival Écoute que coûte, festival de l'écoute et de la radio. C'est au théâtre de l'Aventure à M, d'abord vendredi 3 juillet avec le spectacle Les Peaux d'Acastière à 20h30. Le théâtre de l'Aventure propose une création d'Irène Décotigny et Audrey Fenas, mise en scène par Martin Porris. En partageant du ratage artistique, les Peaux d'Acastière tentent de raconter nos ratages à nous toutes et tous, nos petites hontes et nos initiatives frustrées. Et samedi 4 juillet à 20h30, le spectacle dit « T'as pensé à éteindre la radio ?» Radio Live Unlove d'Annabelle Brouard et Olivier Minot. Inscription et programme complet à retrouver sur les réseaux de PFM.

0: Service de mandataire judiciaire.
1: Bonjour Laura.
0: Bonjour Pierre. Dans cette chronique, tu vas nous expliquer étape par étape les démarches à réaliser pour demander l'ouverture d'une mesure de protection.
1: Tout à fait. On peut commencer par des chiffres qui sont plutôt conséquents puisque en 2023, plus de 100 000 mesures de protection juridique ont été ouvertes pour des personnes majeures. Lorsqu'un adulte n'est plus en capacité de prendre une décision, une mesure de protection peut être envisagée. L'ouverture de cette mesure repose sur une procédure bien définie.
0: Alors, peux-tu commencer par nous expliquer qui peut demander une mesure de protection ?
1: Alors, contrairement à ce que l'on pourrait penser, une mesure de protection ne se met pas en place automatiquement. Elle doit être demandée par écrit, en format libre ou selon un CERFA dédié. Cette demande peut être faite par plusieurs personnes, d'abord par la personne elle-même, si elle se rend compte de ses difficultés et souhaite être soutenue. Elle peut aussi être faite par un membre de la famille ou un proche, comme un conjoint, un partenaire, un concubin, également un enfant, un frère ou une sœur et même un ami, un voisin qui entretient avec la personne à protéger des liens étroits et stables. Pour finir, elle peut aussi être faite par le procureur de la République qui peut également demander l'ouverture d'une mesure de protection lorsqu'il a lui-même été saisi par un médecin ou par un travailleur social.
0: Et qu'est-ce que la demande doit indiquer ?
1: Alors, elle doit mentionner l'identité de la personne qui fait la demande, l'identité de la personne à protéger ainsi que les membres de son entourage, le nom du médecin traitant, et préciser les éléments concernant la situation familiale, financière et patrimoniale de la personne à protéger.
0: Alors auprès de quel tribunal la demande doit être déposée ?
1: La demande devra être présentée auprès du juge du contentieux et de la protection, anciennement juge des tutelles, du tribunal de proximité ou du tribunal judiciaire. Le juge compétent est celui du lieu de la résidence habituelle de la personne à protéger. Cette demande devra être accompagnée obligatoirement d'un certificat médical rédigé par un médecin habilité, inscrit sur une liste tenue par le procureur de la République. Ce certificat médical doit être circonstancié, c'est-à-dire qu'il évalue avec précision les capacités de la personne et propose une mesure qui lui semble être la plus adaptée. Cette démarche est payante et le coût du certificat médical s'élève tout de même à 160 euros.
0: Mais une fois que la demande est déposée auprès du juge, que se passe-t-il ?
1: Lors de la procédure, le juge peut entendre la personne concernée, si cela est possible. Elle peut aussi entendre les proches. L'objectif est de comprendre la situation, d'identifier les besoins et de s'assurer que la mesure demandée est bien adaptée.
0: Qui décide de la mise en place de la mesure de protection ?
1: C'est le juge qui prend la décision et qui prononce la mesure la moins contraignante possible. Pour cela, il tient compte du certificat médical et des auditions. Il nomme également le protecteur et définit ses missions.
0: Alors Pierre, si les auditeurs ont besoin de précisions, est-ce qu'ils peuvent vous contacter ?
1: Oui, tout à fait. Ils peuvent contacter le service d'information et de soutien aux tuteurs familiaux par téléphone au 08 06 80 20 20 ou par mail à l'adresse patdecalais@protegerunproche.fr.
0: Merci Pierre, à bientôt.
1: Merci à toi.

lis peu, hein. Mais t'arrives quand même à te glisser sous la peau de chaque perso que j'effleure des yeux de mes bouquins débiles. Bon, je te laisse, je vais retrouver mon copain. Ça fait une heure qu'il est en bas. On part deux jours dans les causes du Larzac pour faire du poney ou du saut à l'élastique, je sais plus. Enfin bref, j'espère que toi ça va. À plus.

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1: À Arras, à l'œil du chat, galerie d'art associative jusqu'au 28 juin. Découvrez 4 nouvelles artistes, Jeuze Gao, peintre, Suzanne Letombe, gravure, La Merlette, illustration, Laurence Raffaelli, céramique. C'est au 1 rue des Petits Viésiers à Arras, au cœur du quartier des Arts. Un peu plus loin, exposition des peintures à l'huile de Marie-Christine Leleu et des photos du CERI. C'est le club photo de l'association d'animation scientifique dédiée à l'histoire des châteaux immercuriens. C'est jusqu'au 29 juin à l'hôtel de ville de Saint-Laurent-Blangy. Le champ des possibles, paysages et sociétés néolithiques, c'est jusqu'au 30 juin. Aujourd'hui, le réchauffement climatique et la surexploitation des ressources planétaires sont des réalités actuelles qui entraînent à l'échelle globale et locale des changements environnementaux importants. En remontant dans notre passé, c'est à la période du néolithique que s'observe la première rupture dans la relation que les sociétés entretenaient avec la nature. Cette exposition à travers les bouleversements environnementaux actuels vise à réfléchir collectivement pour mieux décrypter notre présent et préparer notre avenir. C'est à la Maison de l'archéologie du Pas-de-Calais, 9 rue de Huisteybel à Dainville.

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0: Max Deleval, bonjour.
1: Bonjour Laura, bonjour à tous.
0: L'immigration va être certainement un thème important des prochaines élections présidentielles. C'est un thème récurrent qui représente une trilogie: immigration, clandestinité, insécurité.
1: Oui, cette trilogie favorise une manipulation des notions de légalité et de légitimité. Cette manipulation pervertit le discours politique sur les droits de l'ensemble des populations issues de l'immigration et sur la place qui doit être la leur dans la cité. Elle sert de terreau idéologique à la logique d'exclusion qui conduit à des réformes du code de la nationalité et des procédures de régularisation. Elle s'enracine plus profondément dans cette part de la culture française qui a nourri l'idéologie coloniale. Les migrations clandestines et les régularisations qui les accompagnent sont deux réalités essentielles de l'histoire de l'immigration depuis l'après-guerre.
0: Et que reflètent ces décisions politiques ?
1: Elles sont modelées par les caractéristiques propres aux populations concernées, mais surtout par les contraintes économiques, administratives, sociales et politiques. Ces contraintes pèsent sur l'ensemble du monde du travail et sur les populations immigrées. C'est le cas en particulier de l'immigration clandestine qui peut être considérée soit comme un facteur d'équilibre économique et démographique, en particulier face au vieillissement, soit comme une menace à l'ordre public, soit comme symbole de l'exploitation capitaliste, comme vient de le rappeler l'utilisation des clandestins par les plateformes de livraison. Le clandestin est utilisé à des fins qui le dépassent largement, mais il est un miroir du dysfonctionnement de la société française, de toutes ses contradictions.
0: Tu veux bien nous rappeler quelques faits ?
1: Oui, Antoine Pécou, professeur de sociologie, dans un article du Monde du 5 mai 2026, souligne l'ignorance sur le sujet. Les Français estiment par exemple que la population française compte 23% d'immigrés, alors que le chiffre réel est de 13% selon l'enquête Ipsos 2023. En outre, selon 57% des Français, les immigrés sont en situation irrégulière et ils seraient plus nombreux que ceux qui sont en situation régulière. La France compte entre 450 000 et 800 000 sans-papiers sur une population immigrée de 7,7 millions. Donc la situation d'irrégularité est donc de l'ordre de 10%. Et pour ce qui est de la religion, les Français évaluent à 28% la part de la population musulmane en France en Ipsos 2023, alors que l'estimation la plus fréquente est de 7 à 8%.
0: Et quelles sont les conséquences ?
1: Or, ces biais ne sont pas sans conséquences sur les crispations identitaires, le rejet de l'immigration, les attitudes racistes ou discriminatoires. Ils favorisent des politiques publiques de plus en plus fermes. Selon un décompte du Figaro, près de 30 lois ont été adoptées depuis 1980 pour contrôler les flux migratoires, sans pour autant que cet objectif soit atteint, ni que cela apaise le débat.
0: Alors d'où viennent ces billets ?
1: Eh bien, le sujet est complexe et il est normal de se tromper. Par exemple, on associe immigration et pauvreté. Il faudrait alors développer les pays du Sud. Or, les migrants sont loin d'être toujours pauvres. C'est précisément le développement de leur pays qui leur donne les moyens de partir. Il en est de même pour l'emploi. Les immigrés occupent des emplois que les Français refusent. C'est une situation de complémentarité plus que de concurrence. L'appel d'air créé par les prestations sociales trop généreuses n'est étayé par aucune analyse.
0: Alors qu'est-ce qu'on peut en conclure ?
1: Eh bien les données, la raison, ne peuvent pas grand-chose face à des constructions idéologiques qui ignorent volontairement la réalité. Une information fiable ne ferait d'ailleurs pas changer d'avis. L'hostilité à l'immigration incite à méconnaître le sujet. C'est l'heure de la post-vérité, illustrée par M. Trump et l'extrême droite.
0: Merci Max pour ta chronique.
1: À bientôt.
0: À bientôt. 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
1: Manifestation pour la Palestine à l'initiative du collectif Urgence Palestine Bassin Minier 62, comme chaque dernier samedi du mois. Le prochain rendez-vous, samedi 27 juin à 14h30, place du Cantin à Lens. Sur le même thème, bingo drag pour la Palestine. C'est organisé par le comité Palestine Lille. Tous les fonds récoltés seront reversés à la cagnotte de Palestinian Youth Organization, une asso qui apporte une aide matérielle dans les camps de réfugiés palestiniens. Alors, au programme, deux manches de bingo. Performance dès 21h avec notamment Vanité Sabotage, Fulbert à terre, Lilith IRL, Pepet Boy ou encore La Perche. Cantine vegan et végétarienne, buvette à prix libre, de goodies aux couleurs de la Palestine et une expo de photos d'Abed Ksini, photoreporter de Naplouse. Ça se passe à la Bourse du Travail à Lille, samedi 27 juin de 16h jusqu'à minuit. Ciné, débat, jour de fête. À l'occasion des 125 ans de la loi 1901, le mouvement associatif Hauts-de-France vous invite à une soirée ciné-débat autour du documentaire Jour de fête. Ce film nous plonge au cœur d'un festival rural et met en lumière l'engagement de celles et ceux qui, par leur investissement bénévole, font vivre le lien social au quotidien. Projection suivie d'un échange avec le réalisateur et des acteurs du monde associatif. Rendez-vous mercredi 1er juillet. Projection à 18h, débat à 19h, temps convivial à 20h. Ça se passe au cinéma associatif L'Univers à Lille-Moulin. Tarif 3 ou 5 euros.

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1: Parlons 1000 jours, une chronique pour accompagner les parents dans les premières années de vie de leur enfant. Aujourd'hui, on parle d'un moment aussi attendu que parfois source de stress, les premières vacances avec bébé. Entre l'envie de partir, de profiter et toutes les questions d'organisation, les parents peuvent vite se sentir un peu perdus. Pour nous éclairer, nous accueillons Dorothée Bayard, directrice de crèche et éducatrice de jeunes enfants. Bonjour Dorothée.
2: Bonjour Laura.
1: Y a-t-il un âge idéal pour partir en vacances avec un bébé ?
2: Alors, il n'y a pas vraiment d'âge idéal pour partir en vacances avec un bébé. Dès lors que l'enfant est en bonne santé, il est tout à fait possible de voyager, même dans les premières semaines de vie. Ce qui est important, c'est surtout de prendre en compte le rythme du bébé et aussi celui des parents. Les premières semaines peuvent être très fatigantes et il faut se sentir prêt. L'idée n'est pas de viser des vacances parfaites, mais plutôt des vacances adaptées.

0: avec un rythme doux et flexible.
1: Quand on prépare ses premières vacances, la valise peut vite devenir un casse-tête. Comment s'organiser ?
0: C'est vrai que la valise est souvent une source de stress et on a tendance à vouloir tout emporter pour les « au cas où ». L'idéal est de se concentrer sur l'essentiel, des vêtements adaptés à la météo, en prévoyant toujours un ou deux changes en plus, une trousse de soins avec tous les indispensables, le thermomètre, les médicaments de base, le sérum physiologique par exemple, et tout le nécessaire pour les repas et l'échange. Mais surtout, il ne faut pas oublier les objets familiers, le doudou, la tétine, une couverture, la gigoteuse, les éléments qui vont vraiment aider bébé à se sentir en sécurité dans un nouvel environnement.
1: Quels sont les indispensables à ne surtout pas oublier, notamment sur le plan médical ?
0: Alors, sur le plan médical, le carnet de santé est vraiment un indispensable qu'on doit toujours avoir avec nous. Il permet d'avoir toutes les informations importantes en cas de consultation médicale. Il est également utile de noter les numéros importants avant de partir, comme le médecin traitant, le pédiatre, et les numéros d'urgence, comme le 15 ou le 112. Cela permet de gagner du temps et de se sentir plus serein en cas de besoin, surtout lorsqu'on se trouve dans un lieu qu'on ne connaît pas.
1: On parle souvent du siège auto. Quels sont les points de vigilance ?
0: Le siège auto est un élément essentiel à la sécurité de l'enfant. Il doit être parfaitement adapté à sa taille, son âge et son poids, et installé correctement selon les recommandations. Il est important de vérifier régulièrement son installation, notamment avant un long trajet. Même pour les trajets courts, il ne faut jamais faire de compromis pour la sécurité.
1: Justement, lors des trajets, faut-il prévoir des pauses régulières ?
0: Oui, tout à fait, c'est fortement recommandé. Idéalement, il faut faire une pause toutes les 1h30 à 2h. Cela permet de sortir bébé du siège auto, de le changer, de lui proposer à boire ou à manger, et de lui offrir un moment de détente. Ces pauses sont aussi importantes pour les parents, car elles permettent de réduire la fatigue et de rendre le trajet le plus agréable pour tout le monde.
1: En termes d'hydratation et de confort, à quoi faut-il faire attention ?
0: Il est important de proposer régulièrement à boire à bébé, surtout en période de chaleur. On veille également à maintenir une température agréable dans la voiture, en évitant les expositions directes au soleil et à habiller bébé de manière adaptée. Le confort thermique est essentiel, car les bébés sont plus sensibles aux variations de température.
1: Une fois arrivé sur le lieu de vacances, comment aider bébé à s'adapter ?
0: L'adaptation passe beaucoup par les repères. Même dans un nouvel environnement, on peut essayer de conserver certaines habitudes, comme les horaires de repas, le rituel du coucher ou encore les moments calmes. Installer rapidement un petit espace familier pour bébé avec ses objets, on peut aussi l'aider à se sentir en sécurité. Plus on garde de continuité, plus l'adaptation se fait en douceur.
1: Et le sommeil peut-il être perturbé pendant les vacances ?
0: Oui, c'est assez fréquent. Le changement d'environnement, les nouveaux bruits, la lumière, tout ça peut perturber le sommeil de bébé. Mais c'est généralement temporaire. Le plus important est de garder des rituels rassurants, d'être patient et d'accompagner le bébé avec bienveillance. Progressivement, il va retrouver un rythme plus stable.
1: Et pour terminer, est-ce qu'on peut vraiment profiter de ses vacances avec un bébé ?
0: Oui, bien sûr. Les vacances avec un bébé sont simplement différentes de celles d'avant. Elles demandent plus d'organisation et d'adaptation, mais elles peuvent être très riches sur le plan relationnel. En acceptant de ralentir, de s'ajuster au rythme de son enfant et de lâcher prise sur certaines attentes, les parents peuvent pleinement profiter de ces moments en famille.
1: Eh bien, merci Dorothée pour ces conseils précieux qui, on l'espère, aideront les parents à partir en vacances avec bébé plus sereinement. Pour en savoir plus, rendez-vous sur le site lesmillejours.fr, rubrique « Devenir parent » ou à l'espace des 1000 jours de la ville d'Arras. À bientôt dans Parlons 1000 jours. Au revoir Dorothée.
0: Au revoir Laura.

0: Arnaud. Juste une petite chose, on a une émission à la radio qui s'appelle Bazar Azik. Mmh. Est-ce que t'as une idée comme ça d'un jingle spontanément?
1: De quoi, de bazar?
0: L'émission s'appelle Bazar Azik.
1: Azik, oui. Et qu'est-ce que tu veux que je fais?
0: Tu imagines, je sais pas, un truc qui fasse écouter cette émission.
1: Bazar Azik, libre ton cul, le reste va suivre. Vive le bazar. Allez.
0: Merci. Putain, putain, c'est...

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9: Portes ouvertes de l'Arras Urban School, la Soucroustillan inaugure la première école dédiée aux pratiques artistiques, culturelles et sportives urbaines de l'Arrajois. Une semaine 100% découverte pour tester gratuitement les différentes disciplines, breaking, hip-hop, popping, locking, foot freestyle, parcours, BMX, afro-raga, dancehall. Ça se passe du 22 au 27 juin, salle Léoulagrange à Arras. Au Pump Track de Dainville pour les initiations BMX, à la Halle Tetlin à Arras pour les initiations parcours. Info et planning sur le Facebook de Crousty. Le Cénacle d'Arras vous accueille pour son événement annuel, la Nuit du Lion d'Or. Autour du jeu et de la bonne humeur, des jeux de rôle, jeux de plateau, jeux de cartes, wargame, etc. Avec aussi des stands, des boutiques ludivores et le Légendarium. Rendez-vous à l'Hôtel de Guine, rue des Jongleurs à Arras, du vendredi 26 au dimanche 28 juin.
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1: Restitution des spectacles de l'association de théâtre Les Chacaspires. Restitution du spectacle intergénérationnel de l'association Une famille en or, le 27 juin à 17h. Restitution du spectacle des enfants, Disparition sur scène, le 27 juin à 14h. C'est en salle Marcel Roger, espace Saint-Éloi, place de l'Ancien Rivage à Arras. 20 ans d'Orient à Arras, samedi 27 juin à 20h. 20 ans Kaïda vous propose de découvrir l'univers de la danse orientale sur Arras. Pour célébrer ces moments de joie et de partage, elle vous invite à la retrouver pour un nouveau spectacle haut en couleur dans le magnifique écrin du théâtre d'Arras. Tarif adulte 12 euros, enfant 8 euros. Présentation de la saison 2026-2027 du tandem Arras-Douai. Découvrez l'ensemble des spectacles qui composeront la programmation 2026-2027 au cours d'une soirée riche en images et en extraits sonores et vidéos, mardi 30 juin à 19h30. C'est gratuit sur inscription par téléphone au 09 71 00 56 78 ou par mail billetterie@tandem.email. Et enfin, des spectacles dans le cadre de la 4e édition du festival Écoute que coûte, festival de l'écoute et de la radio. C'est au théâtre de l'Aventure à M, d'abord vendredi 3 juillet avec le spectacle Les Peaux d'Acastière à 20h30. Le théâtre de l'Aventure propose une création d'Irène Décotigny et Audrey Fenas, mise en scène par Martin Porris. 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Et samedi 4 juillet à 20h30, le spectacle dit « T'as pensé à éteindre la radio ?» Radio Live Unlove d'Annabelle Brouard et Olivier Minot. Inscription et programme complet à retrouver sur les réseaux de PFM.

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1: Sur votre radio locale, Actu Conso avec Serge. Serge Aveillant, bonjour.
2: Bonjour et bonjour à tous.
1: Aujourd'hui, on joue au qui est qui. Vous faites le parallèle avec des personnages de fiction et des personnages réels.
2: Bah, à qui pensez-vous si je vous dis fanfaron, exubérant, plein d'imagination, et si j'ajoute que c'est un menteur, invétéré, impudent, ayant tout lu, tout vu, qui préfère mentir plutôt que de se taire.
1: Autre indice.
2: Oui, autre personnage, décrit comme dominateur, ayant sa cour, et je cite, « dort partout, ronfle en société, symbole de lourdeur et de vulgarité, le nouveau riche dans toute sa splendeur, le plus emblématique de tous ». Il incarne l'égoïsme intégral, celui qui ne pense qu'à lui, qui vit comme si le monde entier n'existait que pour son confort. Il est insociable, incapable de vivre avec les autres. Il est glouton, mange seul, vite et sans égard, est ingrat, ne reconnaissant jamais ce que l'on fait pour lui, sans oublier qu'il est avare, ne donnant rien, ne partageant rien et méprisant le monde entier, persuadé que tout lui est dû.
1: J'ose à peine le penser, mais je crois savoir qui est ce personnage peu recommandable. C'est le président d'un grand pays.
2: Pas du tout, pas du tout. Je ne m'en sens pas autorisé à dresser le portrait d'une personne publique actuelle. Je vous ai parlé tout d'abord de Tartarin de Tarascon, d'Alphonse Daudet, et de quelques personnages tirés des caractères de La Bruyère. Ne voyez pas le mal partout. D'ailleurs, on voici un autre qui vaut le déplacement. Quel empereur romain a voulu nommer son cheval consul ? Ben, l'époque exclut celui auquel vous pensez. Mauvaise langue. Il s'agit de Caligula, qui fit construire une écurie en marbre à son cheval, une mangeoire en ivoire, et lui donnant à manger de l'orge mélangée à de l'or.
1: Oh, rien que ça.
2: Eh oui. Il voulait ridiculiser le Sénat, qui lui résistait, en lui montrant que même un cheval ferait mieux qu'eux. Cette histoire illustre sa démence supposée, même si les historiens modernes nuancent quelque peu cette image. Sans faire de mauvais esprit, un cheval consul et des ânes secrétaires d'État ne seront jamais comparables. Il n'est pas seul à inquiéter notre monde. L'empereur de la toundra et le Ramina Grobis de l'Empire du Milieu sont prêts d'ailleurs à prendre la relève.
1: Et la consommation dans tout ça, Serge ?
2: Ben, vous l'avez sous les yeux, elle pâtit de ces événements avec la hausse des prix de l'énergie, des matières premières, des biens, et j'arrête là.
1: Décidément, on ne s'ennuie jamais avec vos chroniques.
2: Eh ben, j'espère.
1: Eh bien, j'attends la prochaine pièce de théâtre.
2: La prochaine sera beaucoup plus sérieuse.
1: Alors, à la semaine prochaine.
2: À la semaine prochaine.
1: C'était Actu Conso avec Serge.

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1: Cette semaine au Mégarama d'Arras, du côté des sorties, retrouvez Les Caprices de l'Enfant Roi, un drame de Michel Leclerc, La Bataille de Gaulle, partie 2, J'écris ton nom, un film historique d'Antonin Baudry. Pour les jeunes cinéphiles et toute la famille, Toy Story 5, un film d'animation d'Andrew Stanton avec Tom Hanks, Des Mignons et des Monstres, un film d'animation de Pierre Coffin. Un peu plus loin, Popcorn Reborn fête ses 10 ans avec une programmation estivale exceptionnelle. C'est au Mégarama d'Arras du 26 au 23 juillet. Dans ce cadre, découvrez jeudi 2 juillet à partir de 20h30 Ghost in the Shell de Mamoru Oshii, tarif 6 euros. Un deuxième rendez-vous, un ciné-débat au Toit commun à Lens, samedi 4 juillet à 18h. Projection de Personne n'y comprend rien. Un documentaire français réalisé par Yannick Kergot qui raconte 14 années d'enquête de Fabrice Arfi et Karl Lask, débuté à la suite d'un mystérieux courriel leur faisant part de documents pouvant les intéresser concernant Ziad Takieddine. Ces documents participeront à l'ouverture d'une information judiciaire puis au procès du financement libyen de la campagne électorale de 2007. Projection par l'association Anticor dans le cadre de leur projet national Tour de France contre la corruption. C'est au Toit commun, 15 rue René Lannoy à Lens. Bonne séance.
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3: Merci de rester avec nous à l'écoute de RFI. Il est midi à Paris, 10h en temps universel. Et le journal, c'est tout de suite avec vous, Gilles Moreau. Gilles, bonjour.
4: Bonjour Caroline Paré, bonjour à tous. Les bilans sont encore provisoires au Venezuela, où la terre a tremblé. Deux puissants séismes ont fait au moins 32 morts et plus de 700 blessés. Les autorités redoutent davantage de victimes. Les recherches sont en cours dans les décombres des immeubles effondrés. On fait le point dès le début du journal. Le secrétaire d'État poursuit sa tournée au Moyen-Orient. L'objectif est de rassurer les pays du Golfe sur la volonté américaine de les protéger. À Bahreïn, Marco Rubio a redit son refus d'une mise en place de péage dans le détroit d'Ormuz. La conférence annuelle sur la reconstruction de l'Ukraine s'est ouverte ce matin à Gdansk en Pologne sans Volodymyr Zelensky en raison des tensions entre Varsovie et le président ukrainien. En France, la canicule historique pourrait atteindre ce jeudi un nouveau pic avant un début d'amélioration attendu en soirée sur la façade atlantique. Le Venezuela donc est sous le choc après le plus puissant séisme jamais enregistré dans le pays depuis plus d'un siècle. Deux secousses de magnitude de 7,2 puis 7,5 ont frappé le nord du pays à seulement 40 secondes d'intervalle. Le bilan provisoire, je vous le disais, fait état de 32 morts et plus de 700 blessés, mais il devrait s'alourdir. On fait le point sur les dernières informations en provenance du Venezuela avec Sofia Katsenkova du service international de RFI. Sofia, c'est une course contre la montre qui est engagée pour retrouver des survivants.
5: Oui, plus de 12 heures après le double tremblement.

0: Terre, les secours continuent leurs recherches dans les décombres, notamment à Caracas, où plusieurs immeubles se sont effondrés. Sur les images qui nous parviennent, on peut voir les secouristes qui demandent par moments aux témoins de garder le silence afin d'entendre les voix d'éventuels survivants coincés sous les gravats.
1: Et la présidente du Venezuela par intérim, Delcy Rodriguez, a décrété l'état d'urgence. Elle appelle tous les médecins et infirmiers à rejoindre leur poste.
0: Oui, elle a aussi annoncé que des hôtels et des centres d'hébergement ont été mis à disposition des habitants, dont les logements ont été détruits. Maintenant que le soleil se lève, beaucoup refusent encore de rentrer chez eux par peur que leur maison s'effondre. Le réseau de téléphonie et Internet était hors service dans certaines régions du pays, ce qui accentue la détresse de nombreuses familles, en particulier pour les millions de Vénézuéliens exilés qui tentent de rejoindre leurs proches. Face au chaos, un site Internet a été mis en ligne pour recenser les personnes disparues. Il compte déjà plus de 10 000 noms. L'aide internationale commence à s'organiser. Plusieurs pays du continent, mais aussi les États-Unis, le Qatar, l'Espagne ou encore la Chine ont proposé d'envoyer de l'aide humanitaire et matérielle.
1: Une proposition française également. Emmanuel Macron propose l'assistance de la France qui envoie 85 secouristes. Enfin, selon les modélisations du service géologique américain, eh bien, le bilan final pourrait se chiffrer en milliers de morts. Sofia Katsenkova, merci à vous. Donald Trump a lancé hier soir à Washington les célébrations du 250e anniversaire des États-Unis. Je suis ravi d'annoncer que l'Amérique est de retour, a lancé le président devant des milliers de personnes rassemblées au National Mall. Un discours aux accents très politiques à l'approche des élections. Dans son discours, Donald Trump a repris son refrain sur ses réalisations allant de la victoire dans la guerre contre l'Iran à la prospérité économique. Marco Rubio poursuit sa tournée au Moyen-Orient avec pour mission de rassurer les pays du Golfe sur la volonté américaine de protéger leurs intérêts face à l'Iran. Ces pays ont payé un lourd tribut à l'offensive américano-israélienne lancée fin février. Le secrétaire d'État est à Bahreïn. Il a réitéré son refus d'une mise en place de péage dans le détroit d'Ormuz, affirmant qu'elle pourrait engendrer un chaos total. Les États-Unis veulent un accord avec l'Iran, mais pas à n'importe quel prix, a encore dit Marco Rubio. Ce matin, l'invité de RFI était l'amiral Éric Laveau, ancien amiral responsable de la maîtrise des fonds marins au sein de la force d'action navale basée à Toulon. Il a évoqué la sécurisation du détroit d'Ormuz que les Iraniens ont très probablement miné.
2: Les Iraniens disposent a priori d'un arsenal assez pléthorique de mines. On va commencer par les mines de fond, c'est celles qui reposent, comme leur nom l'indique, sur le fond marin, qui sont dotées d'une intelligence embarquée qui leur permet de mesurer la signature magnétique d'un bateau, la signature acoustique d'un bateau, le tout combiné avec une intelligence embarquée sur la mine et qui permet, avec des systèmes de comptabilité de passage de navires, d'exploser sur des cibles prédéterminées. Donc ça peut être un porte-conteneur, ça peut être un pétrolier ou ça peut être un porte-avions.
3: Ça, c'est la première mine de fond.
2: La deuxième, c'est celle qu'on connaît un petit peu dans l'inconscient collectif, c'est celle qui flotte entre deux eaux avec des cornes sur elle et qui est reliée au fond par une chaîne avec un poids mort. Et qui flotte au niveau de la ligne de flottaison des bateaux qui passent et qui, à l'impact, explosera. La troisième, c'est une déclinaison de la précédente, c'est-à-dire que vous coupez la chaîne et puis vous la laissez à la dérive. Comme
3: donc
2: celle
3: là, elle est en surface.
2: Voilà, c'est peut-être celle que des marins auraient aperçue, effectivement. Et c'est celle qu'on a vue également en mer Noire.
1: L'amiral Éric Laveau, il répondait à Arnaud Pontus dans RFI Matin. RFI. 5 morts et des dégâts infligés à des installations énergétiques. C'est le bilan des attaques ukrainiennes de la nuit en Russie la nuit dernière. L'armée ukrainienne vise des raffineries, oléoducs et dépôts pétroliers afin de priver Moscou des revenus liés de la vente d'hydrocarbures. Sur les plans diplomatiques, la conférence annuelle pour la reconstruction de l'Ukraine s'est ouverte ce matin à Gdansk en Pologne. Le président ukrainien Volodymyr Zelensky n'y est pas en raison de tensions avec Varsovie. Il y a en revanche Ursula von der Leyen, la présidente de la Commission européenne. Bruxelles a approuvé en décembre un prêt de 90 milliards d'euros, dont une première tranche de 3,2 milliards versés en juin. Les deux tiers de ces fonds sont destinés à la défense de l'Ukraine. Autre rendez-vous diplomatique du jour, un sommet franco-italien à Antibes sur la côte d'Azur, en présence d'Emmanuel Macron et de Giorgia Meloni. Après une série de dissonances, c'est un rendez-vous, le premier du genre depuis 6 ans, destiné à donner un nouvel élan à la relation bilatérale. Nous vous l'annonçons Lyon. Hier à la même heure, un premier cas du virus Ebola a été identifié en France. La victime est un médecin humanitaire de l'ONG Alima, de retour de RDC, où selon l'OMS, Ebola circule très rapidement. Les autorités sanitaires françaises se veulent rassurantes. L'état du patient est stable. Aude Villiers-Moriamé a recueilli le témoignage du docteur Abdirahman Mahmoud. Il dirige les opérations d'alerte et de réponse aux urgences sanitaires de l'OMS.
4: Cet incident montre les vrais défis auxquels font face les travailleurs de santé sur le terrain et leur héroïsme. 82 travailleurs ont été contaminés par Ebola, 78 en RDC, 4 en Ouganda. Ils sont extrêmement dévoués, mais ils travaillent dans un contexte de très haut risque. Ebola est l'un de ces risques, mais ils doivent aussi faire face à des problèmes sécuritaires, à des conflits armés, à des risques d'enlèvement, à des crimes. Ils risquent toujours d'être au mauvais endroit, au mauvais moment, et cela devient un vrai défi.
5: And been the wrong place at the wrong time is becoming a major challenge.
1: Et on rappelle que la souche du virus Ebola qui circule en RDC mais aussi en Ouganda est rare. Il s'agit de la souche Bundi Bungo contre laquelle il n'y a aujourd'hui ni vaccin ni traitement spécifique. Ebola a fait près de 300 morts depuis mi-mai. Le record de la nuit la plus chaude jamais enregistrée en France a une nouvelle fois été battu la nuit dernière. La canicule historique pourrait atteindre ce jeudi un nouveau pic avant un début d'amélioration attendu en soirée sur la façade atlantique. En ces temps de chaleur extrême en France, les regards se tournent vers l'Espagne, pays qui a pris des mesures spécifiques pour protéger ses travailleurs en extérieur. Illustration à Barcelone avec notre correspondante Élise Gazangel.
6: Il est à peine 9h du matin dans le parc de Gloriès de Barcelone, mais les températures sont déjà insupportables. Sous un soleil de plomb, seuls quelques jardiniers travaillent.
7: Oui, il est encore tôt, mais comme tu vois, je transpire déjà.
6: Carmen González est employée aux espaces verts depuis 25 ans.
7: C'est dur, mais on a des pauses de 10 minutes toutes les heures ou de 5 minutes toutes les demi-heures. On boit de l'eau et à partir d'une certaine heure, on ne travaille qu'à l'ombre.
6: Outre ces pauses et les horaires adaptés mis en place depuis plusieurs années, la mairie vient tout juste de distribuer près de 1400 bracelets intelligents à ses employés qui travaillent en extérieur. Pep Limona, coordinateur du service de prévention.
8: Il mesure sa température corporelle et vibre ou émet un son avant qu'il y ait un danger. Et dans ce cas-là, la personne doit s'arrêter, se reposer, s'hydrater et se mettre à l'ombre.
6: Une mesure qui a un coût, environ 50 euros par bracelet, mais qui a pour but d'éviter les drames. En juin 2025, une employée de nettoyage des rues de Barcelone est décédée après son service en pleine vague de chaud. Élise Gazangel, Barcelone, RFI.
1: Enfin, au Mondial de football, les phases de groupe touchent à leur fin et le programme des 16e de finale se complète peu à peu. 6 matchs au programme aujourd'hui dans le groupe E, Curaçao, Côte d'Ivoire et Équateur, Allemagne. Dans le groupe F, Japon, Suède et Tunisie, Pays-Bas. Enfin, dans le groupe D, Turquie, États-Unis et Paraguay, Australie. Voilà pour l'information qui revient à 13h sur RFI avec RFI Midi, un conteneur, mais tout de suite 8 milliards de voisins. Emmanuel Bastide, bonjour.
9: Bonjour Gilles Moreau. Prochain journal dans 50 minutes et chez 8 milliards de voisins, nous parlons de l'emploi et des jeunes diplômés sur le continent africain, mais pas seulement.
10: Les voix de l'abolition se rassemblent à Paris pour le 9e congrès mondial.
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1: À Arras, à l'œil du chat, galerie d'art associative jusqu'au 28 juin. Découvrez 4 nouvelles artistes, José Gao, peintre, Suzanne Letombe, gravure, La Merlette, illustration, Laurence Raffaelli, céramique. C'est au 1 rue des Petits Viésiers à Arras, au cœur du quartier des Arts. Un peu plus loin, exposition des peintures à l'huile de Marie-Christine Leleu et des photos du CERI. C'est le club photo de l'association d'animation scientifique dédié à l'histoire des châteaux immercuriens. C'est jusqu'au 29 juin à l'hôtel de ville de Saint-Laurent-Blangy. Le champ des possibles, paysages et sociétés néolithiques, c'est jusqu'au 30 juin. Aujourd'hui, le réchauffement climatique et la surexploitation des ressources planétaires sont des réalités actuelles qui entraînent à l'échelle globale et locale des changements environnementaux importants. En remontant dans notre passé, c'est à la période du néolithique que s'observe la première rupture dans la relation que les sociétés entretenaient avec la nature. Cette exposition à travers les bouleversements environnementaux actuels vise à réfléchir collectivement pour mieux décrypter notre présent et préparer notre avenir. C'est à la Maison de l'archéologie du Pas-de-Calais, 9 rue de Huistable à Dainville.

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3: À écouter du lundi au vendredi à 7h30, 12h30 et 18h. Aujourd'hui, dans Info 30, on vous propose un focus sur le Popcorn Reborn qui se passe au Mégarama d'Arras et qui fête ses 10 ans cette année. Une interview en compagnie de Guillaume Méral, l'un des organisateurs, réalisée par Laura pour Radio PFM. On terminera ce magazine par deux rendez-vous sociaux et un agenda culturel à voir et entendre dans la région.

0: Popcorn Reborn a 10 ans. C'est une association qui organise des soirées rétrospectives autour de films emblématiques de la culture populaire des années 80-90. Et pour fêter cet anniversaire, Popcorn Reborn vous propose une programmation spéciale au sein de son Summer Festival avec la projection de 6 films en version restaurée. Entretien avec Guillaume Méral, président de l'association, journaliste ciné, scénariste et passionné de cinéma à ce sujet.
1: Il était une fois, dans une galaxie lointaine, pas si lointaine, hein. C'était tout simplement l'idée de deux potes en face, hein, qui avaient le désir très égoïste de voir sur grand écran les films qu'on avait poncé en VHS, en DVD, à la télé, bref, chez nous. Hein. Parce que nous, en fait, ma génération, les millennials, en fait, hein, on a une culture de vidéoclub, on a une culture de VHS, on a une culture du cinéma qui s'est forgée sur nos petits écrans de télévision domestique. Et on a aussi également, parallèlement, on cultive en fait cet amour de la salle de cinéma et l'expérience de la salle obscure. Donc on a voulu trouver tout simplement un moyen de concilier deux en se disant que si ça nous faisait kiffer nous, ça ferait kiffer d'autres personnes, quoi. Et donc là, c'était moi et Giovanni. Adrien s'est ensuite joint à l'initiative. Quelques mois plus tard, Maud et Benjamin nous ont rejoints. Et puis voilà, quoi, ça c'est le noyau dur de Popcorn. En fait, le cercle originel de Popcorn est celui-là.
0: Alors, souvenir, ce sera ma seule question piège promis de l'interview.
1: Même pas peur.
0: Si tu devais me donner ton meilleur souvenir.
1: It de Michael Mann avec Al Pacino et Robert De Niro. Souvenir personnel. Si je devais souvenir mon expérience de grand écran, d'un film que je connais par cœur, dont j'ai poncé chaque image pendant un nombre incalculable d'années, si je devais saisir ça, ça serait It. Parce que là, j'ai eu une expérience quasiment religieuse du truc. Il s'agit de mon film préféré et tout. Maintenant, si je devais te donner des souvenirs de Popcorn qui soient plus larges que moi, plus grands que moi et compagnie, qui n'impliquent que les membres de l'asso, le public, etc. Et tout, en vrai, j'en aurais tellement à te donner, quoi. Je pourrais te parler de la DeLorean qui est venue pour le premier Retour vers le futur grâce à un de nos habitués s'appelant Eric Dacosta. Je pourrais te parler des gens qui reprenaient toutes les chansons de Dirty Dancing en salle en mode karaoké pendant la séance du film. Je pourrais te parler de la séance de The Big Lebowski où tu as des gens qui sont venus en peignoir comme Jeff Bridges dans le film. Je pourrais parler de séances d'Halloween, machin. La séance de Bloodsport avec Jess Lyoda qui est passé pour parler du film. Merci Jess. Là, on a eu City on Fire avec quelqu'un qui s'appelle Jean-Pascal Grosso, en fait, qui est venu parler de son expérience de Hong Kong, du cinéma hongkongais. Enfin, tu vois, il y en a plein. En vrai, il y en a plein. J'aurais tellement du mal en ces zones que j'aurais envie de te dire que c'est plus, pour moi, un ensemble, une mosaïque de souvenirs qui forme un ensemble qui me tient à cœur, en fait. Voilà.
0: Bon, bah ça va, c'était pas une question si piégeuse que ça.
1: Pas du tout.
0: Alors, je parlais de films restaurés en version numérique. Ce sont des films qui sont projetés en DCP. Tu peux m'expliquer un petit peu ce que c'est ?
1: Au DCP, c'est tout simplement du matériel numérique. Hein. C'est une grosse clé USB. Voilà, hein, pour vous donner un ordre de comparaison, c'est un disque dur. Les films sont numérisés dessus et ensuite, on les branche à un serveur qui nous permet de les passer sur grand écran. Parfois, il s'agit d'un disque dur physique. Parfois, c'est du dématérialisé, de plus en plus souvent d'ailleurs. Et en fait, nous, c'est comme ça qu'on passe la totalité de nos films. Sachant qu'on aimerait bien un jour faire l'expérience d'une bobine 35 mm, rien que pour le kiff. Mais bon, il y a des contraintes logistiques qui sont un peu plus lourdes à faire venir du 35. Donc voilà.
0: Et est-ce que ça veut dire qu'en version numérisée, justement, le film est retravaillé au niveau des couleurs, au niveau du grain ou pas du tout ?
1: La plupart du temps, oui. Hein, la plupart du temps, les mecs ne se contentent pas de transférer le film du 35 sur le DCP, sur le support numérique. Il y a effectivement un travail de remasterisation visuelle, sonore qui est effectué pour donner une seconde jeunesse au film, en fait, et puis pour justifier aussi, pour motiver les gens à venir le revoir pour dire regardez, ici, il y a le film comme vous ne l'avez jamais vu, en fait. Et effectivement, c'est assez génial en termes de cinéphilie parce que. Tu sais, on a toujours tendance à voir, tu sais, quand tu parles des vieux films des années 50, 60, films en couleur ou même après compagnie, on a tous, tu sais, une vision esthétique du truc, tu sais, un truc de musée, tu sais, où t'as la pièce des années 50, t'as la pièce des années 60, t'as la pièce des années 70, et t'as l'impression que tous les films sont enfermés, en fait, dans cette espèce d'enclos visuel esthétique dans lequel inconsciemment on le met. Mais quand tu vois des films, en fait, en version remasterisée, bah, ça enlève ce côté muséal, en fait. en fait. Tu vois ce que je veux dire ? Ça enlève cette vitre qui peut, cette espèce de miroir sans teint qui peut y avoir entre les gens et ces films de patrimoine en fait qui ressortent en salle. Et alors c'est moins le cas sur les films que nous on projette parce que années 80, 90, on reconnaît plus facilement en fait parce que c'est nos codes. Mais dis-toi que les gamins de 15 ans, de 25 ans et compagnie qui ne sont pas nés avec ça, eux cultivent peut-être le même rapport à ces films-là que nous, quoi, tu vois. Donc à ce niveau-là, les remasterisations numériques, etc. et tout, bah, c'est hyper important, quoi.
0: Alors le Popcorn Reborn Summer Festival, il avait été créé il y a 5 ans, donc post-Covid, ouais. Il a été créé aussi pour recréer un moment convivial, justement, pour se retrouver à nouveau, je vais dire dans l'espace public, mais au cinéma, quoi, dans les salles de cinéma.
1: Oui, complètement. Alors je pense que ça a été une cumulation de plusieurs facteurs. Déjà, nous, on sortait du confinement, donc ça faisait 3 mois qu'on n'avait rien fait. On avait écro, quoi. On avait la dalle, on voulait faire un truc, on voulait faire un truc big, et donc on s'est dit vas-y bam, un festival qui plus est, la pro-relais, il n'y avait rien qui passait dans le cinéma à ce moment-là parce que les distributeurs avaient peur de sortir leur film et pour cause les gens voulaient sortir, ils ne voulaient pas s'enfermer à l'intérieur, du coup c'était le désert des tartares, littéralement pendant 2 mois, 3 mois, voire plus dans les salles de ciné, et du coup nous on s'est dit, on a un boulevard, on a un créneau, il n'y a rien qui se passe, il faut créer un événement en fait, pour faire vivre un peu le cinéoche en fait, et montrer que le truc est toujours là, et montrer que les gens veulent toujours y aller, qu'ils veulent toujours revenir quand il y a quelque chose qui les motive à venir, quoi. Et du coup on s'est lancé là-dedans avec le Popcorn Summer Festival parce que l'occasion a fait le larron et parce que je pense qu'à ce moment-là, ce que nous on proposait a fait du bien quand même à notre modeste échelle, s'entend, hein, on n'est pas non plus dans un mode héroïque à l'échelle nationale, mais tu vois, a fait du bien au cinéma parce que ça a permis de faire vivre le truc à un moment où il n'y avait rien qui le faisait vivre, en fait.
0: Oui, puis avec une programmation différente de ce à quoi on avait tous pris goût, finalement, aller voir sur les plateformes des séries à n'en plus finir.
1: C'est ça, et ça, c'est toujours notre défi depuis le premier jour, et ça le sera jusqu'au dernier, si tant est qu'il y en a un dernier, je n'espère pas, mais c'est de dire aux gens, je sais, le film, vous l'avez déjà vu, je sais, vous pouvez l'avoir chez vous, sur Netflix, tranquille, la bière au frigo, les toilettes à côté, mettre sur pause quand vous voulez, je le sais, DVD, VHS, je le sais, venez au Cinoche, c'est pas pareil, et vous le saurez quand vous le verrez, et c'est pas juste... Moi, ou nous, en fait, à Popcorn, qui sont des nerds de ciné, en fait, qui le disent, ce sont les gens, en fait, qui nous suivent depuis le début, qui viennent voir le film, qui pensent et ressentent la même chose que nous. Tu vas le voir, le tout ce que tu connais par cœur au ciné, c'est pas pareil. Tu le redécouvres, tu prends tes émotions, sont multipliées par 10, des détails, tu ne les voyais pas, le rythme n'est pas le même, et ce que tu aimais déjà avant, tu l'aimes encore plus, quoi.
0: C'est comme ça que j'aurais dû te présenter, en fait, nerd de ciné.
1: Ouais, écoute, j'accepte.
0: Alors, justement, tu m'as déjà cité beaucoup de films, là. On vient à peine de commencer l'interview. On va parler après de la programmation du Popcorn Summer Festival qui va commencer. Un peu spécial, d'ailleurs, pour ces 10 ans. Mais je voulais savoir comment vous décidez sur la programmation, parce qu'il y a des films à foison à montrer.
1: Alors il y en a beaucoup, mais il n'y en a pas tant que ça qui sont disponibles.
0: Okay.
1: Donc déjà, ça c'est le premier tri. Ensuite, maintenant, il y a beaucoup de personnes qui ont rejoint l'assaut entre-temps, donc maintenant on en discute à 11. Et après, c'est toujours un équilibre, si tu veux, sur des programmations, que ce soit une soirée dans le cours de l'année, ou que ce soit un truc comme le Summer Festival, ou n'importe. C'est toujours un équilibre entre... te faire kiffer, ce que toi t'as envie de voir, ce que tu voudrais voir, est-ce que ce qui fait kiffer les gens, ce qui est pertinent de faire à ce moment-là. Là, des fois, il faut savoir mettre son surbois de côté, déployer ses petites antennes paraboliques pour essayer d'entendre ce que les gens ne disent pas, le chakra populaire, tu vois. Bon, ça marche une fois sur deux, quoi, mais bon, quand même. Du coup, c'est ça, en fait, c'est beaucoup d'instinct aussi, c'est beaucoup d'instinct, et il faut savoir mettre ses préférences de côté. Hein, je veux dire, enfin, au bout d'un moment... Moi, j'ai fait ça à titre personnel, d'accord, hein, et je pense que c'est vrai pour mes associés. Mais j'ai fait ça pour voir les films que je voulais voir sur grand écran à la base, complètement. Est-ce que, au fil du temps, je me suis pas aussi dit qu'il fallait que je passe des films que je n'aime pas pour justifier la raison d'être de mon asso, de notre asso, complètement.
0: Vous avez des demandes aussi du public fidèle ?
1: On a des demandes, et bizarrement, d'ailleurs, public fidèle, c'est à toi que je te parle, les demandes auxquelles on a répondu au cours des années n'ont pas été les séances qui ont été les plus couronnées de succès, loin s'en faut. Les gens, quand vous demandez quelque chose, il faut venir le prendre quand on vous l'offre. Mince, on refuse pas un cadeau.
0: Alors on va parler un petit peu de la programmation, donc
1: yes.
0: Popcorn Summer Festival qui commence ce vendredi 26, là c'est tout proche. Hein,
1: oh, que oui.
0: On commence en force hein, quand même avec un blockbuster culte pour la soirée d'ouverture hein, avec Sylvester Stallone à l'apogée du badass avec Demolition Man. Donc c'est vendredi, hein, je l'ai dit, ouais. À 20h15.
1: Exactement. Écoute, c'était logique, hein. On a commencé avec Total Recall, Paul Verhoeven, Arnold Schwarzenegger. Donc forcément les 10 ans tu les fêtes avec un rebond, un écho. Et quel autre meilleur candidat que Demolition Man par-dessus quoi. Demolition Man, c'est typiquement le genre de film que nous avons tous poncé en VHS, mais que tu matais limite une fois par... Ça devenait compulsif, hein, c'était pratiquement une fois par mois, une fois par semaine des fois. Mais c'est des trucs que tu pouvais le mater à l'infini, quoi. Donc s'il y a bien un truc que nous, on rêvait de revoir au cinéma, honnêtement, il est dans le top 5. Je te dis pas qu'il fait partie de mon top 5 de films préférés de tous les temps. Hein. Il fait partie du top 5 de films que j'ai le plus regardé dans ma vie. Et est-ce que j'ai le désir très brûlant de voir ce film que j'ai tant vu, que je connais par cœur, à chaque réplique, à chaque image, sur un écran de ciné ? Putain, oui. Oui, complètement quoi. Et en plus de ça, je pense que c'est un film qui est extrêmement pertinent, en fait, aujourd'hui, qui est peut-être plus encore qu'il n'était dans les années 90. Pas forcément pour les raisons auxquelles vous penserez automatiquement, cette espèce de redicta du politiquement correct et compagnie. Enfin, ça l'est, mais c'est la surface émergée de l'iceberg. Pour moi, Demolition Man fait partie de ces grands films populaires, tu sais, qui ont cette vocation d'entertainment, de divertissement, qui fait qu'ils s'excusent presque d'avoir quelque chose de plus à dire, de plus à apporter que ça, alors que c'est réellement le cas, quoi. Honnêtement, c'est le Stallone des années 90 n'a jamais fait mieux que ce film. Wesley Snipes est le plus méchant des années 90. C'est le bad guys ultime. C'est la chanson que Caris n'a jamais écrite. J'attends que Caris écrive une chanson intitulée Simon Phoenix, parce que ça doit se faire. C'est un film qui est politique, c'est un film qui rentre dedans, c'est un film qui est très pensé, qui est très malin en termes de mise en scène, en termes de production design, de moyens. T'as les meilleurs des meilleurs dans leur métier respectif qui se sont mis à pied d'œuvre sur ce film. Honnêtement, c'est le film des années 90 parfait, et même un peu plus que ça, dans ce qui vient venir t'apporter, te dire et te faire cogiter, en fait. Voilà.
0: Et est-ce qu'à force de le voir, tu as trouvé comment marchent les coquillages ?
1: Justement, et ben ça sera révélé vendredi soir. Donc moi, je suis désolé de ne pas te donner l'exclusivité à l'antenne, mais vendredi soir, Popcorn Ribbon vous dit tout sur les trois coquillages.
0: Juste après le 2 juillet à 20h30, Ghost in the Shell.
1: Ouais.
0: Là, c'est le film d'animation qui a changé le regard du grand public.
1: Ah, mais complètement. Il y a eu Akira dans les années, tout début des années 90, et Ghost in the Shell qui est venu. Akira a lancé le bagnon, Ghost in the Shell a mis la balle au fond, quoi. Enfin, clairement, quoi. C'était un home run, ce truc. Comme tu le dis, ça a contribué largement à changer le regard des gens sur l'animation, qui, on le voyait, c'était plus seulement un truc Walt Disney d'enfant. Ça a ouvert cette brèche-là. C'était à l'époque où tu avais la culture japonaise, que ce soit le manga, que ce soit le film d'animation et compagnie, qui commençait à se faire une place dans l'espace audiovisuel contemporain. C'était avant que Miyazaki vienne prendre possession des obscurs et s'impose comme l'immense réalisateur qu'il est. Et Ghost in the Shell aussi, en termes disons de culturel, contre-culturel, pardon, il a posé une pierre dans le jardin de la cyberpunk, tu vois, avant Matrix et ces trucs là et tout. Ghost in the Shell, c'est un film qui est venu t'apposer cette mouvance cyberpunk, en fait, encore une fois, dans l'espace audiovisuel grand public, sachant que les Américains galéraient à le faire avec des séries B qui on a tous oubliés, ou presque, et souvent tant mieux. À cette époque-là, Ghost in the Shell, c'était les lettres de noblesse de plusieurs trucs à la fois. Le film d'animation japonais, le genre cyberpunk, la culture japon-france, etc. Et tout, tu vois. Donc ouais, obligé, obligatoire.
0: On a commencé avec une référence à Star Wars.
1: Yes.
0: On va retrouver aussi donc George Lucas avec American Graffiti.
1: Absolument.
0: Jeudi 9 juillet, 20h30.
1: Absolument, non, mais c'est American Graffiti, ça fait partie des films oubliés de George Lucas, parce que George Lucas, pour les gens, c'est Star Wars, c'est le synonyme de Star Wars, et à la limite, il n'est plus que ça. Avant, ça a été un réalisateur presque expérimental, hyper intéressant, qui a fait des choses qui étaient vraiment couillues. Il y a eu THX 1138 et American Graffiti, qui est ce film de chronique de jeunesse, dans lequel on peut déjà voir des traces de Star Wars, vu que le film aborde la pratique du cruising aux États-Unis, c'est ce truc qui consiste à rouler très lentement dans les rues, juste en écoutant la musique pour profiter du bazar. Et t'as déjà cette espèce de ballet spatial dans les voitures, en fait, tu vois. Mais c'est très bien de redécouvrir un auteur, en fait, derrière le rideau de son œuvre la plus connue, quoi. Et ça donne un aperçu de ce que George Lucas aurait pu faire en tant que réalisateur s'il s'était détaché de Star Wars, ou s'il n'y avait pas eu Star Wars, ou si Star Wars n'avait pas été cette espèce de... Je ne peux même plus parler de phénomène à ce niveau-là, de ce qu'il a été, quoi. Voilà, quoi.
0: Et c'est un film sur la fin de l'adolescence, le passage à l'âge adulte, mais il y a aussi comme fil conducteur toutes ces musiques.
1: Wow,
0: c'est ça qui est intéressant.
1: La bio
0: dans le film
1: est culte. Et puis Lucas a quand même été toujours un businessman très avisé, parce que le gaillard, à l'époque, il avait pris, je crois, il avait négocié dans son contrat un truc pour avoir les droits de la BO. Alors, autant dire que là, le tiroir caisse, il fonctionne tous les jours, quoi, tu vois. Georges a toujours été un malin.
0: Juste après, ce sera Babe, le cochon devenu berger. Donc, jeudi 16 juillet, 19h30. Là, c'est le film familial par excellence. La douceur absolue.
1: Ah, mais complètement. En plus, il nous fallait quand même un film pour enfants dans la sélection. On a eu plusieurs options, mais moi, j'ai Babe, parce que il porte, même s'il est réalisé par Chris Noonan, il porte l'empreinte de son producteur George Miller, donc il est le réalisateur des Happy Feet, le réalisateur des Star Wars. Et comme tu le dis, Babe, c'est un film qui est d'une douceur absolue et qui est pourtant d'une cruauté totale, en fait, dans la peinture du monde animal, en fait, et de son exploitation alimentaire, mais aussi dans la peinture de la condition humaine qui te fait, en fait, à travers le monde animal. Et c'est vraiment ce truc, tu sais, où tu te dis qu'à l'époque, quand même, on avait des films pour enfants qui n'hésitait pas à être sans concession et à être très cru, en fait, dans les images qu'il te donnait aux gamins. Jurassic Park, autre genre, mais sensibilité similaire, c'est pas rien. Jurassic Park, c'est un film qui fait peur, c'est un film en plus qui hésite pas à te mettre mal, même à la fin, quoi. Je suis nostalgique de cette époque où tu pouvais faire des films pour gamins qui arrivaient à ne pas le prendre pour des petites choses en sucre, quoi, tu vois.
0: Et ça fait l'unanimité.
1: Et ça fait l'unanimité complètement.
0: Et enfin, le film de clôture.
1: Ah bah attends.
0: Waterworld. Kevin Reynolds.
1: Ouais.
0: Jeudi 23 juillet, 20h45. Faut qu'on en parle un petit peu de ce choix, quand même.
1: Dis-moi tout.
0: Ah, c'est, si je dis pas de bêtises, hein, c'est considéré comme un des pires films de l'histoire. Est-ce que c'est dû aux conditions de tournage, au budget
1: Alors, non, c'est pas considéré comme un des pires films de l'histoire. C'est un film qui a été vu comme un désastre avant même qu'il ne sorte. C'est-à-dire que, je vais me la raconter un peu, mais j'ai eu la chance d'interviewer Kevin Reynolds, le réalisateur de Waterworld, qui est aussi le réalisateur de Robin des Bois avec Kevin Costner, qui est aussi celui de 187 Code Meurtre avec Samuel Jackson. J'ai l'interviewé et il m'avait dit que ce qu'on savait déjà, Waterworld avait été crucifié avant même sa première image. La presse avait décidé qu'il fallait tuer le film, en fait. Et chaque rumeur un peu alarmante de tournage, chaque rumeur d'accident était amplifiée au quadruple tout les jours. Un tournage très compliqué est venu, en fait, cette espèce d'ouragan médiatique derrière qui a littéralement tout balayé. Et du coup, les gens avaient décidé que le film était mauvais avant même qu'il ne sorte, parce qu'en plus de ça, il fallait crucifier Kevin Costner. C'était le moment, en fait, de faire descendre l'idole de son piédestal.
0: Après, Danse avec les loups.
1: Après, voilà, c'était le moment de le tuer, en fait, voilà. C'était le moment aussi, cette espèce de tuer ces super productions un peu pharaoniques qui avaient ces ambitions pratiquement prométhéennes, en fait, de méga cinéma et tout, il fallait les tuer aussi. Et Waterworld, en fait, il s'est fait niquer pour ça. Maintenant, est-ce que le film est génial? Non. Est-ce qu'il est très jouissif? Oui, parce que derrière, t'as quand même quelqu'un qui a du métier, t'as un personnage principal qui n'est pas sympathique au début. Hein. Il n'hésite pas à être antipathique, Kevin Costner, tu vois. Et moi, j'aime beaucoup, en fait, quand tu joues contre, en fait, les attentes du public à ce niveau-là. Il y a des moyens, il y a du savoir-faire. C'est loin d'être aussi mal écrit, ça. Il y a une ampleur qui est quand même spectaculaire. Et encore une fois, hein, Waterworld, c'est quand même le film qui fait XXXXL, tu vois, en termes de cadre, en termes de cinématographie. Et on a toujours vu ça sauter dans chez Jean. Ce Waterworld est un film qui est fait pour être vu au cinéma. Qu'il soit génial, pas génial, machin, c'est même pas le sujet. On l'aime tous, ce film, pour des raisons affectives. Mais il est fait pour être vu au cinéma, quoi. C'est un truc dont le scope, enfin, alors il n'est pas en scope pour le coup, mais il est en flat, mais dont le cadre doit se déployer sur le plus grand écran possible. Un monde d'eau, sans à l'infini. Pas de limite, pas de frontière. C'est sur grand écran que ça se passe. C'est pas chez soi. Donc venez le voir, parce que franchement, ça va être un kiff absolument mortel.
0: Et après chaque projection, Guillaume, il y a aussi, alors pas de pause pizza, hein, cette fois-ci, dans le cinéma,
1: non.
0: Ça se fait plus. Mais il y a toujours un moment convivial quand même après.
1: Voilà, qu'on appelle le verre de l'amitié, hein, qui est, qui nous est servi donc par des partenaires différents. Donc cet été, on aura donc La Racine pour Demolition Man, pour Ghost in the Shell, ce sera chez Marcel. Pour American Graffiti, ce sera le Couleur Café, et Glam Wars pour Babe, le cochon de la ville, et ça sera La Capsule pour Waterworld. On les adore tous, parce qu'en fait, ils adorent aussi venir et participer au truc, quoi, tu vois. On a un échange avec eux qui se passe super bien depuis super longtemps, donc on est quand même assez béni avec ça. Et puis on a aussi pas mal de partenaires aussi qui viennent se greffer sur chacune des soirées, que ce soit pour offrir quelque chose, pour venir parler de leur truc et compagnie. Donc j'ai pas tous les cités parce que là franchement il y a une liste qui est très très longue et je vais m'en vouloir beaucoup si j'oublie quelqu'un, donc je préfère dire merci à tout le monde.
0: Mais des partenaires locaux en tout cas.
1: Et des partenaires locaux, toujours.
0: Et bien tout ça, Guillaume, c'est au Mégarama d'Arras, donc du
1: Absolument.
0: 26 juin au 23 juillet.
1: Voilà, sachant qu'il y aura aussi des séances au Mégarama Denain pour le Summer Festival, donc il reprend Waterworld, Ghost in the Shell, Demolition Man, dans le sens inverse de ce que je viens de dire, parfaitement logique. Et je n'ai pas les dates en tête, mais tout cela est consultable sur notre page Facebook. Et n'oubliez pas, si vous voulez connaître le secret des trois coquillages pour aller aux toilettes autrement et dans une atmosphère de bien-être et d'hygiène renouvelée, venez voir Demolition Man vendredi 26. Voilà.

Guillaume Méral, président de l'association Popcorn Reborn, journaliste ciné-scénariste nerd de cinéma, pour évoquer les 10 ans de Popcorn Reborn et la programmation spéciale qui vous est proposée pour cet événement.

On passe maintenant à nos deux rendez-vous sociaux avec d'abord Anthropocène Muséum, une expo fiction détonnante inspirée de la bande dessinée éponyme et imaginée par le groupe DTC. Dans un monde où nous saurions déjà de l'histoire ancienne, le musée nous invite à contempler les reliques de notre époque et à les questionner à travers les yeux d'un archéologue du futur. Le vernissage plus une lecture, ça se passe demain. Vendredi 26 juin à 18h30 et l'expo est visible ensuite jusqu'au 8 juillet et ça se passe à la chaufferie 5 rue Jean-Raymond de Grève à Hellem Lille et l'entrée est à prix libre. Et puis Vélorussion, rassemblement de cyclistes, skateurs, rollers, etc. suivi d'une promenade urbaine sécurisée qui vise à montrer au public qu'il existe des modes de déplacement plus efficaces et sympathiques que les véhicules motorisés. Rendez-vous sur la Grand Place de Lille demain vendredi 26 juin à partir de 19h.

On enchaîne avec notre agenda culturel, avec la Nuit du Lion d'Or. Le Cénacle d'Arras vous accueille pour son événement annuel autour du jeu et de la bonne humeur. Jeux de rôle, jeux de plateau, jeux de cartes, wargame, etc. Stand avec les boutiques Ludivore et le Légendarium d'Arras. Et ça se passe du 26 au 28 juin à l'Hôtel de Guines, rue des Jongleurs, à Arras. Et puis c'est la 24e édition de Latitude Contemporaine avec The Disappearing Act. La danse pour lutter contre l'effacement, avec donc ce spectacle. Yinka Ezi Graves plonge dans les racines profondes du flamenco et clôt cette édition du festival avec une œuvre métissée, juste et flamboyante. Et c'est demain, vendredi 26 juin à 20h, à Lille, au Grand Sud, 50 rue de l'Europe. Et puis pour terminer ce magazine, un rendez-vous concert avec le psyché funk anatolien de Altingun, avec Aziz Konkrait en première partie. C'est une date proposée en partenariat avec l'Aéronef et le Louvre Lens, en marge de l'exposition Par-delà les mille et une nuits, histoire des orientalismes. Et c'est demain, vendredi 26 juin à 20h. C'est au Louvre Lens. Les tarifs sont de 23 ou 28 euros et l'achat d'un billet donne accès à l'exposition. Info 30, c'est terminé pour aujourd'hui. Prochain rendez-vous avec votre magazine d'info locale dès demain, 7h30, 12h30 et 18h.

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1: 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Elle est bien là, Anne Cantner, pour présenter RFI Midi. Bonjour Anne.
2: Je suis là, bonjour Emmanuel, bonjour à tous. 2h30 ensemble avec nos correspondants, avec nos envoyés spéciaux partout dans le monde, au Venezuela notamment, où les opérations de secours se poursuivent. Le soutien international s'organise aussi après deux violents tremblements de terre, deux à la suite en quelques secondes hier soir. On déplore 164 morts, au moins, probablement plus, car les secouristes fouillent toujours les décombres d'immeubles effondrés.
3: Tout est passé très très très vite. Il y a une grande intensité dès le début. Il y a eu deux secousses successives et nous sommes restés environ 5 heures sans aucune communication. Aucune communication officielle n'était diffusée, que ça c'est un problème.
2: Pas d'informations parce que pas de réseaux sociaux notamment, ce qui empêche les habitants de s'organiser pour trouver un refuge ou de l'aide. On en parlera juste après 13h, temps universel. Et vous pourrez entendre dans un instant le témoignage d'une femme dont la sœur a pu être sauvée après avoir été ensevelie. On parlera aussi dans RFI Midi des efforts en cours pour parvenir à un accord entre les États-Unis et l'Iran. Oui, mais pas à n'importe quel prix, dit ce matin le secrétaire d'État américain. L'un des points d'incertitude concerne le Liban. Téhéran en a fait une condition, mais le cessez-le-feu n'est toujours pas respecté ni par Israël ni par le Hezbollah. Et les États-Unis, eux, ne semblent pas en faire une priorité. On essaiera de comprendre pourquoi et ce que chacune des parties attend avec notre invité dans un peu plus d'une heure.
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2: Vous l'avez entendu sur cette antenne ces jours-ci, il fait chaud en Europe, toujours bien plus chaud que d'habitude en tout cas dans des pays mal préparés et ça pèse lourd sur les travailleurs notamment. Ils sont 130 millions exposés à des températures excessives. On vous explique tout ça dans un quart d'heure et puis on parlera de foot, bien sûr, de la Coupe du Monde. Les Haïtiens quittent la compétition après avoir fait rêver leurs supporters hier, notamment après leur premier but face au Maroc.
4: Oh, formidable, fantastique, on rêvait ce jeu aujourd'hui, c'est ce qu'on attendait.
2: Après ça, il y en a eu d'autres, des buts, et Haïti a

0: été battu 4 à 2. Vous entendrez les réactions à Port-au-Prince dans quelques minutes dans le journal. Vous avez le programme. Bienvenue.
1: Bonjour à tous.
0: La canicule devrait enfin reculer en Europe et notamment en France.
1: Oui, cette canicule historique pourrait atteindre ce jeudi un nouveau pic en France avant un début d'amélioration attendu en soirée sur la façade atlantique. En attendant, le record de la nuit la plus chaude jamais connue en France. Ce record a été de nouveau battu la nuit dernière. En Espagne, maintenant pays un peu plus habitué à la chaleur, le principal syndicat infirmier tire la sonnette d'alarme. Des températures bien supérieures à la limite légale des 27 degrés au travail ont été rapportés dans des hôpitaux, avec pour conséquence, Lucile Gimbert, la mise en danger des patients et des soignants.
2: Plus de 35 degrés lors de consultations pour femmes enceintes, des services de cardiologie ou de santé mentale où l'on suffoque, et des soignants et familles de patients contraints d'acheter eux-mêmes des ventilateurs. Paloma Repila, porte-parole du principal syndicat des infirmiers en Espagne, tire la sonnette d'alarme.
3: Avant, nos régions du Nord faisaient office de refuge climatique, mais ce n'est plus le cas. Désormais, les vagues de chaleur les atteignent aussi. Le changement climatique y est oppressant.
2: La loi espagnole oblige pourtant les institutions de santé à agir quand la température dépasse 27 degrés.
3: On fait un travail physique, manipuler les patients, les déplacer en poussant leur lit, porter des caisses de produits au bloc opératoire.
2: La chaleur, dangereuse aussi pour les patients.
3: Il y a le coup de chaud que tout le monde connaît et qui peut être mortel. Mais il y a aussi des complications chez des personnes déjà malades, des malades chroniques, des patients atteints de cancer ou de problèmes respiratoires.
4: Enfermos oncológicos, enfermos respiratorios.
2: Le syndicat des infirmiers réclame des investissements pour mieux climatiser les hôpitaux et appelle à saisir l'inspection du travail pour obtenir des sanctions en cas de surchauffe.
1: Voilà pour l'Espagne et en Angleterre maintenant, l'alerte rouge chaleur extrême, très rarement émise. Cette alerte a été prolongée jusqu'à vendredi soir pour Londres et une partie du sud-est de l'Angleterre.
0: La terre a violemment tremblé hier au Venezuela.
1: Oui, le pays est sous le choc après le plus puissant séisme jamais enregistré depuis plus d'un siècle. Deux secousses de magnitude 7,2 puis 7,5 ont frappé le nord du pays à seulement 40 secondes d'intervalle. Le bilan provisoire fait état de 164 morts et près de 1000 blessés, mais il devrait s'alourdir. Les recherches sont en cours, en effet, dans les décombres des immeubles effondrés. Ce séisme a été d'une extrême violence, notamment dans l'état de la Guerra, dans le nord-est du Venezuela, non loin de Caracas. De nombreux bâtiments situés en bord de mer ont été réduits en poussière. C'est le cas de l'immeuble de Marily de Rodriguez, une jeune femme sauvée après avoir été ensevelie sous les décombres. Écoutez le témoignage de sa sœur, recueillie par Melissa Barra.
5: Ma sœur est restée 4 heures sous les décombres, avec les jambes repliées sur le visage. Elle a entendu quelqu'un à l'extérieur du bâtiment et elle a crié de toutes ses forces. C'est comme ça qu'ils ont réussi à la localiser. Son extraction a duré plusieurs heures car il fallait déblayer les décombres pour la dégager. Ils ont réussi à la sortir et l'ont allongée sur une porte en bois. Elle a été transportée dans un hôpital de la région. Elle ne sent plus ses jambes. Elle a aussi une blessure à la tête. Nous prions pour que ce soit passager, que ce soit juste à cause de la position dans laquelle elle est restée pendant des heures. Elle dit que beaucoup de gens sont venus l'aider. Parmi les personnes secourues, il y avait aussi un enfant. Il était terrorisé.
1: Signe de la gravité de la situation, les États-Unis ont annoncé l'envoi immédiat de secouristes et d'aide humanitaire au Venezuela. Delcy Rodriguez, la présidente vénézuélienne par intérim, a salué, je cite, la solidarité américaine. Après cette entretenue au téléphone avec le secrétaire d'État, la Chine, l'Inde, l'Union européenne ont proposé leur aide. Plusieurs pays d'Amérique latine ont fait de même, parfois au-delà des divergences politiques. Côté français, enfin, Emmanuel Macron a proposé à Caracas l'assistance de la France qui envoie 85 secouristes.
0: Marco Rubio poursuit sa tournée au Moyen-Orient.
1: Avec pour mission de rassurer les pays du Golfe sur la volonté américaine de protéger leurs intérêts face à l'Iran. Ces pays ont payé un lourd tribut à l'offensive américano-israélienne lancée fin février. Le secrétaire d'État, donc Marco Rubio, est actuellement à Bahreïn. Il a réitéré son refus d'une mise en place de péage dans le détroit d'Ormuz, affirmant qu'elle pourrait engendrer, je cite, un chaos total. Les États-Unis veulent un accord avec l'Iran, mais pas un n'importe quel prix, a encore dit Marco Rubio. Sur place, après des mois de guerre et d'attente en mer, l'évacuation des navires bloqués dans le détroit d'Ormuz est en cours. Plus de 11 000 marins sont concernés et parmi eux de nombreux Indiens. Donc New Delhi suit ses opérations de près. Quelques 15 000 de ses ressortissants navigueraient dans la région. Sur place, à New Delhi,

0: Il est pour RFI Abdullah Erali.
1: L'annonce de l'évacuation n'a pas fait disparaître l'angoisse en Inde. Depuis le début du conflit, les syndicats maritimes du pays font face à une avalanche d'appels de détresse. Manoj Yadav, secrétaire général du syndicat des marins indiens.
2: Nous avons reçu de nombreux appels des bateaux et tout le monde voulait rentrer et quitter les navires. Il y a encore de la peur sur place.
1: New Delhi a payé un lourd prix économique et humain. Plus de 15 000 de ses marins naviguent dans le Golfe. Trois d'entre eux ont été tués en mer. Certains marins indiens ont choisi du coup de rompre leur contrat.
3: Pensez-y, beaucoup n'ont pas reçu leur salaire.
1: Il a pu regagner l'agilité des marins civils.
3: Nous sommes ceux qui pour nous
1: dans les ponts.
0: Les attaques ukrainiennes annexées, l'oléoduc et des revenus tirés de la vente. À conférence à Cologne, le pion avec Varsovie de la Commission européenne, Bruxelles d'euros versés en juin et à la défense de l'Ukraine. Un sommet franco-italien à Antibes sur la côte de Mélanie, après une série de dissonances, c'est un rendez-vous, le premier du genre depuis 6 ans, destiné à donner.
4: La Coupe du Monde de foot et les derniers tickets qui s'arrachent en ce moment pour les 16e de finale.
0: Oui, les phases de groupe s'achèvent ce week-end avec parmi les derniers qualifiés le Maroc, vainqueur d'Haïti, 4-2. Les Grenadiers quittent la compétition, mais leurs supporters ne sont pas si déçus que ça. Ils sont plutôt fiers de la performance de leur équipe qui faisait, faut-il le rappeler, son retour dans la compétition après plus de 50 ans d'absence. Reportage à Port-au-Prince de Peterson Luxama.
5: Dans ce centre culturel situé à Pétionville, les supporters sont chauffés à blanc après le premier but haïtien. Vêtue d'un t-shirt de la sélection haïtienne, Vanessa, 27 ans, laisse éclater sa joie.
6: Ça, les performances de l'équipe-là.
7: Je suis satisfaite de la prestation de l'équipe. Sincèrement, les Grenadiers ont tout donné et ils ont bien joué. Je suis satisfaite. Très satisfaite de mon équipe.
5: Satisfaction aussi chez Sephora. Selon elle, malgré cette élimination dès le premier tour, la sélection haïtienne a montré des signes encourageants pour l'avenir, mais pas avec ce sélectionneur.
8: Pour moi, la participation d'Haïti à cette Coupe du Monde n'était pas un hasard. On a travaillé très dur pour y arriver. Et même si on n'a joué que 3 matchs, c'était déjà du lourd. Il y a de l'avenir pour cette sélection, mais pas avec Migné.
5: Un sentiment que partage également Kasten, rencontré dans une ambiance de rara tout de suite après le match. Il se projette déjà vers l'avenir avec l'espoir de voir Haïti retrouver la Coupe du Monde en 2030.
9: Pour notre deuxième participation à une Coupe du Monde, nous aurions pu faire mieux, car cette sélection n'a rien de ridicule. Je ne dirais pas que je suis satisfait à 100% de l'équipe, mais c'est un bon début pour cette génération de joueurs et nous les attendons avec beaucoup d'espoir en 2030.
5: À Port-au-Prince, le rêve mondial s'est arrêté, mais l'espoir demeure. Pour de nombreux supporters, cette Coupe du Monde marque moins la fin d'une aventure que le début d'un nouveau cycle pour le football haïtien. Peterson Luxama, Port-au-Prince, RFI.
0: Encore un mot des matchs du jour au mondial dans le groupe E, Curaçao, Côte d'Ivoire, Équateur, Allemagne. Dans le groupe F, Japon, Suède et Tunisie, Pays-Bas. Enfin, dans le groupe D, Turquie, États-Unis et Paraguay, Australie. Enfin, c'est aujourd'hui que le tribunal judiciaire de Paris rend sa décision concernant Total Energy, le géant du pétrole accusé par des ONG et la ville de Paris d'avoir manqué à son devoir de vigilance quant aux risques environnementaux. Procès aux enjeux très lourds pour Total Energy. Les plaignants demandent l'arrêt des nouveaux projets d'hydrocarbures, une réduction de la production de pétrole de 37% à l'horizon 2030 et de 25% pour le gaz. Il est 13h12 ici à Paris. Très bonne journée sur RFI dans les médias 50 en compagnie.

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1: Bonjour, vous écoutez Libère Robert, la radio qui te met la tête à l'envers. Notre émission aujourd'hui est consacrée au développement durable. Consommation, mobilité, alimentation. Quelles sont les solutions ?
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4: Et tout de suite, focus sur le consumérisme.
5: Un phénomène devenu omniprésent dans notre quotidien. Dans les magasins, à la télévision, dans les publicités, mais aussi sur les réseaux sociaux où les influenceurs, les vidéos sponsorisées et, les collaborations commerciales nous poussent souvent à acheter souvent plus. Parfois, même sans avoir réellement besoin. Face à cette surconsommation, de plus en plus de personnes cherchent des alternatives plus responsables. Recycler, réparer, donner ou encore acheter d'occasion. Les sites et applications de seconde main comme Vinted, Le Bon Coin ou encore les ressourceries permettent aujourd'hui de donner une seconde vie aux objets et aux vêtements tout en réduisant les déchets et les dépenses.
6: Au collège Jean de Saint-Aubert de Hypercourt, les enseignants, la mini-entreprise et le pôle santé ont eux aussi décidé d'agir en créant la boutique solidaire. Le principe est simple, récupérer des dons pour permettre aux élèves d'avoir un accès gratuit ou à petit prix à différents objets du quotidien tout en encourageant une consommation plus responsable. Pour nous en parler, nous avons interviewé Madame Carême, enseignante d'art plastique.
7: Bonjour Madame Carême, comment l'idée de créer cette boutique solidaire vous est-elle venue ?
8: Alors l'idée de créer la boutique solidaire nous est venue avec la mini-entreprise que j'anime dans le collège, qui souhaitait ouvrir une ressourcerie au sein de l'établissement avec des objets de seconde main. Il s'est trouvé que le pôle santé avait eu la même idée et donc du coup, on a décidé de collaborer ensemble pour ouvrir cette boutique dans l'établissement.
7: D'accord. En quoi consiste concrètement la boutique solidaire ?
8: Eh bien, la boutique solidaire est une boutique qui est ouverte dans le collège, dont tous les objets sont issus d'une collecte de dons. Les élèves et le pôle santé, Madame Kowalczyk, assistante sociale, et Madame Lequin, infirmière, ont lancé une grande collecte de dons auprès d'associations et auprès des personnels du collège pour obtenir plein d'objets comme des peluches, des jouets, des vêtements, des objets de décoration qui ont permis de remplir la boutique solidaire. Ensuite, nous avons ouvert la boutique sur plusieurs temps forts dans l'établissement et chaque élève était invité contre un bon à venir récupérer un cadeau pour lui-même ou pour quelqu'un qu'il aime.
7: Selon vous, pourquoi il est important de lutter contre la surconsommation d'aujourd'hui ?
8: Je pense que la surconsommation est vraiment une problématique majeure dans le monde actuel. On est tout le temps submergé d'objets, de publicités, de choses pour lesquelles on n'a pas besoin. Et on ne met pas assez encore en avant, je pense, la seconde main. Il existe tellement d'objets qui sont jetés alors qu'ils pourraient être donnés à des personnes qui en ont besoin. C'est vraiment de belles initiatives comme celles que l'on met en place aujourd'hui qui permettront, je pense, un jour de lutter contre cette surconsommation qui est vraiment un problème majeur aujourd'hui.
7: Merci d'avoir répondu à nos questions.
5: Chloé, quel est ton point de vue sur le sujet ?
7: Personnellement, je trouve que les applications de seconde main sont une très bonne idée, surtout pour les vêtements, les livres ou certains objets du quotidien. Cela permet d'acheter moins cher, tout en évitant de jeter. Par exemple, beaucoup de jeunes utilisent aujourd'hui Vinted pour vendre ou acheter des vêtements déjà portés.
9: Oui, et cela peut aussi éviter le gaspillage. Au lieu de racheter constamment du neuf, on peut réutiliser des objets qui sont encore en bon état. Et malgré cela, certaines limites restent difficiles à dépasser.
7: Par exemple, personnellement, j'aurais du mal à utiliser des objets très personnels ou liés à l'hygiène, comme des sous-vêtements, des brosses à dents, des produits de soins ou encore des brosses à cheveux.
9: Je suis totalement d'accord avec Chloé. Même si la seconde main présente beaucoup d'avantages écologiques et économiques, certaines choses restent compliquées à accepter pour des raisons d'hygiène ou de confort personnel. Pour conclure, le consumérisme nous entoure chaque jour. Mais il n'est pas une fatalité. Chacun peut agir à son échelle en consommant différemment, acheter moins, réutiliser davantage, donner, réparer ou privilégier la seconde main. Les applications de revente, les ressourceries et les projets solidaires comme la boutique solidaire du collège montrent qu'il est possible de consommer autrement, de façon plus responsable et plus solidaire.
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3: À présent, parlons transport. La voiture électrique est-elle la réponse adaptée aux déplacements du quotidien ?
4: Nos experts retracent l'histoire de la voiture électrique.
10: Contrairement à ce que beaucoup de personnes pensent, les premières voitures électriques sont apparues bien avant les voitures à essence. Dès les années 1830, plusieurs inventeurs imaginent des véhicules fonctionnant grâce à l'électricité. En 1834, l'inventeur écossais Robert Anderson crée l'un des premiers prototypes de voiture électrique à partir d'une calèche.
11: Cependant, les batteries de l'époque étaient peu performantes et s'usaient très rapidement. Le développement des voitures électriques a donc été abandonné au profit des véhicules à essence, qui étaient plus pratiques et permettaient de parcourir de plus longues distances.
12: À partir des années 1970, les préoccupations environnementales et les crises pétrolières ont relancé l'intérêt pour les véhicules électriques. Aujourd'hui, de nombreux pays encouragent les constructeurs automobiles à développer des modèles moins polluants afin de réduire les émissions de CO2 et lutter contre le réchauffement climatique. De plus en plus de marques proposent désormais des véhicules électriques. Chez Renault, on retrouve par exemple la Renault 5 électrique, la Mégane High-Tech, le Scénic High-Tech ou encore la Twingo électrique.
13: La première voiture électrique commercialisée par Renault dans les années 1990 était une version électrique de la Clio. Aujourd'hui, la marque continue de développer de nouveaux modèles électriques afin de répondre aux attentes des conducteurs et aux enjeux environnementaux.
14: Aujourd'hui, la voiture électrique séduit de plus en plus de Français. Même si son prix d'achat reste souvent plus élevé qu'une voiture essence ou diesel, elle permet de réduire certains coûts au quotidien. Par exemple, parcourir 100 km en voiture électrique coûte généralement entre 3 et 5 euros d'électricité. Contre environ 10 à 12 euros d'essence pour un véhicule thermique équivalent. De plus, les voitures électriques demandent souvent moins d'entretien puisqu'elles possèdent moins de pièces mécaniques. Cependant, certaines questions restent importantes. La fabrication des batteries nécessite beaucoup de ressources naturelles et le temps de recharge peut parfois être contraignant lors de longs trajets. Malgré cela, la voiture électrique apparaît aujourd'hui comme une solution intéressante pour réduire la pollution et préparer l'avenir des transports.
5: Merci beaucoup. Suite de notre émission consacrée au développement durable, juste après, Stromae, Carmen.

0: C'était Stromae avec Carmen. Notre émission est aujourd'hui consacrée au développement durable.
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0: Le progrès peut-il sauver la planète ou contribue-t-il à la détruire? Là aussi, rien n'est simple.
4: Avec les progrès technologiques, de nouvelles inventions apparaissent chaque année et transforment notre manière de vivre, d'apprendre et de communiquer. Mais une question se pose, la technologie peut-elle aussi aider à préserver l'environnement et favoriser le développement durable? C'est ce que nous avons cherché à comprendre.
1: La réalité virtuelle permet de reproduire artificiellement une expérience sensorielle, principalement visuelle et sonore. Grâce à un casque VR, l'utilisateur est plongé dans un univers numérique très immersif. Cette technologie permet de jouer, apprendre, travailler ou encore visiter des lieux sans quitter son domicile.
4: Pourquoi la réalité virtuelle peut-elle changer notre quotidien?
5: Aujourd'hui, la VR est utilisée dans de nombreux domaines comme l'éducation, la médecine, les jeux vidéo ou encore l'architecture. Par exemple, certains chirurgiens utilisent des simulateurs virtuels pour s'entraîner avant de réaliser des opérations réelles. Dans les écoles, des élèves peuvent visiter des monuments historiques ou explorer l'espace sans sortir de leur salle de classe.
4: La réalité virtuelle peut-elle remplacer certains voyages?
1: En partie, oui. Grâce à la VR, il est possible de visiter virtuellement des musées ou des lieux touristiques sans prendre l'avion ou la voiture. Cela peut donc réduire certains déplacements et limiter les émissions de CO2. Par exemple, le musée du Louvre propose des visites virtuelles accessibles depuis chez soi. Cependant, la réalité virtuelle reste surtout un complément au voyage réel, car rien ne remplace totalement les rencontres et les émotions vécues sur place.
4: Aujourd'hui, les casques de réalité virtuelle sont-ils accessibles à tous?
5: Pas complètement. Les casques VR coûtent souvent entre 250 et plus de 1000 euros selon les modèles et leurs performances. Le prix dépend de la qualité de l'image, du confort et des usages proposés.
4: Mais cette technologie présente-t-elle aussi des inconvénients?
2: Oui, une utilisation prolongée peut provoquer de la fatigue visuelle, des maux de tête ou des nausées. Les chercheurs s'interrogent également sur les effets psychologiques d'une immersion trop importante, notamment chez les plus jeunes. Il est donc important d'utiliser cette technologie avec modération.
4: Pour conclure, peut-on dire que la réalité virtuelle est utile pour le développement durable?
2: La réalité virtuelle peut avoir des effets positifs, notamment en limitant certains déplacements et en facilitant l'accès à l'éducation ou la culture. Mais elle possède aussi un impact environnemental lié à la fabrication des casques, à la consommation d'électricité et aux déchets électroniques. Comme beaucoup d'innovations, la VR présente donc des avantages, mais aussi des limites. Elle peut devenir un outil utile pour l'avenir, à condition d'être utilisée de manière responsable.
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6: Pour lutter contre la surconsommation, il est de plus en plus possible d'avoir recours à la réparation.
7: Une façon simple de lutter contre l'obsolescence programmée.
8: L'obsolescence programmée, c'est quoi ? Dans une société où l'on pousse sans cesse à acheter du neuf, certains objets semblent devenir inutilisables de plus en plus rapidement. Téléphone qui ralentit, imprimante qui tombe en panne, batterie qui ne tient plus la charge. Mais est-ce vraiment un hasard?
9: L'obsolescence programmée désigne l'ensemble des techniques utilisées par certains fabricants pour réduire volontairement la durée de vie d'un produit, pour inciter les consommateurs à en racheter un nouveau. Depuis 2014, cette pratique est reconnue comme un délit en France, grâce à la loi Hamon. Cette réglementation a ensuite été renforcée par la loi sur la transition énergétique du 17 août 2015. Un exemple célèbre, l'affaire du Batterygate. En 2020, l'association française HOP, halte à l'obsolescence programmée, a obtenu la condamnation de Apple à une amende de 25 millions d'euros. L'entreprise a été accusée de volontairement ralentir certains iPhones afin d'encourager les utilisateurs à en acheter de nouveaux modèles. Face à cette surconsommation, de plus en plus de personnes choisissent une autre solution, réparer plutôt que jeter.
8: Réparer permet non seulement de faire des économies, mais aussi de limiter les déchets, de préserver les ressources naturelles et de réduire notre impact sur l'environnement. Pour mieux comprendre cette démarche, retrouvons Xavier Fourré, auto-entrepreneur spécialisé dans la réparation du matériel de motoculture.
10: Bonjour, je suis donc Xavier Fourré, je suis gérant d'une société de motoculture donc qui s'appelle Eclosia Motoculture. J'ai créé la société il y a un an et demi. J'ai 52 ans, je suis passé par plusieurs étapes. Et donc là, j'ai créé une société de réparation et dépannage de tondeuses, tronçonneuses tailleuses à domicile.
11: Mais au fait, qu'appelle-t-on exactement réemploi et la réparation ?
10: Alors, les révisions et les réparations. Donc, révision, c'est en fait quand la machine fonctionne, on fait un nettoyage, on fait une remise en état de la machine pour que les sous-jeunes, les clients soient tranquilles pour toute l'année. Et donc, ça, c'est quand une machine fonctionne, donc quand la tondeuse tourne, et ensuite. Et la réparation, donc, c'est quand il y a une panne. Quand la machine est en panne, on fait déjà un devis, un diagnostic et un devis. Et ensuite, la réparation pour que la machine fonctionne correctement.
11: Pourquoi vous avez choisi ce métier ?
10: Alors, j'ai choisi ce métier il y a déjà une bonne 25 ans, en fait, où je suis sorti. J'ai un BTS en maintenance. Et donc là, en fait, c'est un peu de l'entretien et de la maintenance. Et donc, du coup, j'aimais bien la mécanique, j'aimais bien d'être dehors. Donc, du coup, j'ai choisi le métier de réparateur en tondeuse. Donc, j'ai appris sur le tas dans une grande surface. Et alors, j'ai un diplôme de mécanicien, mais après, j'ai appris sur place, sur le tas. Et en marre des différents boulots que j'ai faits, j'ai créé ma société pour pouvoir faire ça.
11: Que faites-vous lorsqu'un objet est irréparable ?
10: Ça arrive pas souvent, donc on peut toujours essayer de réparer parce que toutes les pièces se fabriquent, donc on peut les refaire, donc du coup, c'est quand même plutôt rare. Donc, quand c'est pas réparable, après, je préconise aux clients, je fais de la recommandation sur certains modèles par rapport à leurs besoins, par rapport à. Et après, ça repart, je le démonte et puis j'envoie tout, donc soit en déchetterie, soit en ferraille, soit. Voilà. C'est du recyclage derrière de machines qui pourraient être. Certaines pièces resservir et d'autres, ça repart en réparation ou ça repart en recyclage.
11: Les réparations sont-elles durables dans le temps ?
10: Une réparation, normalement, c'est reparti pour une nombre d'années. Hein. Quand les gens font les révisions de leurs machines, normalement, une tondeuse, ça dure 25-30 ans. Une réparation, c'est reparti comme un neuf. Hein. Quand on répare un moteur, il est reparti comme si. Si les gens font attention, c'est reparti pour 15-20 ans. Hein.
11: Voyez-vous un avenir dans ce métier, notamment avec les préoccupations écologiques actuelles ?
10: Alors, un avenir dans le métier, j'espère, parce que j'espère qu'il y a quand même pas mal de personnes qui font les réparations et qui font les entretiens de leur matériel, parce que à l'achat, une tondeuse, c'est quand même pas gratuit. Donc, du coup, en général, les gens font pour que ça dure le plus longtemps possible. Il y a quand même beaucoup, on peut quand même avoir beaucoup de pièces, il y a beaucoup de suivi de beaucoup de matériel. Donc normalement, niveau boulot, il y a ce qu'il faut. Et puis il n'y a pas grand monde qui fait ça aussi. Donc du coup, c'est ça qui est pas mal. Et niveau recyclage, on est quand même une des branches de métier qui recycle le plus de matériel. Quoi. Parce que après, tout peut resservir. Hein, et quand même pas mal de sociétés dans le coin de déchetterie, tout ça, qui reprennent tout ce qui est ferraille, tout ce qui est batterie, tout ce qui est courroie, tout ça, tout est recyclé, tout est retraité. Donc, de l'avenir, il y a de l'avenir là-dedans.
11: Votre entreprise a-t-elle beaucoup de clients et comment s'est-elle développée au fil du temps ?
10: Donc, la société, pour le moment, on est à 250 clients, à peu près, je crois, depuis un an et demi. Donc, bouche à oreille uniquement. Les sites internet comme Facebook, ça aide un petit peu, mais c'est que du bouche à oreille, dans le sens où la réparation s'est bien passée, les gens sont contents, et puis ils en parlent à leur ami. Je pense que par la suite, je mettrai un peu plus de publicité sur le camion pour dire que les gens, que je serai un peu plus reconnaissable. De toute façon, dans ces métiers-là, il n'y a pas besoin de faire beaucoup de pubs, hein. C'est le savoir-faire et puis le savoir-être qui fait que ça fonctionne correctement.
11: Pensez-vous que votre métier contribue à la protection de l'environnement ?
10: Oui, parce qu'en fait, comme on fait du recyclage, beaucoup de recyclage, en fait, les tondeuses, il y a forcément de l'huile, il y a forcément du carburant. Donc tout ça, quand c'est changé, tout ça, après, c'est recyclé. Puis après, le fait de ne pas devoir réacheter une machine tous les ans, parce que quand les machines tombent en panne, s'ils viennent les réparer, plutôt que de changer systématiquement, c'est quand même un bon pour l'environnement. Quoi. Quand on change de machine tous les ans ou quand on la garde 15 ans, il y a quand même moins de ferraille, moins d'acier, moins de tout. Et donc, du coup, c'est quand même bon pour l'environnement.
11: Et enfin, où trouvez-vous les pièces nécessaires aux réparations ?
10: Alors, on a de la chance en motoculture, c'est qu'il y a beaucoup de grossistes. Et beaucoup de pièces détachées qui sont disponibles en France. Il y a quelques machines chinoises qui commencent à sortir, mais les pièces sont fabriquées, c'est des copies d'une machine française. Donc du coup, on a quand même pas mal de pièces en France et j'ai quatre grossistes, avec qui je travaille et qui on a les pièces rapidement et à moindre coût.
11: Aujourd'hui, réparer devient un geste important pour lutter contre la surconsommation et protéger l'environnement.
8: Donner une seconde vie aux objets permet de réduire les déchets, de préserver les ressources naturelles et de limiter la pollution liée à la fabrication de nouveaux produits. Même si acheter du neuf reste très présent dans nos habitudes, de plus en plus de consommateurs choisissent désormais de réparer, recycler ou réutiliser.
9: Le réemploi apparaît donc comme une solution concrète pour consommer de manière plus responsable et durable.
4: Vous écoutez Libère Aubert, on se retrouve juste après Mickey 3D Respire.
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0: C'était Respire avec Mickey 3D, Libère Robert, notre émission est aujourd'hui consacrée au développement durable.
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4: Nous allons vous parler d'un sujet qui nous tient particulièrement à cœur, le gaspillage alimentaire et la qualité de la nourriture dans les cantines scolaires.
5: En France, environ 60% des élèves mangent à la cantine. Au collège Jean de Saint-Aubert de Libercourt, ce sont 60% des élèves qui s'y rendent chaque jour. Nous nous sommes donc posé plusieurs questions. Y a-t-il beaucoup de gaspillage alimentaire dans notre cantine ? Les produits servis sont-ils de bonne qualité ? Et utilise-t-on des aliments bio ou locaux ?
4: Pour répondre à ces questions, nous sommes allés à la rencontre de Frédéric Champé, chef de la cantine, afin de mieux comprendre le fonctionnement de la cantine du collège.
6: Combien de personnes mangent à la cantine chaque jour ?
7: Alors, sur place, 450 et en production totale, 850.
6: Combien y a-t-il de personnel et quelles sont leurs fonctions ?
7: Il y a entre 7 et 8 personnes. Les fonctions, ça va de chef de production, seconde cuisine, cuisinier et aide de cuisine.
6: Faites-vous réchauffer vos plats ou les préparez-vous ?
7: Non. Toute la marchandise qui arrive ici, qui sort de la cuisine, c'est de la préparation.
6: Pour vous, y a-t-il beaucoup de gaspillage à la cantine ?
7: Oui, énormément.
6: Quelle est la source de ce gaspillage pour vous ?
7: Alors, je dirais qu'il faudrait faire une communication au niveau des parents, des élus, pour sensibiliser les collégiens, les primaires et les maternelles à ne pas gaspiller la nourriture. Et ce qui serait vraiment un point positif en commençant par là.
6: Avez-vous mis en place quelque chose contre ce gaspillage ?
7: Le département a mis en place des affiches pour sensibiliser les enfants, en l'occurrence avec des campagnes. La dernière en date, c'était Monsieur Broncoli, d'ailleurs, le thème. Donc, pendant une semaine, on a fait les pesées à la fin du service de ce qu'on jetait.
6: Qui élabore les menus de la cantine ?
7: Alors, c'est une commission de menu qui réunit le collège de Oigny, des élus de la commune de Libercourt, ainsi que moi-même et éventuellement des collégiens.
6: Pensez-vous que si vous changez les menus de la cantine, il y aurait moins de gaspillage ?
7: Les menus, en fait, ils sont validés par une diététicienne et ils sont équilibrés. Donc à partir de là, en commission de menu, on écoute ce que éventuellement vous voulez. Mais bon, après, il y a des choses qu'on peut mettre et des choses qu'on ne peut pas mettre.
6: Combien de kilos de nourriture sont gaspillés chaque jour environ ?
7: Bon, je dirais au bas mot, je dirais entre 40 et 50 kilos.
6: Et où va la nourriture gaspillée ?
7: Là, actuellement, on a mis en place un système de valorisation avec les déchets. Donc, il y a une entreprise qui passe, qui ramasse les déchets pour faire de la méthanisation, donc du gaz, ou alors de la

0: pulpe pour épandre dans les champs.
1: D'accord. Bon, du coup, c'était la fin des questions sur le gaspillage alimentaire. Et maintenant, c'est à Nawel de poser des questions sur la nourriture bio à la cantine.
2: Bonjour.
0: Bonjour.
2: Vous procurez beaucoup de produits bio ?
0: Alors, effectivement, avec la loi Egalim, on est censé apporter 50% de produits, on va dire, SICOS et bio. Donc ça, c'est la loi Egalim. Donc grosso modo, ça fait sur les 50%, il y a 20% de bio et 30% de produits SICOS. Donc SICOS, ce sont des appellations comme les AOP ou les IGP, là, d'accord ? Ça, ce sont des SICOS. Et donc on essaye d'aller dans cette direction-là le plus possible pour apporter de la nourriture de qualité aux collégiens, enfin à toutes les personnes qui arrivent pour manger au niveau du restaurant.
2: Quels sont vos fournisseurs ?
0: Les fournisseurs, on essaye d'avoir des fournisseurs locaux le plus possible qui sont autour du collège. Hein. Donc il y a un site qui s'appelle Pro Local, on travaille pas mal avec eux.
2: Combien avez-vous de fournisseurs ?
0: Combien j'ai de fournisseurs ? J'ai au moins une vingtaine de fournisseurs, je pense, tout confondu.
2: Avez-vous changé de fournisseur au cours des 5 dernières années ?
0: Ah oui, l'approvisionnement, enfin les fournisseurs, ce sont. En fait, la recherche est constante. Hein. Dès lors qu'on trouve des produits qui sont censés apporter une meilleure qualité, on va dedans en fait. Hein. Donc à savoir que quand même ici c'est une cuisine centrale et chaque fournisseur est obligé d'avoir un agrément sanitaire. D'accord ?
2: Vos fournisseurs ont-ils une bonne réputation au niveau du bio ?
0: Ah oui, bah, de toute façon, à partir du moment où ils sont labellisés, ce sont des fournisseurs reconnus. Donc oui, effectivement, ça marche, c'est des très bons fournisseurs.
2: Fournissez-vous les autres cantines du coin ?
0: Alors oui, effectivement, on fournit le collège Louis Pasteur de Oigny et on fournit aussi le restaurant scolaire Bert Dupuis à Libercourt.
2: Vos féculents sont-ils bio ?
0: Bien sûr, bien sûr. On a des dans tous les domaines, on a du bio. En fruits, légumes, en viande, dans tous les compartiments de la restauration, on essaie d'apporter des produits vraiment de qualité.
2: Votre viande est-elle locale ?
0: Oui, elle vient de l'homme effectivement, et l'homme, lui, s'approvisionne autour de dans un rayon de 30, enfin, entre 30 et 50 km autour du collège.
2: Achetez-vous déjà des plats préparés ?
0: Non. Les seuls plats préparés que j'achète, c'est les saladières que je suis tenu d'avoir en stock au cas où, si j'ai une panne d'électricité, si j'ai une panne de gaz ou quoi que ce soit, là je suis censé fournir à manger aux collégiens. Donc ça, c'est de la conserve, je ne peux pas faire autrement, je suis obligé.
3: Après cette rencontre, nous avons constaté que, comme dans beaucoup d'établissements scolaires, la question du gaspillage alimentaire reste un véritable défi et que certaines améliorations pourraient encore être envisagées concernant la qualité des repas. Heureusement, plusieurs villes ont déjà mis en place des solutions intéressantes pour faire évoluer les choses. Après plusieurs recherches, nous avons découvert l'exemple de Mont-Sartoux, une ville engagée dans la lutte contre le gaspillage alimentaire depuis plusieurs années.
4: Depuis 2010, les enfants de Mont-Sartoux trient eux-mêmes le reste de repas. Grâce à cette initiative, la ville est passée de 147 grammes de déchets par assiette à seulement 32 grammes en 4 ans, soit une réduction de près de 80% du gaspillage alimentaire. Les déchets organiques sont ensuite compostés afin d'être réutilisés.
5: Cette réduction du gaspillage a permis d'économiser environ 20 centimes par repas. Cet argent a ensuite été réinvesti dans l'achat de produits bio, ce qui a permis aux cantines de la ville de devenir 100% bio sans augmenter les coûts. Plus de 80 habitants participent également à des potagers collectifs afin de produire des légumes pour les cantines scolaires. Mont-Sartoux est aujourd'hui la première ville française de plus de 10 000 habitants à avoir mis en place ce type d'initiative. Selon nous, les cantines devraient s'inspirer de cet exemple.
4: Pour conclure, cette enquête nous a permis de mieux comprendre les enjeux liés à l'alimentation dans les cantines scolaires. Nous avons découvert que le gaspillage alimentaire reste encore très important, mais aussi qu'il existe toujours des solutions concrètes pour le réduire. L'exemple de Mont-Sartoux nous montre qu'avec de la motivation, de l'organisation et de la participation de tous, il est possible de proposer une alimentation plus saine, plus locale et plus respectueuse de l'environnement.
6: Nous pensons que chacun peut agir à son niveau, les élèves, le personnel de cantine, les familles et les communes. Réduire le gaspillage alimentaire, c'est protéger la planète, mais aussi apprendre à mieux consommer.
7: Notre émission est à présent terminée. Nous remercions le département du Pas-de-Calais de nous avoir associés au programme WRS62.
8: Merci à Madame Carême et Monsieur de Solenaire pour leur accompagnement et leur patience.
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1: Manifestation pour la Palestine à l'initiative du collectif Urgence Palestine Bassin Minier 62, comme chaque dernier samedi du mois. Le prochain rendez-vous, samedi 27 juin à 14h30, place du Cantin à Lens. Sur le même thème, bingo drag pour la Palestine. C'est organisé par le comité Palestine Lille. Tous les fonds récoltés seront reversés à la cagnotte de Palestinian Youth Organization, une asso qui apporte une aide matérielle dans les camps de réfugiés palestiniens. Alors, au programme, deux manches de bingo. Performance dès 21h avec notamment Vanité Sabotage, Fulbert à terre, Lilith IRL, Pepet Boy ou encore La Perche. Cantine vegan et végétarienne, buvette à prix libre, de goodies aux couleurs de la Palestine et une expo de photos d'Abed Ksini, photoreporter de Naplouse. Ça se passe à la Bourse du Travail à Lille, samedi 27 juin de 16h jusqu'à minuit. Ciné, débat, jour de fête. À l'occasion des 125 ans de la loi 1901, le mouvement associatif Hauts-de-France vous invite à une soirée ciné-débat autour du documentaire Jour de fête. Ce film nous plonge au cœur d'un festival rural et met en lumière l'engagement de celles et ceux qui, par leur investissement bénévole, font vivre le lien social au quotidien. Projection suivie d'un échange avec le réalisateur et des acteurs du monde associatif. Rendez-vous mercredi 1er juillet. Projection à 18h, débat à 19h, temps convivial à 20h. Ça se passe au cinéma associatif L'Univers à Lille-Moulin. Tarif 3 ou 5 euros.

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1: Restitution des spectacles de l'association de théâtre Les Chacaspires. Restitution du spectacle intergénérationnel de l'association Une famille en or, le 27 juin à 17h. Restitution du spectacle des enfants, Disparition sur scène, le 27 juin à 14h. C'est en salle Marcel Roger, espace Saint-Éloi, place de l'Ancien Rivage à Arras. 20 ans d'Orient à Arras, samedi 27 juin à 20h. 20 ans Kaïda vous propose de découvrir l'univers de la danse orientale sur Arras. Pour célébrer ces moments de joie et de partage, elle vous invite à la retrouver pour un nouveau spectacle haut en couleur dans le magnifique écrin du théâtre d'Arras. Tarif adulte 12 euros, enfant 8 euros. Présentation de la saison 2026-2027 du tandem Arras-Douai. Découvrez l'ensemble des spectacles qui composeront la programmation 2026-2027 au cours d'une soirée riche en images et en extraits sonores et vidéos, mardi 30 juin à 19h30. C'est gratuit sur inscription, par téléphone au 09 71 00 56 78 ou par mail billetterie@tandem.email. Et enfin, des spectacles dans le cadre de la 4e édition du festival Écoute que coûte, festival de l'écoute et de la radio. C'est au théâtre de l'Aventure à M, d'abord vendredi 3 juillet avec le spectacle Les Peaux d'Acastière à 20h30. Le théâtre de l'Aventure propose une création d'Irène Décotigny et Audrey Fenas, mise en scène par Martin Poris. En partageant du ratage artistique, les Peaux d'Acastière tentent de raconter nos ratages à nous toutes et tous, nos petites hontes et nos initiatives frustrées. Et samedi 4 juillet à 20h30, le spectacle dit « T'as pensé à éteindre la radio ?» Radio Live Unlove d'Annabelle Brouard et Olivier Minot. Inscription et programme complet à retrouver sur les réseaux de PFM.

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0: Une fois une voix 2026. Une fois une voix, c'est un concours de podcast documentaire pour les ados francophones du monde entier, donc pour les ados de 12 à 18 ans. En groupe, en classe ou de manière individuelle, il et elle étaient invités à créer des récits sonores, politiques, personnels ou poétiques, autour d'un thème. Et le thème cette année, c'était virilité. On vous propose d'écouter dans cette de Lavor, c'est près de Toulouse, avec ce reportage proposé par les élèves du collège Les Closades. Ça s'appelle le City Stade, apprendre à être un homme dans l'espace public. Prix du reportage du jury pro.
1: Des joueurs sur le terrain, une balle torturée et parfois des insultes. Nous voilà au stade un après-midi. À sa droite, un gymnase gris en tôle. À sa gauche, une piscine désaffectée en bois avec ses bassins vides. En face, au loin, un collège avec ses 900 élèves. Ici, c'est le paradis du sport, loin de tout, isolé. Un city stade permet le football. Ce terrain rectangulaire s'entoure de grands filets qui empêchent le ballon de sortir. Inauguré en 2021 grâce au soutien financier de l'Union européenne, de la région Occitanie et de la ville, ce city-stade propose aux habitants un espace de loisirs gratuit ouvert à toutes et à tous. Les espaces publics des villes comme le city-stade sont beaucoup plus investis par les garçons. Et cela ne s'arrête pas là. En retour, ce lieu participe aussi, selon lui, à la construction des virilités. Mais est-ce vrai ?
2: Bonjour, aujourd'hui nous allons vous expliquer pourquoi et en quoi le City Stade est un territoire de garçons. Dans cette interview animée par moi-même, Zoé, qui vais poser des questions à Alban, Lina et Margot. Qui utilise le City Stade et à quel moment ?
3: Les garçons y vont le matin avant les cours et l'après-midi après les cours.
2: Pourquoi ?
3: Ils y vont pour se retrouver, parfois pour attendre le bus.
4: Oui, c'est mieux d'aller au city plutôt que d'être en heure d'études au collège.
2: Y a-t-il des filles aussi ?
3: Les filles, elles y vont aussi pour se poser après être passées chez Action ou Netto. Elles mangent des chips et des gâteaux et des sucreries parfois. Mais elles ne jouent pas trop en fait.
2: Qu'avez-vous vu des comportements des garçons ? Qu'avez-vous pu observer ?
3: Moi, je pense que les garçons veulent prouver que les filles sont plus nulles qu'eux. C'est pour ça qu'on ne leur propose pas de jouer.
4: Dans le City Stade, les garçons veulent montrer qu'ils sont les plus forts. Ils peuvent montrer leurs capacités dans certains domaines comme le sport.
3: Oui, ils montrent leur force en faisant des 1v1 ou des tirs au but. Celui qui gagne le plus est donc considéré comme étant le plus fort et se sent davantage respecté. À mon avis, ils font croire que c'est eux les plus forts parce qu'ils n'ont pas forcément confiance en eux et ils veulent montrer l'inverse.
2: Et que dire du comportement des filles alors ?
4: Les filles, elles font plutôt des timides, elles observent juste.
3: Certaines filles, qui sont un peu catégorisées comme des filles qui plaisent aux garçons, cherchent complètement l'attention des joueurs. Elles les encouragent et font les intéressantes. Elles se font remarquer, elles ricanent.
4: Ce qui est marrant, c'est que des fois, les filles, elles les chambrent ou elles les regardent. Et ce regard, il est important pour les garçons parce que ça leur donne confiance en eux et ça leur donne de l'importance.
3: Ouais, ils se sentent admirés, quoi.
2: Pourquoi y a-t-il plus de garçons que de filles à utiliser le City Stade ?
3: Les garçons y vont plus que les filles car ils préfèrent le sport en général. Oui, c'est surtout qu'ils veulent se mesurer entre eux. Ils veulent montrer leurs capacités, leurs forces, leurs talents et se mettre en valeur en pratiquant des sports comme le foot ou le basket. Ils ont toujours un ballon avec eux d'ailleurs. Après, on sait aussi que les adolescents ne pratiquent pas trop de sports.
4: Oui, selon l'enquête du MGEN nommée Adolescents et Sport, le grand décrochage, qui date de janvier 2026, il y a 55% des jeunes filles qui ne se sentent pas en sécurité lorsqu'elles font du sport, et plus largement, 61% des adolescentes se sentent jugées quand elles font du sport.
3: Et franchement, quoi de pire que de se montrer sur un city stade avec tout le monde autour qui te regarde ? Aucune fille n'a envie de se montrer comme ça.
2: Et si on vous écoute, on se rend compte que le City Stade est certes un espace public ouvert à tous, mais en réalité, il est souvent approprié par les mêmes, les habitués, les plus grands et surtout par les garçons.
5: Tous les soirs après les cours, le City Stade vibre. Les grillages bougent sous les tirs trop forts. Les baskets raclent le sol et les regards se croisent déjà comme dans un défi silencieux. Chaque joueur a une compétence à développer, à prouver dans le City Stade. C'est un moment où les gestes sont

0: scruté. Tous les mouvements et les mots sont analysés. L'objectif est unique, qu'il soit physique ou mental.
1: Montre que tu es un homme.
0: Sébastien arrive toujours en dernier. Il observe le terrain depuis l'angle du City Stade. Là, il est seul. Il sait qu'il doit encore gagner sa place. Pas une place dans l'équipe, non, mais dans ce cercle fermé où seuls les plus forts, ceux qui ont prouvé quelque chose, ont le droit d'être respectés. Le sport n'est qu'un prétexte, une scène pour montrer ce qu'il vaut, ou ce qui ne vaut pas. Sébastien se concentre sur les plus expérimentés, ceux qui sont estimés, regardés par les autres. Il les regarde, ceux qui sont réputés pour être très physiques, intelligents, ayant le sens de la tactique et du jeu. Tout le monde les admire, mais Sébastien y voyait aussi autre chose.
2: Des garçons qui tenaient bon malgré la fatigue.
0: Des garçons qui se cachaient dans le courage, dans l'endurance, dans la manière de se relever. Des garçons qui restaient calmes quand le match devenait tendu.
3: Des garçons qui faisaient errer les autres, qui savaient créer du respect.
4: Sébastien veut devenir comme eux, parce que dès que tu poses le pied sur le terrain, tout le monde te jauge. Qui court le plus vite, qui frappe le plus fort. D'autres parlent fort et rigolent, font les malins. Mais une fois le ballon en jeu, plus de paroles inutiles. Seule la performance compte. Et ici, tant que personne ne pleure, on continue. Abandonner, c'est perdre le respect. Au City Stade, en fait, le sport n'est pas juste un jeu, c'est une épreuve.

0: En quoi le jeu permet-il de se comparer ?
1: Le jeu permet la comparaison parce qu'il enseigne les valeurs masculines, par exemple être musclé et performant.
2: Pourtant, on sait qu'il y a d'autres moyens de gagner, par exemple la logique ou la stratégie, mais c'est quand même moins mis en avant.
0: Après, souvent, les personnes autour, celles qui ne sont pas concernées, regardent les joueurs se faire humilier parce qu'ils ont loupé un but ou les regardent se faire insulter. C'est comme ça que l'autre équipe s'énerve, ça fout la rage.
1: Par exemple, lors d'un match de basket, je me suis énormément énervé sur un membre de mon équipe, tout ça parce qu'en face, il nous chambrait. Ça a gâché l'esprit d'équipe et on a perdu le match.
3: Le leader, celui qui se vante, qu'est-ce qui lui arrive ?
0: Lui, le leader du groupe, il est souvent mis en avant par les autres, c'est un peu le pied de l'équipe. Il est souvent plus confiant.
2: On peut dire qu'il est puissant parce que souvent, il a du pouvoir sur les autres, mentalement parlant. En fait, il peut les manipuler, il peut mettre une personne de côté.
1: Et les autres, ce sont un peu des suiveurs parce qu'ils ont peur d'être exclus par ce leader-là.
0: Très bien. Et du coup, décrivez-moi ou faites-moi un portrait robot de ce leader.
2: Déjà, il est le plus souvent choisi dans les premiers quand il faut faire les équipes.
1: Oui, ou alors c'est lui qui fait les équipes. Cela montre encore qu'il est le meilleur.
2: Un leader, c'est quelqu'un qui a une grande confiance en lui. Souvent, il s'habille avec de la marque, il a un langage un peu familier, il a des amis et il est fort en sport. Il considère souvent les filles comme faibles ou nulles en sport. Mais c'est peut-être un moyen de se mettre en avant pour qu'elle le regarde.
0: C'est vrai qu'il se moque et exerce sa domination sur les moins forts pour faire comprendre sa supériorité.
3: Que vous voyez les moqueries comme un moyen de contrôler les autres ?
0: Lorsqu'on se moque, on a l'ascendant sur le groupe. La personne moquée est exclue et s'exclut elle-même. Elle préfère s'isoler et ne pas s'amuser plutôt que de se faire humilier ou même harceler.
1: Oui, par exemple, quand on subit des moqueries, on se met automatiquement à un garçon petit ne va pas être choisi en premier dans une équipe, dans un match de basket. C'est humiliant.
3: Seraient les autres sources de moqueries dans un city-stade selon vous ?
0: Une personne homosexuelle, on va la considérer comme faible en sport. C'est un motif de moquerie et de discrimination.
1: C'est la même chose chez quelqu'un qui n'aurait pas assez de muscles. Ça peut être qualifié comme un signe de faiblesse.
0: Être timide aussi, c'est un trait de personnalité qui peut être moqué. On pense qu'on peut facilement se faire marcher dessus par des personnes qui ont confiance en elles.
2: Oui, c'est vrai. Ce sont des stéréotypes. En tout cas, dans la société, on estime que ces garçons-là sont nuls en sport parce qu'ils ne seraient pas assez virils.
3: Moqueries et les insultes au City Stade servent souvent à se tester, à déstabiliser les autres, à affirmer une position dans le groupe. Apprendre à être un homme, c'est alors comprendre ses codes, savoir y faire face et choisir comment on veut les incarner. Mais jouer sans se moquer dans le respect des règles et du fair play montre qu'une autre forme de virilité est possible.
4: Mais alors, à quoi ressemblerait le City Stade du futur ? Un lieu qui ne serait plus dominé par les garçons venus s'exercer à la virilité, mais un espace partagé, pensé pour toutes et tous. Un endroit où l'on ne cherche pas à accaparer le terrain, mais à cohabiter, à s'amuser ensemble, sans exclusion.
5: Pourquoi ne pas imaginer plus de mixité ? Selon le centre Hubertine-Auclair, un organisme de lutte contre les discriminations de genre, 95% des city-stades sont aujourd'hui occupés par des hommes.
6: Quelquefois, avec des amis,

0: temps en temps, mais assez rarement. Parce que déjà, y a des garçons qui sont quand même vachement violents. Et puis, il y a aussi les conditions physiques. Par exemple, les garçons et les filles à cet âge-là, ils n'ont pas forcément la même capacité physique. Et puis, il y a une compétition aussi super élevée, je trouve, entre les garçons, et ça ne nous donne pas forcément envie de jouer.
1: Écouter comment les filles perçoivent leur place permettrait de comprendre leurs attentes.
2: En effet, dans cette idée, de nouveaux aménagements, agrès de Finex accessibles à tous. Terrain de pétanque pour un usage plus familial. Ouvrirait l'espace à d'autres pratiques et à d'autres publics.
3: Et si on changeait aussi les règles?
4: Au site, il n'y a pas trop de règles spécifiques, rien n'est écrit. Mais en général, on utilise les grosses règles du foot, pas de main. On accepte les contacts physiques, à part si c'est vraiment trop violent, mais sinon il n'y a pas trop de règles spéciales, on joue au foot. En général, c'est de l'auto-arbitrage, donc si on voit vraiment qu'il y a une faute très claire, oui, il y aura faute, mais sinon on continue à jouer, c'est pas grave.
5: Que pouvons-nous rajouter pour qu'il y ait moins de compétition?
6: Je pense qu'il faudrait soit instaurer des vraies règles, ou alors soit arrêter le système de points pour que ça soit moins compétitif.
7: Et oui, on pourrait imaginer des parties moins centrées sur la compétition pour privilégier la coopération. Puisque les règles sont souvent décidées par les joueurs eux-mêmes, pourquoi ne pas encourager d'autres à prendre part à l'arbitrage pour redistribuer les rôles et le pouvoir?
1: La journaliste Asia Hamdi, dans son article « Mon City Stade est-il macho ?» publié en 2023, d'autres pistes où les règles ne seraient plus dictées par les joueurs. Par exemple, certaines mairies ont mis en place des créneaux où le City Stade doit être exclusivement utilisé par des femmes. Certains clubs ou associations s'en sont alors emparés.
8: Pourquoi uniquement sur le foot ou le basket? Ces sports accentuent parfois une virilité très compétitive, où certains jouent leur vie. À chaque match, entrant dans un état de tension extrême.
0: Je pense que ça pourrait être sympa, par exemple, de rajouter un filet qui pourrait faire volley, badminton et tennis. Un terrain de paddle et pourquoi pas quelques tables de ping-pong ou tennis de table.
1: Je pense que rajouter des tables de ping-pong ou des aires de street workout ou des choses pour les personnes pas très sportives serait bien pour améliorer les activités au City Stade.
2: C'est vrai qu'on pourrait introduire de nouvelles activités en créant des City Stades plus polyvalents. Diversifier les pratiques, c'est aussi transformer les manières d'occuper le lieu.
7: En développant des techniques et des stratégies dans d'autres sports moins pressés, de coopérer et de se dépasser, quel que soit son genre, sans montrer sa puissance de manière bruyante.
3: Ainsi, le City Stade du futur ne serait plus seulement un terrain d'affirmation masculine, mais un espace commun, où différentes façons d'être, différentes virilités, différentes identités, pourraient coexister sans s'imposer les unes aux autres.
9: On enchaîne avec un autre podcast, lauréat du concours Une fois, une voix 2026. Cette fois-ci, on va du côté de Rabat, au Maroc, avec Émir Radio du Collège Saint-Exupéry qui nous propose « Ma vie de garçon, ma vie en prison », prix de la mise en scène du jury pro.
10: Mais qu'est-ce qui se passe ici?
11: C'est chez Rabat.
10: Ben non, je suis pas au courant, il y a quoi?
11: دابا كاين واحد الولد اللي بقى حيت تفرج واحد الفيلم سميتو تيتانيك وبقى
10: كوا او لا لا سي نيمبورت كوا.
12: Bonjour, vous êtes en direct sur Emir Réseau, le réseau qui vous dit tout ce qu'il faut. Nous sommes à Ribatipolis, devant le palais de justice où se déroule un procès qui fait parler le monde entier. Noam, je te laisse expliquer le contexte.
13: En effet, Arwa, un jeune homme est accusé d'avoir montré des sentiments de faiblesse. Ce que vous entendez derrière nous, c'est la foule qui est très agitée par le sujet qui ne fait pas l'unanimité.
12: Et oui, il se pourrait qu'on assiste à un moment clé de l'histoire de Ribatipolis. Comme vous le savez, chers auditeurs, cela fait maintenant 10 ans que l'article 22.464 de janvier 2050 du Code pénal indique qu'il est strictement interdit pour un garçon d'exprimer des sentiments qui peuvent évoquer de la faiblesse.
13: Allons jeter un coup d'œil au cœur du tribunal.
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0: je déclare l'audience ouverte. Rali El-Fassi, ici présent, né le 26 janvier 2047, est accusé d'avoir éprouvé un sentiment contraire aux lois masculines après avoir regardé le film Titanic qui a été réalisé en 1997, c'est-à-dire à l'époque de toutes les futilités. D'après notre code de bonne conduite, article 22.464 de la loi 219-48 de l'an 2050, je cite « Tout individu de genre masculin se doit de maintenir une façade imperturbable en public. Toute effusion émotionnelle est considérée comme une atteinte à la cohésion sociale. » Nous sommes donc ici présents, ce 16 mars 2060, pour juger de la gravité d'un délit qui peut valoir jusqu'à 20 ans de prison et 1 500 000 dirhams d'amende.
1: Je suis bien d'accord avec vous, votre honneur. Sauf sur un point, 20 ans de prison, c'est presque un cadeau. J'irai jusqu'à 40 ou même 50 ans. Pleurer pour ce genre d'idiotie est une honte pour un homme, même pour quelqu'un de cet âge. De mon point de vue, il mériterait une condamnation à vie, pour l'exemple.
0: Monsieur le procureur, nous avons bien compris. Merci de retourner à votre place. J'appelle l'accusé à la barre pour exposer sa version des faits. Approchez, monsieur El-Fassi.
2: Monsieur le juge, je ne voulais pas pleurer, mais ça m'a pris par surprise. Il y a des scènes dans ce film qui sont vraiment émouvantes, vous savez. D'ailleurs, vous-même, vous l'avez sûrement vu, non? Vous avez ressenti quoi pendant le film, monsieur le juge?
0: Ne changez pas de sujet, jeune homme. C'est vous qui êtes devant ce tribunal aujourd'hui pour vos actes, pas moi.
2: Je comprends, monsieur le juge, mais vous devez bien connaître cette sensation, vous aussi, quand juste avant de dormir, on sent quelque chose à manquer à notre journée, et même à notre vie depuis la naissance. Depuis 13 ans, ma vie se déroule comme si j'étais tout le temps au bord d'un grand vide. Et puis, cette question qui revient dans ma tête tous les soirs quand je suis seule, pourquoi ma mère vit comme si elle était l'esclave de la maison, ou pire, le chien de la maison ? Alors que mon père a l'air d'être le roi du monde et se comporte comme un robot. Vous trouvez ça normal, vous?
0: Vous aggravez vraiment votre cas. Asseyez-vous et surtout taisez-vous.
1: Ce que nous venons d'entendre est scandaleux, monsieur le juge. Pleurer n'est tout simplement pas une émotion digne d'exister dans notre société. Et encore moins à cause d'un film. Alors je ne sais pas comment votre avocat arrivera à vous défendre, jeune homme. Mais vous pourrez dire que vous avez eu de la chance si vous vous en tirez seulement avec 20 ans d'emprisonnement.
0: Monsieur le procureur, je vous rappelle que c'est moi qui donne la parole dans ce tribunal. J'espère ne pas avoir à vous le redire. La parole est au premier témoin, mademoiselle Malek El-Fassi. Approchez-vous, mademoiselle. Vous êtes la sœur aînée de l'accusé et vous avez souhaité témoigner. Nous vous écoutons.
3: Votre honneur, je n'ai que 16 ans, mais j'observe tout ce qui se passe autour de moi. Et je pense sincèrement, en tant que femme, que les hommes devraient avoir le droit d'exprimer leurs sentiments. Pourquoi les garçons n'auraient pas le droit de pleurer, de nous montrer qu'ils sont heureux, de dire qu'ils sont émus ou tristes? Pensez-vous que le poète Abdel Latif Labi, un des poètes marocains les plus influents par son engagement, aurait pu faire porter sa voix pour la liberté et la tolérance dans notre société actuelle? Non, il aurait été emprisonné, avant même d'avoir pu répandre ses bonnes paroles pleines d'émotion. Je n'ai jamais pu avoir une discussion sincère avec mon frère, ni avec aucun autre homme de mon entourage. Aucun partage qui vienne du cœur. Même mon père est un étranger pour moi. Pourquoi devrait-on vivre entouré de ces sortes de robots, froids et supérieurs? Ils se ressemblent tous et ils disent tous la même chose sur les réseaux sociaux. On dirait qu'ils sortent d'une chaîne de montage. Vous parlez d'une civilisation.
1: Votre honneur, permettez-moi d'intervenir et d'interrompre ce torrent de paroles qui a pu avoir ce genre de comportement. S'il est entouré d'une pareille furie, il faudrait l'incarcérer, elle aussi. Mettez ces deux-là en prison. Sinon, ils seraient capables de vouloir voter dans quelques années pour des lois permissives et délinquantes.
0: Monsieur le procureur, nous ne faisons pas aujourd'hui le procès d'un témoin. Calmez-vous, je devrais interrompre la séance. Un peu de dignité, voyons. J'appelle à la barre le prochain témoin, ou plutôt les prochains témoins qui ont souhaité se présenter ensemble. Nabil, Mariem, approchez-vous, je vous prie. Pourquoi avez-vous souhaité témoigner devant cette cour?
4: Merci, monsieur le juge. On va essayer, ma femme et moi, de vous raconter notre histoire et celle de notre société aussi. On a tous les deux 74 ans. En 2026, on avait l'âge de devenir parents. On s'inquiétait un peu parce qu'on parlait de plus en plus de masculinité toxique, une expression qui a disparu de nos dictionnaires aujourd'hui, depuis qu'elle est interdite par la loi. Alors, on a lutté. On a fait de grandes campagnes de sensibilisation pour nos enfants, pour que la société reste juste et harmonieuse, surtout entre les hommes et les femmes.
5: On a tout fait pour que les garçons et les filles se regardent avec bienveillance et surtout de la tolérance. On a mis en garde contre les réseaux sociaux. On a même réussi à faire interdire leur utilisation aux moins de 16 ans. On pensait avoir fait le plus dur, mais les vieux réflexes ont la peau dure.
4: Depuis que tout a basculé, on a...

0: vu des amis s'effondrer parce qu'ils n'avaient pas le droit de dire qu'ils avaient mal. Même pas le droit de dire je t'aime à ses proches. Et nous voilà en 2060, devant cet adolescent de 13 ans qu'on accuse d'avoir été sensible, tout simplement. Qu'est-ce que cette société a fait de nos enfants, monsieur le juge? Je vous le demande.
1: Et toutes ces jeunes filles qui devront passer leur existence à s'occuper de leur foyer et ne pourront jamais réaliser leur rêve de faire un métier passionnant. Comme moi à l'époque, j'étais pilote d'avion. Regardez ce tribunal rempli d'hommes. Est-ce que vous appelez ça un avenir épanouissant pour notre jeunesse, monsieur le juge?
2: Ah ça, monsieur le juge, c'est un peu fort. Voilà que les ancêtres voudraient presque nous tirer une larme. C'est le comble. On est en plein mélodrame, ma parole. Ce procès va finir par ressembler à une mauvaise pièce de théâtre. Enfermez-les tous!
3: Monsieur le procureur, vous devenez insultant. Encore une fois, laissez les gens s'exprimer. Ce sera au juré de prononcer le verdict, pas à vous. Avant d'entendre la plaidoirie de l'avocate, j'appelle à la barre le dernier témoin. Monsieur Ashraf, la parole est à vous. Présentez-vous, s'il vous plaît.
4: Moi, j'avais pas demandé à venir témoigner. J'ai été convoqué. Je vois pas pourquoi on discute depuis une heure. S'il n'y a pas le droit de pleurer, on pleure pas. Et puis voilà, on n'est pas des fillettes, pour ça je suis d'accord. Bon, en même temps, je dis pas que c'est bien, mais c'est quand même un peu humain d'avoir des émotions qui arrivent comme ça, sans prévenir. C'est pas notre faute. Imagine que je me retrouve, enfin, plutôt que mon pote...
3: Monsieur, vous parlez à la cour. Contrôlez votre langage, je vous prie.
4: D'accord, pardon. Imaginez que vous vous retrouvez devant une... Vous n'allez pas me dire que vous sautez pas votre palpitant qui se met à danser la samba, quoi.
3: Monsieur Ashraf.
4: Oui, désolé. Enfin, quoi, faut comprendre. Mon capitaine, je veux dire, monsieur le juge. Moi, je suis bien d'accord avec toutes vos lois, là. Je veux pas me retrouver derrière les barreaux, ça c'est sûr. Mais je vais pas vous mentir non plus, ça nous met une sacrée pression à nous, les mecs, vos histoires de lois machin chaud sur l'imperturbabilité.
3: Très bien, très bien. Merci pour votre témoignage. Vous pouvez rejoindre votre place. J'appelle enfin Maître Kebou, avocate au barreau de Rivati Police.
5: Monsieur le juge, membre du jury, il reprochait à mon client Rali Elfassi d'avoir manifesté une émotion considérée comme contraire à l'article 22-464 de la loi 219-48. Je ne conteste pas que ce moment ait eu lieu. Je confirme que mon client a effectivement réagi de manière émotive en regardant ce film. Nous savons tous que les règles existent pour maintenir un équilibre entre les hommes et les femmes. Mais nous devons nous interroger. Cet équilibre peut-il réellement reposer sur l'interdiction d'exprimer ses sentiments? Une société qui punit l'émotion est-elle une société plus forte ou une société plus fragile? L'histoire montre que ceux qui ont réellement changé le monde étaient guidés par l'empathie, la sensibilité, pas par l'indifférence. Est-ce que vous pensez qu'un homme comme Martin Luther King aurait pu mener sa lutte non violente contre la ségrégation raciale et pour des droits fondamentaux, si l'on avait empêché d'exprimer ses opinions avec passion et émotion? Aujourd'hui, que faisons-nous? Nous privons les hommes de l'émotion. Nous enseignons aux garçons que pleurer est une faute, que ressentir est un délit. N'est-ce pas insensé? Il y a quelques années seulement, comme nous l'ont si bien relaté Nabil et Myriam, notre société luttait pour l'égalité entre les hommes et les femmes. On dénonçait les stéréotypes, on affirmait que chacun devait être libre d'être soi-même, sans pression sociale. Et aujourd'hui, nous faisons exactement l'inverse. Nous imposons aux hommes une supériorité artificielle, une image rigide de force, au détriment de leur humanité. En voulant corriger les injustices du passé, nous en créons de nouvelles. Pour toutes ces raisons, votre honneur, et pour tous ces témoignages qui ne sont pas exprimés aujourd'hui, je vous demande, mesdames et messieurs les jurés, de considérer que l'accusé ici présent n'est pas coupable. Je vous remercie.
3: Après avoir écouté attentivement tous les éléments de cette audience, voici ma conclusion. Je déclare que le verdict ne m'appartient pas. Il appartient à toutes celles et ceux qui ont entendu ces voix s'exprimer. L'audience est levée.
1: Chers auditeurs, nous allons vous laisser retourner à votre scrolling favori. Mais avant cela, un dernier mot pour vous rappeler un événement plein de belles surprises.
6: Oui, Arroi, en effet, en cette année spéciale, nous célébrons les réseaux sociaux qui sont devenus, grâce à notre gouvernement, le seul mode de communication autorisé dans notre société idéale. Pour les médias, pour les autorités, pour les habitants de Rivati Police, un seul canal, RS Police.
1: Mais il nous faut aussi vous rappeler ceci.
7: Sur ces réseaux sociaux se trouvent toutes les radicalités sexistes. Et à cause de cela,

0: souffrances des mères, des sœurs ou des épouses ne trouvent plus aucune place pour s'exprimer et pour retrouver un terrain de lutte, de liberté. Alors mes sœurs, l'heure est venue de résister.
1: Ah ouais, mais qu'est-ce que tu dis? Tu deviens folle? Tu vas nous faire renvoyer. Coupez, coupez.
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0: 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On écoute ensemble les podcasts lauréats du prix Une fois une voix 2026, concours de podcasts documentaires pour ados. On part cette fois-ci du côté de Lorient avec les élèves du lycée Saint-Joseph-Lassalle qui nous proposent L'armée, ça s'écrit avec un E comme viril, le prix du jury jeune.
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5: Bonjour, allez-y rentrer.
6: Bonjour.
5: Alors, vous vous souvenez, je vous avais dit, aujourd'hui, ça va être une journée un peu spéciale. Aujourd'hui, c'est la journée de l'orientation. On va donc parler de ce que vous voudriez faire plus tard. Qui veut nous faire part de ses choix d'orientation? Anaëlle?
7: Moi, je vais devenir médecin.
5: Médecin, très bien. Oui,
8: Maëlle? Coiffeur.
5: Coiffeur, super.
9: Moi, je vais devenir astronaute, madame.
5: Astronaute, ok. Chloé?
10: Moi, je voudrais être militaire, comme mon père.
1: T'as jamais une femme militaire, toi?
11: Un militaire d'un mètre soixante?
9: Et qu'une femme va faire la cuisine?
11: Vas-y, viens faire
5: des... Hey, oh, stop! C'est quoi tous ces clichés? Pour vous, les militaires, c'est Rambo, quoi.
12: Mais c'est qui ce mec?
1: C'est pas c'est qui Rambo. C'est une sorte de machine de guerre humaine, tout en muscle et en silence, qui sert à tout grâce à son couteau et son bandeau rouge. C'est celui qui dit, pour survivre à la guerre, il faut être la guerre.
13: Ouais, c'est comme Tom Cruise ou The Rock, quoi.
10: Ou comme Sean Penn dans Une bataille après l'autre?
5: Oui, si vous préférez, effectivement, c'est ça. Enfin, ça reste quand même des gros stéréotypes.
9: Ah, mais madame, il faut être viril pour être militaire.
12: T'es...
8: Madame, je peux regarder sur mon téléphone?
5: Bien sûr, vas-y, Maëlle. Parce qu'effectivement, on peut s'interroger, c'est quoi pour vous la virilité?
12: Être grand, barbu.
7: Et c'est masculin.
1: Pour moi, je pense que c'est être musclé, hein, être viril.
9: Avoir la barbe et tout.
7: Un mâchoire carré.
11: Une grosse voix.
10: Pour moi, c'est être macho.
8: J'ai trouvé... avant, la virilité désignait les caractéristiques physiques ainsi que le comportement sexuel de l'homme adulte, en particularité sa vigueur et sa capacité à procréer, ainsi que ses caractères moraux, culturellement associés à l'homme en tant que genre.
12: Laisse tomber, on n'a rien compris. Je vais aller sur synonymes mots.
14: Les synonymes de vérité sont énergie, force, masculinité, puissance et sexe.
3: Bon bah, Chloé, abandonne, tu ne deviendras jamais militaire.
7: Non mais moi je suis d'accord, hein. Regarde ma mère, elle a pas réussi à rentrer dans l'armée juste parce que c'était une femme.
10: T'avais pas que ta maman voulait aller dans l'armée?
7: Bah si, juste après ses études elle a voulu mais elle a pas pu réussir.
5: T'en as déjà parlé avec elle, Anna?
7: Une fois mais je connais pas vraiment tous les détails.
5: Eh, ça serait peut-être intéressant que tu lui poses 2-3 questions.
7: Bah le soir en rentrant je vais lui demander.
15: Tu te souviens quand tu m'avais parlé de ce que je voulais faire plus tard? Parce que du coup, aujourd'hui, une prof nous a demandé ce qu'on envisageait de faire pour notre avenir. Et en fait, c'est pas tellement pour moi que je te pose la question, mais c'est pour Chloé. Elle a dit qu'elle voulait s'engager dans l'armée et tout le monde s'est foutu d'elle. Et a rigolé, du coup, j'ai pensé à toi et à ce que tu m'avais raconté.
16: Ah oui, alors j'ai passé le concours quand j'étais en terminale pour faire médecin militaire, pour rentrer dans l'école en tout cas.
15: Bah t'es sage-femme aujourd'hui, t'es pas militaire.
16: Bah j'ai passé les écrits à Vannes. Ça s'est très bien passé. Après, du coup, j'ai été reçue. Donc, j'ai été sur Paris, passé une journée preuve orale, où ça s'est plutôt bien passé. Et puis après, il y a eu un entretien avec un personnel de l'armée, un homme d'un certain âge, je dirais une cinquantaine peut-être, et qui nous interrogeait sur nos motivations, sur quoi on faisait ça, etc. Et l'entretien s'est pas très bien passé. C'était assez... désagréable. Enfin, il m'interrogeait sur la place de la femme, en tout cas être médecin femme dans l'armée, les conséquences que ça pouvait avoir sur ma vie personnelle, le lien avec avoir une famille et puis être en opération, la prise en charge des blessés, etc. Je trouvais que c'était très lié à mon genre, en toute question était très orientée.
15: Oui, parce que t'es cadre sage-femme, tu es sur la liste

0: électorale, en gros, tu sais très bien t'exprimer, mais du coup, c'est pas du tout à cause de toi.
1: Non, j'étais toute jeune. Enfin, j'ai eu ce souvenir d'être un peu tellement surprise que j'ai pas eu de répondant pour dire voilà, que c'était déplacé la façon dont il orientait son entretien.
0: Et est-ce que tu penses que c'est toujours comme ça aujourd'hui?
1: Bon, j'espère que non.
0: Ouais, c'est que le plus haut pourcentage de femmes dans l'armée, c'est en France, c'est 11%.
1: Oui, c'est ça. Donc, c'est quand même pas très, très.
0: Très élevé.
1: Non. À l'hôpital où je travaille, on reçoit régulièrement des internes du cursus militaire. Depuis le début que je suis là, de mémoire, j'ai vu une seule femme qui était interne militaire.
2: Bah, je suis pas d'accord avec les propos de la mère d'Anaël. Mon père est militaire, pourtant il est pas comme ça.
3: Ah ouais? Moi aussi, mon père et mon grand-père étaient militaires.
4: Ah ouais?
5: Ah ouais,
6: moi aussi, pareil. Ouais.
7: Bizarrement, il y a que des hommes.
8: Mais c'est normal qu'il y ait autant de parents militaires.
9: L'Orient, sur les côtes de Bretagne, poursuit son essor stratégique au service de la défense nationale. Fondée jadis par la Compagnie des Indes, la cité maritime s'est transformée au fil des décennies en véritable bastion de la marine française. L'Orient, par sa position avancée sur l'Atlantique, demeure un point névralgique de la défense maritime française.
10: C'est bon Arsène, tu comprends mieux maintenant?
11: Les gars, vous avez déjà demandé à vos pères ce qu'ils pensent de la place des femmes dans l'armée?
12: Mon père, il est dans la marine depuis 2007. Il pense que les femmes dans l'armée ont leur place, ça je le savais. Il disait qu'elles occupent les mêmes fonctions que les hommes, pourtant des stéréotypes, il y en a encore, et il trouve ça triste.
13: Bah moi, mon parrain, il est retraité, mais il était militaire dans l'armée de terre au début des années 2000. Et il estime qu'elles sont aussi utiles que les hommes et les considérer comme des frères d'armes.
14: Ouais, ok, c'est intéressant, mais il faudrait quand même l'avis d'un gradé pour être sûr, quoi.
12: Ça tombe bien, j'en connais un. Je pourrais l'appeler.
15: Oui, allô? Je suis le capitaine de frégate Thomas. Il est courant que les militaires ne se présentent que par leur prénom lorsqu'il s'agit d'informations destinées au public pour des raisons de protection. Donc c'est comme ça que je me présenterai. J'ai 41 ans et je suis actuellement à l'état-major de la marine à Paris. Je suis chargé de la protection des données de la marine qui relèvent d'une certaine sensibilité.
12: Y a-t-il des femmes dans votre corps d'armée?
15: Oui, alors la marine nationale est une des armées qui est la plus féminisée. On doit être aux alentours de 17, entre 17 et 20%, je crois. Ils exercent les mêmes métiers que leurs camarades hommes. Il n'y a aucune différence en termes d'emploi. Au sein de la marine nationale, en tout cas, aucune spécialité n'est fermée aux femmes. Toute l'organisation de la marine nationale est absolument mixte. Les fonctions...
12: Qu'une collègue femme pour vous?
15: Ah oui, tout à fait. Aujourd'hui, donc dans une structure très hiérarchisée, on va apporter énormément d'importance au grade, puisque chaque personne a un grade qui va évoluer dans le temps, et un subordonné, supérieur, qu'il soit un homme ou une femme, avec des subordonnés qui sont des femmes, des supérieurs qui sont des femmes, et je ne fais aucune différence avec leurs homologues masculins.
12: Est-ce qu'être militaire, c'est exercer un métier viril?
15: Bonne question, qui exerce un métier dur. Et en fait, moi, j'aime pas ce terme de virilité pour les armées, parce qu'en fait, on se compare pas. Ce qui nous unit, c'est le passage de la même sélection. Et donc, en fait, on n'a pas à faire nos preuves.
12: Oui, donc c'est pas être Rambo pour la terre et ni être Tom Cruise pour la mer.
15: Ah non. Ces stéréotypes sont de plus en plus lointains. Moi, j'étais formateur entre 2022 et 2024. J'ai vu passer des promotions d'officiers en stage d'aigrissement, et ceux qui se plaignaient, c'était les hommes. Et les femmes acceptaient leur statut de stagiaire. On sentait qu'elles serraient les dents, mais elles ne disaient rien. Et moi-même, dans ma promotion en 2006, quand j'ai fait ce stage d'aigrissement avec ma promo, les femmes ne se plaignaient pas. Mes copines de promo encaissaient, et elles n'avaient aucune envie d'abandonner. Mais il faut rassurer les femmes qui voudraient s'engager. Sur le fait qu'aujourd'hui, elles ont autant de droits, autant de chances, et elles ont autant de plaisir à travailler dans les forces armées.
16: Ok, je me rends.
0: Il nous répond, on n'a jamais réussi à parler avec une seule femme dans l'armée. Pourtant, moi, j'ai essayé de mon côté, j'ai envoyé des mails, et j'ai appelé, et je n'ai jamais eu de réponse. Chloé, on compte sur toi, vraiment. Je suis sûre que tu vas réussir. Les temps ont changé depuis l'époque de ma mère. Rendez-vous dans quelques années. Cette fois, c'est toi qu'on ira interviewer et tu nous raconteras tout. Tu nous diras si l'armée n'est plus si virile que ça.

0: On remercie Laure, la mère d'Anaël, le commandant Thomas, Sandra, Madame Varon et le club Son et Lumière de nous avoir aidés et d'avoir participé au podcast.
1: Et merci de nous avoir écoutés. C'était Armes et Secrets avec Aru comme Viril.
2: On termine cette émission avec Tais-toi et deviens un homme par Elena Gradinariu du collège Loriane à Botoșani en Roumanie, prix de l'écriture créative du jury pro.
3: Viril en force. Ne pleure pas. Moi, je suis une fille. Je n'ai jamais eu à être viril. Mais toute ma vie, j'ai vu des garçons étouffer leurs larmes. J'ai vu des pères transformer leurs filles en statues. Et j'ai vu des filles se faire insulter parce qu'un garçon devait prouver qu'il est un homme. Bienvenue. Moi, c'est Hélène. J'ai 15 ans et aujourd'hui on va parler de 6 mots qui pèsent sur les mecs mais aussi sur nous, les filles. La virilité. Pas pour cracher dessus, mais pour comprendre pourquoi il fait si mal. Je voulais vous faire entendre quelque chose. Un dialogue. Celui qui a lu ou plutôt... celui qui n'a jamais lu. C'est la nuit. Un garçon de 6 ans rentre du lycée. Il se fait battre. Pas pour de l'argent, juste parce qu'il a pleuré devant des camarades. Son père l'attend.
4: Pourquoi tu pleurais?
3: Ils m'ont frappé, papa.
4: Je t'ai demandé pourquoi tu pleurerais.
3: Parce que j'avais mal.
4: Tu crois que la vie te laisse pleurer? Tu crois que je pleure, moi?
3: Non, tu ne pleures jamais.
4: Parce que mon père ne m'a jamais appris à le faire. Alors, maintenant, tais-toi et deviens un homme.
3: Ce père... il n'est pas méchant, il est juste blessé et il transmet sa blessure. C'est ça, la virilité traditionnelle. Une douleur qu'on n'a pas le droit de montrer. Alors, on le transforme en colère ou en silence. Mais moi, ce qui me frappe en tant que fille, c'est que cette virilité-là fait à nous. Parce que quand un garçon ne peut pas montrer sa fragilité, parfois, il la transforme en domination. Je vais te donner des exemples concrets, des trucs que j'ai vécu ou que mes copines ont vécu.
5: T'es une fille facile.
3: Parce que tu as dit non à un mec. Des blagues lourdes dans le cours. Et si tu réponds, on te dit...
5: t'es hystérique.
3: Un garçon qui te touche sans ton accord et ses potes qui rigolent.
5: Oh, il est viril, lui.
3: Viril. Ce mot devient une excuse pour l'humiliation. Et il y a pire. Les podcasts misogynes que j'ai écoutés. Oui, je les ai cherchés. Où des mecs disent que la place de la femme est à la maison, qu'elle doit obéir, que son corps provoque. Ce n'est pas de la virilité, c'est de la peur. Le peur qu'une fille soit plus forte, plus libre, plus intelligente.
6: Une femme peut-elle être virile?
3: Je te retourne la question. Pourquoi est-ce que ce serait à nous de rassembler à votre modèle? Si viril et courageux, alors oui, je connais des filles 1000 fois plus courageuses que des mecs qui frappent. Mais si viril et pas féminin, alors c'est un piège pour tout le monde. En Asie, en Europe, au Brésil, La virilité change de visage, mais garde souvent le même cœur, la domination. Prends le foot. Un joueur qui pleure après une défaite, au Japon, on dit « il a du cœur ». En France, on dit « il est fragile, qui retourne chez sa mère ». Chez sa mère, parce que chez une femme, on pleure. Chez un homme, on serre les dents. Sur TikTok, c'est la guerre. Des sons alpha, des mecs torse, nous qui te disent comment dominer la conversation. Et des filles dans les commentaires qui se font insulter si elles osent rire. Mais il y a aussi des garçons qui cassent le cercle, qui dansent des chorégraphies féminines, qui portent vernis, qui disent « j'ai peur ». Et eux, on les traite de fables. Moi, je les trouve plus forts que tous les autres. Alors, on fait quoi? On ne va pas dire « tous les mecs sont toxiques ». C'est faux. Mais on va dire « le système de la virilité, lui, est toxique ». Imagine un monde où un garçon peut pleurer sans que l'on l'appelle fille. Une fille peut dire non sans qu'on l'appelle prude ou fille facile. Un père dit à son fils « je t'aime, tu as le droit d'avoir peur ». Moi, en tant que fille, ce que je souhaite, ce n'est pas tuer les hommes, c'est arrêter d'avoir peur d'eux. Arrêtez de me retourner dans la roue quand j'entends de pas derrière moi. Arrêtez de me dire s'il est viril, il va peut-être me forcer. Le féminisme ne libère pas que les filles. Il libère aussi les garçons du silence, du devoir de performance, de la peur de ne pas être assez homme. À toi, garçon de mon âge, je ne suis pas ton ennemi. Mais écoute-moi juste une minute. Tu sais ce qui est étrange? On apprend aux garçons à être forts, mais on ne leur apprend jamais à quoi sert cette force. À protéger, à dominer, à faire peur, ou juste à ne pas avoir l'air fable. Regarde ton père, regarde ton grand-père. Est-ce qu'ils ont l'air heureux vraiment, ou est-ce qu'ils ont juste appris à serrer les dents? Moi, je ne te demande pas de devenir un autre homme. Je te demande juste, est-ce que la virilité qu'on t'a donnée, tu la veux vraiment? Parce qu'une force qui empêche de pleurer, qui écrase les filles, qui transforme le silence en dignité, ce n'est pas une force, c'est une prison.
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2: Cette semaine au Mégarama d'Arras, du côté des sorties, retrouvez Les Caprices de l'Enfant Roi, un drame de Michel Leclerc, La Bataille de Gaulle, partie 2, J'écris ton nom, un film historique d'Antonin Baudry. Pour les jeunes cinéphiles et toute la famille, Toy Story 5, un film d'animation d'Andrew Stanton avec Tom Hanks, Des Mignons et des Monstres, un film d'animation de Pierre Coffin. Un peu plus loin, Popcorn Reborn fête ses 10 ans avec une programmation estivale exceptionnelle. C'est au Mégarama d'Arras du 26 au 23 juillet. Dans ce cadre, découvrez jeudi 2 juillet à partir de 20h30 Ghost in the Shell de Mamoru Oshii, tarif 6€. Un deuxième rendez-vous, un ciné-débat au Toit commun à Lens, samedi 4 juillet à 18h. Projection de Personne n'y comprend rien. Un documentaire français réalisé par Yannick Kergot qui raconte 14 la Lasque, débuté à la suite d'un mystérieux courriel, vont les intéresser concernant Ziad Takieddine. Ces documents participeront à l'ouverture d'une information judiciaire puis au procès du financement libyen de la campagne électorale de 2007. Projection par l'association Anticor dans le cadre de leur corruption. C'est au Toit commun, 15 rue René Lanois à Lens. Bonne.
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Bonjour à toutes, bonjour à tous. Vous êtes sur le 99.9. Vous écoutez Easy Rider comme chaque dimanche en direct de 18h à 19h30. Aujourd'hui, Sylvain, seul aux manettes du vaisseau amiral. Easy Rider Olivier sera parmi nous très bientôt. Ne vous inquiétez pas, mesdames. Émission un petit peu spéciale aujourd'hui, puisque vous l'avez entendu, les génériques bientôt trentenaire d'Easy Rider, ici revu et corrigé par son interprète original, monsieur Iggy Pop, mais en live. Alors pourquoi cette petite coquetterie de début d'émission, puisque pour annoncer une émission un petit peu particulière, puisque aujourd'hui j'ai décidé de dédier cette émission et de la programmer uniquement autour des reprises connues ou moins connues, originales par leur traitement, ou alors complètement dans la continuité par de peu pourquoi des semaines précédentes. Si vous souhaitez, sur rien de plus simple, rendez-vous sur le site de radiopfm.com, www.radiopfm.com, rubrique Easy Rider. Et les autres émissions de la radio sont disponibles sur le site internet. Les rediffusions, par exemple, un numéro de téléphone 6321 50 99, page Facebook Easy Rider, l'émission, pour réécouter les émissions comme vous voulez, quand vous voulez, et également poster vos remarques sur cette émission. On pour une heure et demie de l'eau cette semaine dans Easy Rider.

Tout seigneur, tout honneur, feu monsieur Lemmy Kilmeister, ex-mentor de Motorhead, ici sur une reprise, on le disait, assez proche de l'original des Sex Pistols, God Save the Queen. Lemmy n'est plus, le punk a fêté ses 40 ans et l'histoire continue, comme quoi le No Future de cette fin de morceau n'était peut-être pas si juste que ça. On continue avec une reprise d'un autre groupe anglais emblématique, les Kinks, ici repris par un groupe qu'on aime beaucoup, dont j'allais dire emblématique, mais emblématique pour nous, pour l'émission. Les Muffs, groupe californien que l'on suit quasiment depuis le début de leur discographie, et ce jusqu'à notre mort. I Need You, réinterprété par les Muffs.

BFM 99.9, vous écoutez Easy Rider. À l'instant, on avait débuté avec Lemmy de Motorhead. Ben, on est encore un petit peu quelque part avec lui sur cette reprise de Over the Top, titre composé par Motorhead et les Dames de Me semble-t-il, mais ici réinterprété une fois de plus assez proche de l'original par le groupe mythique de Seattle, Mudhoney, avec la petite touche quand même pédale wah-wah et pédale fuzz. Ensuite, pour s'éloigner un petit peu des versions originales ou pour des choses un petit peu décalées, je vous propose maintenant qu'on pense de ce groupe dans Easy Rider, même si on va dire que c'est pas très rock'n'roll d'aimer ABBA. On a toujours trouvé que mélodiquement ABBA avait quand même écrit des choses absolument formidables et que remis à une autre sauce, les chansons d'ABBA pouvaient être avoir une toute autre sonorité. Et c'est le cas ici avec cette reprise de Dancing Queen qui est peut-être le titre phare d'ABBA, en tout cas c'est vraiment le titre mythique, celui qui enflammait les foules pendant les concerts d'ABBA, revu, interprété et corrigé bien sûr par Red Cross. C'est devenu aussi un classique d'Easy Rider et Red Cross n'a jamais caché non plus son inspiration pour ABBA. On écoute ça, Dancing Queen revu par Red Cross.

Évidemment, Mrs. Robinson, extrait de la bande originale du lauréat, entre autres, interprété initialement par Simon et Garfunkel, ici repris par The Lemonheads au début des années 90 sur ce qui sera peut-être, à mon sens, en tout cas ce qui est le meilleur album des Lemonheads, It's a Shame About Ray, et puis peut-être celui aussi qui a rencontré le plus grand succès commercial pour Evan Dando et sa bande. Et ce single, Mrs. Robinson, était sorti, on parlait encore à l'époque de Phase B ou de singles, de choses comme ça, figurait pas sur la version originale, enfin en tout cas sortie en France, de cet album de It's a Shame About Ray, qui, vous vous doutez, a fait l'objet d'une réédition quelques temps plus tard, avec ce Mrs. Robinson qui figurait dessus, puisque ça a plutôt bien marché cette reprise des Lemonheads, pour les Lemonheads, pardon. On poursuit, allez, avec cette fois-ci quelque chose où on n'imaginait pas ce groupe reprendre ce groupe, puisque les Super Suckers, groupe punk rock américain s'il en est, a décidé de reprendre Et il y a ce tube, il faut le reconnaître aussi, de Outkast, André. On écoute cette reprise surprenante de Hey Ya, qui est un bon morceau à l'origine aussi, mais qui là prend une autre dimension avec cette version punk rock. 1, 2, 3.

PFM 99, vous écoutez Easy Rider qui cette semaine se colle à une spéciale reprise, covers, hommage, tribute, tout ce que vous voulez. Rien que ça dans cette programmation. À l'instant, vous l'avez reconnu, je l'espère, le New Rose des Damned, ici réinterprété sur l'album The Spaghetti Incident par Guns N' Roses. À peine reconnaissable, enfin pas la reprise bien sûr, mais les Guns N' Roses. À savoir que cette reprise des Guns N' Roses a provoqué, bien malgré elle, j'ai envie de dire, une ultime rupture au sein des Damned quand Captain Sensible, au moment de reprendre ce titre sur scène avec les Damned, a annoncé que c'était un morceau initialement écrit par les Guns N' Roses, et l'auteur, qui n'est autre qu'un membre des Damned de New Rose, a très très peu apprécié cette plaisanterie de Captain Sensible et il a quitté la scène. Et voilà, ça a créé encore une nouvelle fois la discorde au sein des Damned, qui continuent bon gré malgré leur petit chemin, on va dire ça comme ça, et qui vieillissent comme tout le monde. Allez, autre reprise. On est là dans le mythe anglais. Bonnie Tyler, voilà, rien que ça, dans Easy Rider. It's a Heartache, c'est le titre qui a propulsé, on va dire, la voix rocailleuse de Bonnie Tyler à la face du monde dans les années 80. Ici, revu par un monsieur, avec une voix aussi, lui, très rocailleuse, monsieur Tex Perkins, chanteur australien des Beast of Bourbon, ici, accompagné par ses Lady Boys, It's a Heartache. Écoutez.

avait promis de la voir rocailleuse et il en a de la voir rocailleuse, monsieur Tex Perkins. Ça en fait des paquets de Marlboro pour en arriver à ce résultat. Je vous le rappelle, vous écoutez Easy Rider qui, cette semaine, programme uniquement reprises, covers et tributes, hommages en tout genre. Ce qui fait aussi la qualité d'une reprise, c'est des fois un petit peu le contre-pied de la reprise ou comment on arrive à transformer un morceau moyen ou mauvais en un truc un petit peu catchy. Et ben c'est ce qu'on réussit les Gypsy Kings. Je pense que ce sera la première fois qu'on passera les Gypsy Kings dans Easy Rider. Avec cette reprise d'Hotel California des Eagles, qui est juste un des morceaux les plus pénibles de la planète, parce que en plus très très souvent diffusé sur les ondes de toutes les radios, et parce qu'à la base c'est quand même un morceau extrêmement chiant. Peut-être parce qu'on l'a trop écouté aussi. Ici, les Gypsy Kings s'y collent avec une version forcément gypsy, mais aussi en espagnol. Et vous savez qu'on aime les choses en espagnol dans Easy Rider. C'est évidemment extrait de la bande originale de The Big Lebowski et c'est évidemment associé à une des scènes mythiques de ce film où Jesus fait briller la boule. Les connaisseurs comprendront. Allez, Hotel California en espagnol par les Gypsy Kings.

quelques reprises en espagnol. À l'instant, Bohemian Rhapsody, bien sûr, en espagnol, mais pas une version gypsy, une version plus mexicaine, avec extrait d'un album de reprise qu'ils appellent Rhythm del Mundo. Et ils font régulièrement des sorties comme ça d'albums où ils reprennent des grands standards du rock'n'roll en espagnol et instrumentalisé autrement. Allez, autre reprise qui figure sur la bande originale du très beau film Eternal Sunshine of the Spotless Mind, Everybody's Gotta Learn Sometime, revue et interprétée par Beck.

BFM 99.9, vous écoutez Easy Rider comme chaque dimanche de 18h à 19h30. Et cette semaine, Easy Rider spéciale reprise. Et vous allez me dire, mais qu'est-ce qui se passe? C'est pas une reprise Proud Mary, ce qu'on vient d'entendre. C'est bel et bien l'original interprété par le Creedence Clearwater Revival. Titre, pardon, sorti en 1968 et évidemment écrit par Monsieur Fogarty. Mais bon nombre d'entre nous connaissent la version d'Ike et Tina Turner qui ont littéralement propulsé dans la stratosphère de la musique noire américaine ce titre de Creedence qui n'a plus grand chose à voir avec l'original qu'on vient d'entendre. Et c'est peut-être un petit peu ce qu'on retient entre guillemets quand on pense à Ike et Tina Turner, cette reprise Proud Mary où Mademoiselle Turner danse si bien avec ses si belles jambes et sa petite jupe avec des franges, si vous voyez ce que je veux dire. À réécouter, bien sûr, un jour, la version de Ike et Tina Turner. Allez, on parlait de groupes qui nous manquent dans Easy Rider, des groupes qui n'existent plus, et Zen Guerrilla fait partie de cela, peut-être dans le top 5 des groupes qui nous manquent le plus, parce qu'ils ont arrêté leur carrière au début des années 2000, ce groupe originaire du Delaware, je pense, au départ, et puis ensuite basé à San Francisco, ont sorti quelques albums chez Sub Pop fin des années 90, début des années 2000, mais ce qu'on retenait surtout de Zen Guerrilla, c'était des performances scéniques absolument incroyables. Il y avait une puissance, le chanteur était absolument possédé lorsqu'il chantait. Alors, par moments, c'est vrai que ça pouvait ressembler, mais j'ai envie de dire de loin à ce que peut faire John Spencer Blues Explosion, puisque ben voilà, eux aussi avaient décidé de revisiter le blues à leur sauce, mais il y avait autre chose, ils avaient vraiment un truc en plus. Là, c'est extrait de l'album Trans States in Tongues, c'est assez dur à dire, sorti chez Sub Pop, comme je vous le disais tout à l'heure, et c'est une reprise de Monsieur David Bowie, Moon Age Daydream, et souvent ils avaient l'habitude de clore leur concert par cette fabuleuse reprise.

0: guitarist precedes blues explosion in a bassless 90s trio.
1: On en parlait juste avant à propos de Zen Guerilla, de John Spencer, Blues Explosion. Ici, aux manettes, sur une reprise des Beastie Boys, She's On It, single sorti, me semble-t-il, parallèlement à l'album License to Ill en 1986. La reprise, c'est aussi l'occasion de vous faire découvrir un morceau sous un autre angle et peut-être, pourquoi pas, d'aimer un morceau que vous n'auriez pas aimé auparavant. Et c'est le cas un petit peu avec cette reprise de... Oh, j'ai oublié son nom. Baby One More Time. Ça va me revenir, cette adolescente américaine. Britney Spears, pardon, voilà. Par un groupe new-yorkais qu'on aime beaucoup dans Easy Rider, Fountains of Wayne. Un petit côté acoustique sympatoche.

BFM 99.9, Easy Rider, cette semaine. Des reprises, rien que des reprises. À l'instant, nous étions 1993 avec Monster Magnet, extrait de l'album Super Judge. Et Evil, c'est ce qu'on écoutait à l'instant, reprise de Willie Dixon à la sauce Monster Magnet. Autre reprise, évidemment, pour continuer les Downtown Boys, groupe de Providence, côte est des États-Unis qu'on aime beaucoup. Extrait de l'album Full Communism, Dancing in the Dark, qui n'est autre que le Dancing in the Dark de M. Bruce Springsteen.

coup de maître en 2005 pour Monsieur Polanka, ce crooner un peu tombé aux oubliettes canadien qui refait un retour en force avec cet album Rock Swings, composé uniquement de reprises de classiques du rock'n'roll en version Broadway Swing, comme ce qu'on écoutait à l'instant. Et évidemment, c'était Wonderwall d'Oasis, si vous n'avez pas reconnu, ce qui m'étonnerait quand même. Allez, on est en fin d'émission et vous savez que le dimanche après nous, nos amis de Cabard Ready poursuivent la soirée. On aime bien un petit peu coller les ambiances en fin d'émission et ça tombe bien, une reprise d'un bon morceau, il faut le dire, de Madonna, Like a Virgin, par les Slackers, ce groupe ska de Brooklyn, extrait de l'album The Radio, lui aussi exclusivement composé de reprises. On écoute ça.

Si vous voulez nous joindre en direct le dimanche uniquement, 03 21 50 99 99, le site de radiopfm.com, rubrique Easy Rider, et la page Facebook Easy Rider, l'émission. Allez, on se quitte dans d'autres tonalités, direction la Jamaïque avec les Jolly Boys et leur album de reprise également, Great Expectation, sorti au début des années 2010, me semble-t-il. Ces papis jamaïcains, joueurs de mento, s'accrochent encore et nous font une reprise absolument monumentale de Rehab d'Amy Winehouse. Allez, on se quitte là-dessus, à la semaine prochaine. Ciao, bye.

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1: À Arras, à l'œil du chat, galerie d'art associative jusqu'au 28 juin. Découvrez quatre nouvelles artistes, Jose Gao, peintre, Suzanne Letombe, gravure, La Merlette, illustration, Laurence Raffaelli, céramique. C'est au 1 rue des Petits Viésiers à Arras, au cœur du quartier des Arts. Un peu plus loin, exposition des peintures à l'huile de Marie-Christine Leleu et des photos du CERI. C'est le club photo de l'association d'animation scientifique dédié à l'histoire des châteaux immercuriens. C'est jusqu'au 29 juin à l'hôtel de ville de Saint-Laurent-Blangy. Le champ des possibles, paysages et sociétés néolithiques. C'est jusqu'au 30 juin. Aujourd'hui, le réchauffement climatique et la surexploitation des ressources planétaires sont des réalités actuelles qui entraînent à l'échelle globale et locale des changements environnementaux importants. En remontant dans notre passé, c'est à la période du néolithique que s'observe la première rupture dans la relation que les sociétés entretenaient avec la nature. Cette exposition à travers les bouleversements environnementaux actuels vise à réfléchir collectivement pour mieux décrypter notre présent et préparer notre avenir. C'est à la Maison de l'archéologie du Pas-de-Calais, 9 rue de Huisteybel à Dainville.

Amis auditrices, auditeurs, bienvenue sur le 99.9 de Radio PFM et c'est Grégory au micro pour l'émission Festa, l'émission de toutes les musiques traditionnelles celtiques sur le 99.9. J'espère que vous allez bien.

Et on se reste ensemble pour une heure de musique traditionnelle, des petits extraits de concerts, des extraits d'albums récents ou plus anciens en tout cas. Bienvenue dans cette émission.

On venait d'écouter un extrait de l'album du groupe Dusta sur cet album Neves, sorti chez Cop Braids avec Marie Stervinou au chant en breton sur cet Enterdro. On continue avec un live, cette fois-ci d'un ensemble associant le Baga de Quimper et un groupe qui s'appelle Red Cardel sur un live enregistré lors du Festival Interceltique de Lorient en 2019 pour tout simplement un pline.

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Superbe live du groupe Red Cardel accompagné du Bagad de Quimper, Caisse Claire et puis bien sûr de la cornemuse, des guitares et de la basse. Bref, ça défonçait les oreilles. On va continuer avec un groupe irlandais que j'aime bien, un grand groupe que j'ai déjà passé plein de fois. C'est Lunasa avec ce titre The Floating Crowbar. La pince qui flotte, un truc comme ça. Allez hop, c'est parti, on l'écoute.

Donc c'était un extrait de l'album de Lunasa, l'album Other World, pardon, excusez-moi, sorti en 99 chez Green Linnet. On enchaîne côté Écosse avec un duo que j'aime particulièrement, qui s'appelle Pete and Diesel, Pete et Diesel, sur cet album à jeu de mots Uptown Funk, et ce titre Loch Maree Island.

Venions d'écouter un Loudéac intitulé De l'autre côté de la rive sur un album sorti en 2018, exclusivement du chant breton et des gavottes et des rondes.

Sur un titre de, du groupe Breton Zonze, on avait écouté un petit mix sur le chanteur rappeur breton Chris Men, et on a enchaîné ici sur une violoniste irlandaise du nom de Jen Pamplas qui fait plusieurs albums de violon, plutôt soliste. Ici elle était accompagnée à la guitare, et on était sur un extrait de son album Jones Byers Disco, excusez-moi pour l'accent, sorti en 2020. On enchaîne avec Retour en Écosse, avec un classique du groupe Tannahill Weavers sur leur album Capernaum, sorti, alors je dis pas de bêtises, en 1994 chez Green Linnet, toujours, avec ce titre The Blackbird Set.

Après ce titre énergique du groupe Tannahill Weavers, extrait donc, je disais, de leur album Capernaum, sorti en 94, un titre vachement dynamique, on va écouter d'autres artistes écossais du nom de Josie Duncan au chant et Pablo Lafuente, avec ce titre à l'écossais imprononçable de Tugmi Noiche, qui signifie la tempête matinale. On écoute ces deux artistes.

On écoutait donc un extrait d'une compilation intitulée Les 21 ans de Fest 3, Selig Trail. Donc Fest 3, c'est une association musicale écossaise qui sort donc cette compile magnifique que je vous recommande. Donc vous pouvez aller sur le site festroi.org, F-E-I-S-R-O-I-S.org. Et donc c'est une association de musique traditionnelle écossaise qui encourage les très jeunes artistes à bien tout simplement cultiver l'art de la musique traditionnelle locale. Là, on écoutait une chanson en gaélique écossais chantée par une artiste du nom de Josie Duncan, accompagnée par un musicien du nom de Pablo Fuente sur ce titre, La tempête matinale, Fog Me Ojo. J'enchaîne avec tout simplement un autre titre issu d'une très grande violoniste, cette fois-ci outre-Atlantique. Il s'agit de Dominique Dupuis sur son album Sans Relâche. Excellente violoniste que je vous fait partager ici avec ce titre Dragging the Bows, Dominique Dupuis.

Après Dominique Dupuis, deuxième extrait de cet album, les 21 ans de Fesroy sur le 99.9 de Radio PFM. On va écouter ici cinq musiciens du nom de Neil McKinchney, Mairead Green, Lauren McCall, très bonne violoniste écossaise, Anna Massey et John Somerville avec ce superbe morceau.

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Méral, l'un des organisateurs, réalisé par Laura pour Radio PFM. On terminera ce magazine par deux rendez-vous sociaux et un agenda culturel à voir et entendre dans la région.

0: Popcorn Reborn a 10 ans. C'est une association qui organise des soirées rétrospectives autour de films emblématiques de la culture populaire des années 80-90. Et pour fêter cet anniversaire, Popcorn Reborn vous propose une programmation spéciale au sein de son Summer Festival avec la projection de 6 films en version restaurée. Entretien avec Guillaume Méral, président de l'association, journaliste ciné, scénariste et passionné de cinéma à ce sujet.
1: Il était une fois, dans une galaxie lointaine, pas si lointaine, hein. C'était tout simplement l'idée de deux potes en face, hein, qui avaient le désir très égoïste de voir sur grand écran les films qu'on avait poncé en VHS, en DVD, à la télé, bref, chez nous. Parce que nous, en fait, ma génération, les millennials, en fait, hein, on a une culture de vidéoclub, on a une culture de VHS, on a une culture du cinéma qui s'est forgée sur nos petits écrans de télévision domestique. Et on a aussi également, parallèlement, on cultive en fait cet amour de la salle de cinéma et l'expérience de la salle obscure. Donc on a voulu trouver tout simplement un moyen de concilier deux en se disant que si ça nous faisait kiffer nous, ça ferait kiffer d'autres personnes, quoi. Et donc là, c'était moi et Giovanni. Adrien s'est ensuite joint à l'initiative. Quelques mois plus tard, Maud et Benjamin nous ont rejoints. Et puis voilà, quoi, ça c'est le noyau dur de Popcorn. En fait, le cercle originel Popcorn est celui-là.
0: Alors, souvenir, ce sera ma seule question piège promis de l'interview.
1: Même pas peur.
0: Si tu devais me donner ton meilleur souvenir.
1: Avec Al Pacino et Robert De Niro. Souvenir personnel. Si je devais souvenir mon expérience de grand écran, d'un film que je connais par cœur, dont j'ai poncé chaque image pendant un nombre incalculable d'années, si je devais saisir ça, ça serait Hit. Parce que là, j'ai eu une expérience quasiment religieuse du truc. Il s'agit de mon film préféré et tout. Maintenant, si je devais te donner des souvenirs de Popcorn qui soient plus larges que moi, plus grands que moi et compagnie, qui n'impliquent que les membres de l'asso, le public, etc. Et tout, en vrai, j'en aurais tellement à te donner, quoi. Je pourrais te parler de la DeLorean qui est venue pour le premier Retour vers le futur grâce à un de nos habitués s'appelant Eric Dacosta. Je pourrais te parler des gens qui reprenaient toutes les chansons de Dirty Dancing en salle en mode karaoké pendant la séance du film. Je pourrais te parler de la séance de The Big Lebowski où tu as des gens qui sont venus en peignoir comme Jeff Bridges dans le film. Je pourrais parler de séances d'Halloween, machin. La séance de Bloodsport avec Jess Lyoda qui est passé pour parler du film. Merci Jess. Là, on a eu City on Fire avec quelqu'un qui s'appelle Jean-Pascal Grosso, en fait, qui est venu parler de son expérience de Hong Kong, du cinéma hongkongais. Enfin, tu vois, il y en a plein. En vrai, il y en a plein. J'aurais tellement du mal en ces zones que j'aurais envie de te dire que c'est plus, pour moi, un ensemble, une mosaïque de souvenirs qui forme un ensemble qui me tient à cœur, en fait. Voilà.
0: Bon, bah ça va, c'était pas une question si piégeuse que ça.
1: Pas du tout.
0: Alors, je parlais de films restaurés en version numérique. Ce sont des films qui sont projetés en DCP. Tu peux m'expliquer un petit peu ce que c'est ?
1: Au DCP, c'est tout simplement du matériel numérique. Hein. C'est une grosse clé USB. Voilà, hein, pour vous donner un ordre de comparaison, c'est un disque dur. Les films sont numérisés dessus et ensuite, on les branche à un serveur qui nous permet de les passer sur grand écran. Parfois, il s'agit d'un disque dur physique. Parfois, c'est du dématérialisé, de plus en plus souvent d'ailleurs. Et en fait, nous, c'est comme ça qu'on passe la totalité de nos films. Sachant qu'on aimerait bien un jour faire l'expérience d'une bobine 35 mm, rien que pour le kiff. Mais bon, il y a des contraintes logistiques qui sont un peu plus lourdes à faire venir du 35. Donc voilà.
0: Et est-ce que ça veut dire qu'en version numérisée, justement, le film est retravaillé au niveau des couleurs, au niveau du grain ou pas du tout ?
1: La plupart du temps, oui. Hein, la plupart du temps, les mecs ne se contentent pas de transférer le film du 35 sur le DCP, sur le support numérique. Il y a effectivement un travail de remasterisation visuelle, sonore qui est effectué pour donner une seconde jeunesse au film, en fait, et puis pour justifier aussi, pour motiver les gens à venir le revoir.

0: voir pour dire, regardez, ici, il y a le film comme vous ne l'avez jamais vu, en fait. Et effectivement, c'est assez génial en termes de cinéphilie parce que, tu sais, on a toujours tendance à voir, tu sais, quand tu parles des vieux films des années 50, 60, films en couleur ou même après compagnie, on a tous, tu sais, une vision esthétique du truc, tu sais, un truc de musée, tu sais, où t'as la pièce des années 50, t'as la pièce des années 60, t'as la pièce des années 70, et t'as l'impression que tous les films sont enfermés, en fait, dans cette espèce d'enclos visuel esthétique dans lequel inconsciemment on le met. Mais quand tu vois des films, en fait, en version remasterisée, bah, ça enlève ce côté muséal, en fait. Tu vois ce que je veux dire? Ça enlève cette vitre qui peut, cette espèce de miroir sans teint qui peut y avoir entre les gens et ces films de patrimoine, en fait, qui ressortent en salle. Et alors, c'est moins le cas sur les films que nous, on projette, parce que années 80, 90, on reconnaît plus facilement, en fait, parce que c'est nos codes. Mais dis-toi que les gamins de 15 ans, de 25 ans et compagnie qui ne sont pas nés avec ça, eux cultivent peut-être le même rapport à ces films-là que nous, quoi, tu vois. Donc, à ce niveau-là, les remasterisations numériques, etc. et tout, bah, c'est hyper important, quoi.
1: Alors, le Popcorn Reborn Summer Festival, il avait été créé il y a 5 ans, donc post-Covid, ouais. Il a été créé aussi pour recréer un moment convivial, justement, pour se retrouver à nouveau, je vais dire, dans l'espace public, mais au cinéma, quoi, dans les salles de cinéma.
0: Oui, complètement. Alors, je pense que ça a été une cumulation de plusieurs facteurs. Déjà, nous, on sortait du confinement, donc ça faisait 3 mois qu'on n'avait rien fait. On avait crocs, quoi. On avait la dalle, on voulait faire un truc, on voulait faire un truc big, et donc on s'est dit vas-y bam, un festival qui plus est, il n'y avait rien qui passait dans le cinéma à ce moment-là, parce que les distributeurs avaient peur de sortir leurs films, et pour cause les gens voulaient sortir, ils ne voulaient pas s'enfermer à l'intérieur, du coup c'était le désert des tartares, littéralement pendant 2 mois, 3 mois, voire plus dans les salles de ciné, et du coup nous on s'est dit on a un boulevard, on a un créneau, il n'y a rien qui se passe, il faut créer un événement en fait, pour faire vivre un peu le cinéloche en fait, et montrer que le truc est toujours là et montrer que les gens veulent toujours y aller, qu'ils veulent toujours revenir quand il y a quelque chose qui les motive à venir, quoi. Et du coup on s'est lancé là-dedans avec le Popcorn Summer Festival parce que l'occasion a fait le larron et parce que je pense qu'à ce moment-là ce que nous on proposait a fait du bien quand même à notre modeste échelle, s'entend, hein, on n'est pas non plus dans un mode héroïque à l'échelle nationale, mais tu vois, a fait du bien au cinéma parce que ça a permis de faire vivre le truc à un moment où il n'y avait rien qui le faisait vivre, en fait.
1: Oui, puis avec une programmation différente de ce à quoi on avait tous pris goût, finalement, à aller voir sur les plateformes des séries à n'en plus finir.
0: C'est ça, et ça c'est toujours notre défi depuis le premier jour, et ça le sera jusqu'au dernier, si tant est qu'il y en a un dernier, je n'espère pas, mais c'est de dire aux gens, je sais, le film, vous l'avez déjà vu, je sais, vous pouvez l'avoir chez vous, sur Netflix, tranquille, la bière au frigo, les toilettes à côté, mettre sur pause quand vous voulez, je le sais, DVD, VHS, je le sais, venez au cinoche, c'est pas pareil, et vous le saurez quand vous le verrez, et c'est pas juste... moi ou nous, en fait, à Popcorn, qui sont des nerds de ciné, en fait, qui le disent, ce sont les gens, en fait, qui nous suivent depuis le début, qui viennent voir le film, qui pensent et ressentent la même chose que nous. Tu vas le voir, tout ce que tu connais par cœur au ciné, c'est pas pareil. Tu le redécouvres, tu prends tes émotions, sont multipliées par 10, des détails, tu ne les voyais pas, le rythme n'est pas le même, et ce que tu aimais déjà avant, tu l'aimes encore plus, quoi.
1: C'est comme ça que j'aurais dû te présenter, en fait, nerd de ciné.
0: Ouais, écoute, j'accepte.
1: Alors, bah justement, tu m'as déjà cité beaucoup de films, là. On vient à peine de commencer l'interview. On va parler après de la programmation du Popcorn Summer Festival qui va commencer. Un peu spécial, d'ailleurs, pour ces 10 ans. Mais je voulais savoir comment vous décidez sur la programmation, parce qu'il y a des films à foison à montrer.
0: Alors, il y en a beaucoup, mais il n'y en a pas tant que ça qui sont disponibles.
1: Okay.
0: Donc déjà, ça, c'est le premier tri. Ensuite, maintenant, il y a beaucoup de personnes qui ont rejoint l'assaut entre-temps, donc maintenant, on en discute à 11. Et après, c'est toujours un équilibre, si tu veux, sur des programmations, que ce soit une soirée dans le cours de l'année, ou que ce soit un truc comme le Summer Festival, ou n'importe. C'est toujours l'équilibre entre... te faire kiffer, ce que toi tu as envie de voir, ce que tu voudrais voir, est-ce que ce qui fait kiffer les gens, ce qui est pertinent de faire à ce moment-là. Là, des fois, il faut savoir mettre son surbois de côté, déployer ses petites antennes paraboliques pour essayer d'entendre ce que les gens ne disent pas, le chakra populaire, tu vois. Bon, ça marche une fois sur deux, quoi, mais bon, quand même. Du coup, c'est ça, en fait, c'est beaucoup d'instinct aussi, c'est beaucoup d'instinct, et il faut savoir mettre ses préférences de côté. Hein, je veux dire, enfin, au bout d'un moment... Moi, j'ai fait ça à titre personnel, d'accord, hein, et je pense que c'est vrai pour mes associés. Mais j'ai fait ça pour voir les films que je voulais revoir sur grand écran à la base, complètement. Est-ce que, au fil du temps, je ne me suis pas aussi dit qu'il fallait que je passe des films que je n'aime pas pour justifier la raison d'être de mon assaut, de notre assaut, complètement.
1: Vous avez des demandes aussi du public fidèle ?
0: On a des demandes, et bizarrement, d'ailleurs, public fidèle, c'est à toi que je te parle, les demandes auxquelles on a répondu au cours des années n'ont pas été les séances qui ont été les plus couronnées de succès, loin s'en faut. Les gens, quand vous demandez quelque chose, il faut venir le prendre quand on vous l'offre. Mince, on ne refuse pas un cadeau.
1: Alors, on va parler un petit peu de la programmation, donc.
0: Yes.
1: Popcorn Summer Festival qui commence ce vendredi 26, là, c'est tout proche. Hein, on commence en force hein, quand même avec un blockbuster culte pour la soirée d'ouverture hein, avec Sylvester Stallone à l'apogée du badass avec Demolition Man. Donc c'est vendredi, hein, je l'ai dit, ouais. À 20h15.
0: Exactement. Écoute, c'était logique, hein. On a commencé avec Total Recall, Paul Verhoeven, Arnold Schwarzenegger. Donc forcément, les 10 ans, tu les fêtes avec un rebond, un écho. Et quel autre meilleur candidat que Demolition Man par-dessus, quoi. Demolition Man, c'est typiquement le genre de film que nous avons tous pensé en VHS, mais que tu matais limite une fois par... Ça devenait compulsif, hein, c'était pratiquement une fois par mois, une fois par semaine des fois. Mais c'est des trucs que tu pouvais le mater à l'infini, quoi. Donc s'il y a bien un truc que nous, on rêvait de revoir au cinéma, honnêtement, il est dans le top 5. Je te dis pas qu'il fait partie de mon top 5 de films préférés de tous les temps. Hein. Il fait partie du top 5 de films que j'ai le plus regardé dans ma vie. Et est-ce que j'ai le désir très brûlant de voir ce film que j'ai tant vu, que je connais par cœur, à chaque réplique, à chaque image, sur un écran de ciné ? Putain, oui. Oui, complètement, quoi. Et en plus de ça, je pense que c'est un film qui est extrêmement pertinent, en fait, aujourd'hui, qui peut-être plus encore qu'il n'était dans les années 90. Pas forcément pour les raisons auxquelles vous penserez automatiquement, cette espèce de dictat du politiquement correct et compagnie. Enfin, ça l'est, mais c'est la surface émergée de l'iceberg. Pour moi, Demolition Man fait partie de ces grands films populaires, tu sais, qui ont cette vocation d'entertainment, de divertissement, qui fait qu'ils s'excusent presque d'avoir quelque chose de plus à dire, de plus à apporter que ça, alors que c'est réellement le cas, quoi. Honnêtement, c'est le Stallone des années 90 n'a jamais fait mieux que ce film. Wesley Snipes est le plus méchant des années 90. C'est le bad guys ultime. C'est la chanson que Caris n'a jamais écrite. J'attends que Caris écrive une chanson intitulée Simon Phoenix, parce que ça doit se faire. C'est un film qui est politique, c'est un film qui rentre dedans, c'est un film qui est très pensé, qui est très mal en train de mise en scène. En termes de production design, de moyens, t'as les meilleurs des meilleurs dans leurs métiers respectifs qui se sont mis à pied d'œuvre sur ce film. Honnêtement, c'est le film des années 90 parfait, et même un peu plus que ça, dans ce qui vient venir t'apporter, te dire et te faire cogiter, en fait. Voilà.
1: Et est-ce qu'à force de le voir, tu as trouvé comment marchent les coquillages ?
0: Justement, et ben ça sera révélé vendredi soir. Donc moi, je suis désolé de ne pas te donner l'exclusivité à l'antenne, mais vendredi soir, Popcorn Ribbon vous dit tout sur les trois coquillages.
1: Juste après le 2 juillet à 20h30, Ghost in the Shell.
0: Ouais.
1: Là, c'est le film d'animation qui a changé le regard du grand public.
0: Ah, mais complètement. Il y a eu Akira dans les années, tout début des années 90, et Ghost in the Shell qui est venu. Akira a lancé le ballon, Ghost in the Shell a mis la balle au fond, quoi. Enfin, clairement, quoi. C'était un home run, ce truc. Comme tu le dis, ça a contribué largement à changer le regard des gens sur l'animation, qui, on le voyait, c'était plus seulement un truc Walt Disney d'enfant. Ça a ouvert cette brèche-là. C'était à l'époque où tu avais la culture japonaise, que ce soit le manga, que ce soit le film d'animation et compagnie, qui commençait à se faire une place dans l'espace audiovisuel contemporain. C'était avant que Miyazaki vienne prendre possession de cette obscure et s'impose comme l'immense réalisateur qu'il est. Et Ghost in the Shell aussi, en termes disons de culturel, contre-culturel, pardon, il a posé une pierre dans le jardin de la cyberpunk, tu vois. Avant Matrix et ces trucs-là et tout, Ghost in the Shell, c'est un film qui est venu t'apposer cette mouvance cyberpunk, en fait, encore une fois, dans l'espace audiovisuel grand public, sachant que les Américains galéraient à le faire avec des séries B qui on a tous oublié, ou presque, et souvent, tant mieux, à cette époque-là. Ghost in the Shell, c'était les lettres de noblesse de plusieurs trucs à la fois. Le film d'animation japonais, le genre cyberpunk, la culture Japon-France, etc. Et tout, tu vois. Donc, ouais, obligé, obligatoire.
1: On a commencé avec une référence à Star Wars.
0: Yes.
1: On va retrouver aussi donc George Lucas avec American Graffiti.
0: Absolument.
1: Jeudi 9 juillet, 20h30.
0: Absolument, non, mais c'est American Graffiti, ça fait partie des films oubliés de George Lucas, parce que George Lucas, pour le genre, c'est Star Wars, c'est le synonyme de Star Wars, et à la limite, il n'est plus que ça. Avant, ça a été un réalisateur presque expérimental, hyper intéressant, qui a fait des choses qui étaient vraiment couillues. Il y a eu THX 1138 et American Graffiti, qui est ce film de chronique de jeunesse, dans lequel on peut déjà voir des traces de Star Wars, vu que le film aborde la pratique du cruising aux États-Unis, c'est ce truc qui consiste à rouler très lentement dans les rues, juste en écoutant la musique pour profiter du bazar. Et t'as déjà cette espèce de ballet spatial dans les voitures, en fait, tu vois. Mais c'est très bien de redécouvrir un auteur, en fait, derrière le rideau de son œuvre la plus connue, quoi. Et ça donne un aperçu de ce que George Lucas aurait pu faire en tant que réalisateur s'il s'était détaché de Star Wars, ou s'il n'y avait pas eu Star Wars, ou si Star Wars n'avait pas été cette espèce de... Je ne sais même plus parler de phénomène à ce niveau-là, de ce qu'il a été, quoi. Voilà, quoi.
1: Et c'est un film sur la fin de l'adolescence, le passage à l'âge adulte, mais il y a aussi comme fil conducteur toutes ces musiques.
0: Wow,
1: c'est ça qui est intéressant.
0: La BO
1: dans le film.
0: Est culte. Et puis Lucas a quand même été toujours un businessman très avisé, parce que le gaillard, à l'époque, il avait pris, je crois, il avait négocié dans son contrat un truc pour avoir les droits de la BO. Alors, autant dire que là, le tiroir caisse, il fonctionne tous les jours, quoi, tu vois. George a toujours été un malin.
1: Juste après, ce sera Babe, le cochon devenu berger. Donc, jeudi 16 juillet, 19h30. Là, c'est le film familial par excellence. La douceur absolue.
0: Ah, mais complètement. En plus. Il nous fallait quand même un film pour enfants dans la sélection. On a eu plusieurs options, mais moi j'ai Babe, parce que il porte, même s'il est réalisé par Chris Noonan, qui est le réalisateur des Happy Feet, le réalisateur des Star Wars, et comme tu le dis, Babe, c'est un film qui est d'une douceur absolue et qui est pourtant d'une cruauté totale, en fait, dans la peinture du monde animal, en fait, et de son exploitation alimentaire, mais aussi dans la peinture de la condition humaine qui te fait, en fait, à travers le monde animal. Et c'est vraiment ce truc, tu sais, où tu te dis qu'à l'époque, quand même, on avait des films pour enfants qui n'hésitaient pas à être sans concession et à être très cru, en fait, dans les images qu'ils te donnaient aux gamins. Jurassic Park, autre genre, mais sensibilité similaire, c'est pas rien. Jurassic Park, c'est un film qui fait peur, c'est un film en plus qui n'hésite pas à te mettre mal, même à la fin, quoi. Je suis nostalgique de cette époque où tu pouvais faire des films pour gamins qui arrivaient à ne pas les prendre pour des petites choses en sucre, quoi, tu vois.
1: Et ça fait l'unanimité.
0: Complètement.
1: Et enfin, le film de clôture.
0: Ah bah attends.
1: Waterworld. Kevin Reynolds.
0: Ouais.
1: Jeudi 23 juillet, 20h45. Faut qu'on en parle un petit peu de ce choix, quand même.
0: Dis-moi tout.
1: Ah, c'est, si je dis pas de bêtises, hein, c'est considéré comme un des pires films de l'histoire. Est-ce que c'est dû aux conditions de tournage, au budget
0: Alors, non, c'est pas considéré comme un des pires films de l'histoire. C'est un film qui a été vu comme un désastre avant même qu'il ne sorte. C'est-à-dire que. Je vais me la raconter un peu, mais j'ai eu la chance d'interviewer Kevin Reynolds, le réalisateur de Waterworld, qui est aussi le réalisateur de Robin des Bois avec Kevin Costner, qui est aussi celui de 187 Code Meurtre avec Samuel Jackson. J'ai interviewé et il m'avait dit que ce qu'on savait déjà, Waterworld avait été crucifié avant même sa première image. La presse avait décidé qu'il fallait tuer le film, en fait. Et chaque rumeur un peu alarmante de tournage, chaque rumeur d'accident était amplifiée au quadruple tous les jours. Un tournage très compliqué est venu, en fait, cette espèce d'ouragan médiatique derrière qui a littéralement tout balayé. Et du coup, les gens avaient décidé que le film était mauvais avant même qu'il ne sorte, parce qu'en plus de ça, il fallait crucifier Kevin Costner. C'était le moment, en fait, de faire descendre l'idole de son piédestal.
1: Après, danser avec les loups.
0: Après, voilà, c'était le moment de le tuer, en fait, voilà. C'était le moment aussi, cette espèce de tuer ces super productions un peu pharaoniques qui avaient ces ambitions pratiquement prométhéennes, en fait, de méga cinéma et tout, il fallait les tuer aussi. Et Waterworld, en fait, il s'est fait niquer pour ça. Maintenant, est-ce que le film est génial? Non. Est-ce qu'il est très jouissif? Oui, parce que derrière, t'as quand même quelqu'un qui a du métier, t'as un personnage principal qui n'est pas sympathique au début. Hein. Il n'hésite pas à être antipathique, Kevin Costner, tu vois. Et moi, j'aime beaucoup, en fait, quand tu joues contre, en fait, les attentes du public à ce niveau-là. Il y a des moyens, il y a du savoir-faire. C'est loin d'être aussi mal écrit, ça. Il y a une ampleur qui est quand même spectaculaire. Et encore une fois, hein, Waterworld, c'est quand même le film qui fait XXXXL, tu vois, en termes de cadre, en termes de cinématographie. Et on a toujours vu ça sans noter dans chez Jean. Ce Waterworld est un film qui est fait pour être vu au cinéma. Qu'il soit génial, pas génial, machin, c'est même pas le sujet. On l'aime tout, ce film, pour des raisons affectives. Mais il est fait pour être vu au cinéma, quoi. C'est un truc dont le scope... Enfin, alors, il n'est pas en scope, pour le coup, mais il est en flat, mais dont le cadre doit se déployer sur le plus grand écran possible. Un monde d'eau, sans à l'infini. Pas de limite, pas de frontière. c'est sur grand écran que ça se passe. C'est pas chez soi. Donc venez le voir parce que franchement, ça va être un kiff absolument mortel.
1: Et après chaque projection, Guillaume, il y a aussi... Alors pas de pause pizza hein, cette fois-ci dans le cinéma, non. Ça se fait plus. Mais il y a toujours un moment convivial quand même après.
0: Voilà, qu'on appelle le verre de l'amitié, hein, qui est, qui nous est servi donc, par des partenaires différents. Donc,

0: Cet été, on aura donc La Racine pour Demolition Man, pour Ghost in the Shell, ce sera chez Marcel, pour American Graffiti, ce sera le Couleur Café, et Glam Wars pour Babe, le cochon de la ville, et ça sera La Capsule pour Waterworld. On les adore tous parce qu'en fait, ils adorent aussi venir et participer au truc, quoi, tu vois. On a un échange avec eux qui se passe super bien depuis super longtemps, donc. On est quand même assez béni avec ça. Et puis, on a aussi pas mal de partenaires aussi qui viennent se greffer sur chacune des soirées, que ce soit pour offrir quelque chose, pour venir parler de leur truc et compagnie. Donc, je vais pas tous les citer parce que là, franchement, il y a une liste qui est très, très longue. Et je vais m'en vouloir beaucoup si j'oublie quelqu'un. Donc, je préfère dire merci à tout le monde.
1: Mais des partenaires locaux, en tout
0: et
1: cas.
0: Des partenaires locaux, toujours.
1: Et bah tout ça, Guillaume, c'est au Mégarama d'Arras, donc du
0: Absolument.
1: 26 juin au 23 juillet.
0: Voilà, sachant qu'il y aura aussi des séances au Mégarama Denain pour le Summer Festival, donc il reprend Waterworld, Ghost in the Shell, Demolition Man, dans le sens inverse de ce que je viens de dire, parfaitement logique. Et je n'ai pas les dates en tête, mais tout cela est consultable sur notre page Facebook. Et n'oubliez pas, si vous voulez connaître le secret des trois coquillages pour aller aux toilettes autrement et dans une atmosphère de bien-être et d'hygiène renouvelée, venez voir Demolition Man vendredi 26. Voilà.

Guillaume Méral, président de l'association Popcorn Reborn, journaliste ciné-scénariste nerd de cinéma, pour évoquer les 10 ans de Popcorn Reborn et la programmation spéciale qui vous est proposée pour cet événement.

On passe maintenant à nos deux rendez-vous sociaux avec d'abord Anthropocène Muséum, une expo fiction détonnante inspirée de la bande dessinée éponyme et imaginée par le groupe DTC. Dans un monde où nous saurions déjà de l'histoire ancienne, le musée nous invite à contempler les reliques de notre époque et à les questionner à travers les yeux d'un archéologue du futur. Le vernissage plus une lecture, ça se passe demain, vendredi 26 juin à 18h30, et l'expo est visible ensuite jusqu'au 8 juillet. Et ça se passe à la chaufferie 5 rue Jean-Raymond de Grève à Hellem, Lille, et l'entrée est à prix libre. Et puis Vélorussion, rassemblement de cyclistes, skateurs, rollers, etc., suivi d'une promenade urbaine sécurisée qui vise à montrer au public qu'il existe des modes de déplacement plus efficaces et sympathiques que les véhicules motorisés. Rendez-vous sur la Grand Place de Lille demain, vendredi 26 juin, à partir de 19h.

On enchaîne avec notre agenda culturel, avec la Nuit du Lion d'Or. Le Cénacle d'Arras vous accueille pour son événement annuel autour du jeu et de la bonne humeur. Jeux de rôle, jeux de plateau, jeux de cartes, wargame, etc. Stand avec les boutiques Ludivore et le Légendarium d'Arras. Et ça se passe du 26 au 28 juin à l'Hôtel de Guine, rue des Jongleurs, à Arras. Et puis c'est la 24e édition de Latitude Contemporaine avec The Disappearing Act. La danse pour lutter contre l'effacement avec donc ce spectacle. Yinka Ezi Graves plonge dans les racines profondes du flamenco et clôt cette édition du festival avec une œuvre métissée, juste et flamboyante. Et c'est demain vendredi 26 juin à 20h à Lille, au Grand Sud, 50 rue de l'Europe. Et puis pour terminer ce magazine, un rendez-vous concert avec le psyché funk anatolien de Altingun avec Aziz Konkrait en première partie. C'est une date proposée en partenariat avec l'Aéronef et le Louvre-Lens en marge de l'exposition Par-delà les mille et une nuits, histoire des orientalismes. Et c'est demain vendredi 26 juin à 20h. C'est au Louvre-Lens. Les tarifs sont de 23 ou 28 euros et l'achat d'un billet donne accès à l'exposition. Info 30, c'est terminé pour aujourd'hui. Prochain rendez-vous avec votre magazine d'info locale dès demain, 7h30, 12h30 et 18h.

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1: Rock in Bourlon Festival, festival à taille humaine avec une affiche pointue dans une ambiance à mi-chemin entre un festival de rock et une fête de village. Avec à l'affiche cette année Nothing, King Joseph, Bruit, Bombardement, Canteleux, Sylvain Ten, Youth Code et plein d'autres. Ça se passe du vendredi 26 au dimanche 28 juin à Bourlon, près de Cambrai. Entrée à prix libre, un jour c'est à partir de 20€ minimum, 3 jours à partir de 50€ minimum, passe camping à 20€. Concert avec Altin Gun, groupe psyché funk anatolien qui vient des Pays-Bas. Première partie avec Aziz Concrete, une date proposée en partenariat avec l'Aéronef et le Louvre-Lens. C'est en marge de l'exposition Par-delà les mille et une nuits. Rendez-vous vendredi 26 juin à 20h au Louvre-Lens. Les tarifs 23 ou 28 euros. L'achat d'un billet donne accès à l'expo. 10e édition du En Orbite Festival. Festival qui mêle punk, rap, électro, rock, reggae et plein d'autres styles. Le tout dans un parc bucolique au cœur des monts de Flandre. Avec cette année, Mariam chante Amadou et Mariam, Blue Samu, Made In, Get Down Services, On The Ground, Ashakabad et Mahom, Deluxe, Ben L'Oncle Soul, Attili, Mira, Boston Bun, O2N ou encore Opinard. Ça se passe du vendredi 26 au dimanche 28 juin à Bailleul, parc Le Grand Grub. Les tarifs, un jour autour de 35€, passe 3 jours autour de 95€.

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10: 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Le Cénacle d'Arras vous accueille pour son événement annuel, la Nuit du Lion d'Or, autour du jeu et de la bonne humeur, des jeux de rôle, jeux de plateau, jeux de cartes, wargame, etc. Avec aussi des stands, des boutiques ludivores et le Légendarium. 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

0: Jack, avant de dire quoi que ce soit, laissez-moi vous dire que je me fiche de comment vous voyez notre situation. Je vais vous dire comment je vois la situation. Les choses vont radicalement changer. 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
1: Non, pas si tôt. N'y comptez pas, Victor. 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N'y pensez pas.
2: Dire.

T'écoutes trop, t'écoutes tout, t'écoutes trou, t'écoutes Trouna, et qui est Trou Noir Sound System, la face B sur la cassette de ta mafa et conscience, ce qui en fait la face A de ton inconscient, la face C de ton subconscient. Trou Noir, un peu perdu sur les ondes hertziennes de PFM 999, à retrouver aussi chez les Cous de RCV 99 à Lille. Cette semaine, un petit trip dans les caves du paradis au sous-sol d'une boîte qui s'appelle Le Vide à l'affiche. Il y a un groupe qui s'appelle Jesus and the Mahomets, mais dans la cuisine, à côté du vieux frigo et de la gazinière inquiétante, il y a un DJ qui mixe des tapes à base de stop and play, micro house, expérimental, lo-fi. Tout le monde secoue sérieusement la tête, la concentration, le lâcher prise, la répétition, la liberté, enfin. Werko S. Plonk 3.

The Only Tree, Railway Tracks. Était toujours profond, profond, dans Trou Noir Sound System, PFM 999 RCV 99.

Los Pulpitos, Antenaridae, extrait de l'album Tentacletech.

t'écouter Trou Noir Sound System. DJ Cryptic Beeps à la Selecta cette semaine. J'espère que t'auras kiffé le trip. On se quitte avec Rhythm and Sound Outward. 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Rediff sur RCV 99 à Lille. 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

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Pendant une heure, vous allez retrouver Faster Pussycat avec Omanette Mélanie. Je vous invite à un nouveau voyage sillonnant, parcourant les coups de cœur, allant aussi bien de la folk, du rock garage, de la neo-soul, un petit peu de sonorité rockabilly et bien sûr des boleritos tels qu'on l'aime. C'est parti pour cette invitation avec The Mac Charmleys, avec leur album éponyme sur lequel il y avait 11 titres. Fans bien sûr des Sonics, de The Animals, ils sont de Californie, plus précisément de Santa Ana. Et ce que je vous propose, eh bien, c'est de les retrouver dans un cri justement qui vient tout droit de garage, doo-wop, soul, assoué, avec ce Crying. C'était donc sur Penrose Records, l'un des sous-labels de Dapton Records qui se trouve à New York pour la maison mère, et Penrose sur la côte californienne. Sans plus attendre, The Mac Charmleys, Crying, pour débuter Faster.

Dying par Mark Charles avec la voix et la volupté de Angelica Monroe avec ce groupe justement Chicano sorti sur Penrose qui avec beaucoup de subtilité et là dans cet univers très bubblegum on se prenait cela en pleine dans plein les oreilles et ça faisait du bien. On continue justement dans la même lignée, on s'en va du côté de The Shivas rock'n'roll psychédélique garage également à souhait. Ils ont débuté en 2010, ils ont déjà 10 albums à leur actif, ils sont amis d'école et ils ont fait des tournées mondiales dans plus de 25 pays. Ce que je vous propose, eh bien, c'est de les découvrir avec ce morceau Baby, I Need You, The Shivas.

Vicky Tafoya sur ce single intitulé Forever, sur lequel on retrouvait My Vow to You, une voix exceptionnelle également, avec un timbre de voix qui se rapproche très près de celui de Shannon Shaw, bien sûr, de Shannon and the Clams, et voilà, toujours sur Penrose Records, qui met à l'honneur les groupes chicanos de la scène californienne née au sol et qui les défendent, et avec beaucoup de classe, je trouve. Donc vraiment, si vous ne connaissez pas encore ce label, eh bien allez vite vous y nicher et vous allez découvrir des petites merveilles. On poursuit avec The Mellows. The Mellows, eh bien eux nous viennent tout droit du Texas. C'est une fratrie et le temps d'un single, je vous propose At Follow You. Ils ont déjà leur actif 7 albums et ce qu'ils aiment, c'est totalement de la Southern California Garage, comme vous allez pouvoir eh bien, vous en rendre compte. The Mellows had Follow You dans Faster Pussycat.

très Beach Boys dans l'esprit, The Mellows, I'd Follow You. On poursuit avec l'autre écurie, bien sûr, mère d'Aptone Records, avec Jalen Ganda, avec ce deuxième album intitulé Doctrine of Love. Premier album, Come Around and Love Me, qui l'a propulsé dans les charts et qui lui a donné l'occasion d'une tournée mondiale. Il récidive avec un album un peu plus sophistiqué au niveau musical, vraiment de la soul, allant même par moments jusqu'à des rapprochements avec Kelly Finnegan, comme vous allez pouvoir vous en rendre compte avec le morceau que je vous ai préparé. Les arrangements sont ultra bien léché. On voit qu'il est entouré de musiciens hors pair et c'est tant mieux. Et ce que je vous propose, eh bien, ce gars de Caroline du Nord qui a délaissé les États-Unis pour venir crêcher du côté de Liverpool, eh bien, place avec Hannah, What's the Matter?

Sincere's. The Sincere's, eh bien, c'est la réunion de Joey Quiñones, qui a également un album solo, et de The Altones, qui ont également un premier album solo. Et lorsqu'ils se réunissent sur scène, ils sont plus d'une douzaine de musiciens. Et c'est vraiment l'un des concerts de soul music incroyable qu'il m'a été donné de voir, avec des vibrations hors pair et surtout, voilà, une dimension vraiment de ce qu'on appelle la soul qui vient du fond du cœur. Et surtout, donc, Joey Quiñones, qui a quand même pas mal d'expérience, puisqu'il a commencé très jeune dans des groupes de rock steady, de lovers rock, et également fan de soul music. Et bien, c'est allier les deux et agrémenter sa voix également, et lui multi-instrumentaliste, aussi bien guitariste que pianiste. Donc voilà, un groupe qui est cher à mon cœur. On poursuit avec Mariachi El Bronx. Nous restons sur la côte californienne, et là, eh bien, les Mariachi El Bronx, c'était avant tout le groupe El Bronx, du hardcore metal vraiment dur et assez répulsif par moment. C'était le but. Nous avons eu l'occasion de les voir sur scène, expérience, et ils ont décidé, le temps et bien d'un anniversaire chez un pote, et bien de se convertir en mariachi et de faire et bien la musique mariachi avec ce qu'on appelle et bien los corridos mexicanos, et déguisé, et surtout en train de chanter uniquement en anglais. Et sincèrement, ça l'a fait, et depuis ils se sont prêtés au jeu. Ils ont depuis 2009 4 albums, avec des tournées mondiales allant jusqu'en Australie. Et ce que je vous propose, c'est le retrouver sur cet album, juste Number 4, avec 12 titres. Et ce que je vous propose, c'est de le retrouver avec Gambler's Prayer, Mariachi El Bronx.

Mariachi El Bronx, Gambler's Prayer. On poursuit avec Adrián Quesada. Adrián Quesada en solo avec cet album Bolero Psicodélicos. Il a délaissé les Black Pumas. Adrián Quesada, c'est bien sûr l'ex-guitariste de Prince, l'ex-guitariste également de Black Pumas, toujours, mais il décide eh bien, d'avoir plusieurs cordes à son arc et d'aller dans différentes formations. Et là, donc, il décide de s'acoquiner de plusieurs voix féminines pour interpréter eh bien, des boleros psychédélicos, comme le nom de l'album s'intitule. Et ce que je vous propose, eh bien, c'est de faire une brève incursion du côté de Puerto Rico pour aller retrouver Ile et son Mentiras con Cariño, Adrián Quesada.

Gamusa avec Philo. C'est un collectif chilien qui a déjà sorti une flopée de 45 tours ainsi qu'un album. Et avec beaucoup de sensualité et de nostalgie, il décide de faire revivre eh bien, les méandres du boléro avec ce qu'on appelle du néo-boléro. Et ils le font avec beaucoup de classe, de grands musiciens également. Donc voilà, guitare espagnole classique, le violoncelle et beaucoup d'harmonie, puisque tout est joué là-dessus et bien sûr avec des paroles qui vous fendent le cœur. Justement, on poursuit avec Daniel Me Estás Matando qui a eh bien, remis au goût du jour justement ses boléros en faisant cette fois-ci du boléro glam. Et ce que je vous propose, eh bien, c'est de le retrouver avec ce...

Noche no te vayas, interprété par Duo Pajarito, ce collectif chilien qui reprenait eh bien, ce classique de Roberto Cantaral qui faisait partie bien sûr de Los Tres Caballeros. Il venait du Mexique et ça datait de 1952 et el Duo Pajarito, groupe actuel, eh bien, se consacre corps et âme également à ces boleritos del alma, comme on peut les surnommer, avec beaucoup d'imagination et une super belle interprétation. Donc voilà, c'est l'occasion de remettre devant de la scène eh bien, ce genre musical un petit peu délaissé malheureusement, puisque voilà, on trouvait que c'était un petit peu kitsch, alors que je pense que ça va tout droit au cœur de chacun d'entre nous. On délaisse cet univers eh bien, romanesque avec Reverend Baron. Donc lui, c'était un ancien skater. Il avait voué eh bien, la partie une grande partie de sa vie avec justement cette musique de skater, avec les graffitis, avec tout un esprit, toute une mentalité qui est collée justement à ce mouvement. Et il a délaissé cela pour se consacrer corps et âme à la guitare, guitare sèche. Il est multi-instrumentaliste également et il décide eh bien, de presque renier tout l'univers qui encadre la musique avec justement ce désir de liberté en étant son propre producteur. Il a déjà 5 albums à son actif et ce que je vous propose, c'est de le retrouver sur son album Dust Anthem avec le titre Nobody, Reverend Baron, dans Faster Pussycat.

Ça, Under You, issu d'un 45 tours que l'on va se quitter. Il nous vient tout droit de Chicago. C'est de l'indie folk poétique où il a puisé son inspiration du côté de Roy Orbison, de Stephen Sanchez, d'Everly Brothers, de Graham Parsons. Tout un beau cocktail. En tout cas, voilà, restez branchés sur PFM à 99.9 et à la semaine prochaine. Bye bye.

0: Si vous êtes curieux de musique, c'est Variations sur PFM. Salut à tous. Aujourd'hui, consacré à un groupe british des années 80 qui était en activité de 1980 à 92 pendant 11 ans. Talk Talk, que beaucoup connaissent avec les titres Such a Chains et surtout It's My Life. Et pour en parler, je suis avec Sam. Salut Sam.
1: Bonsoir Bernard, bonsoir tout le monde.
0: On va en profiter pour faire un petit rappel de la carrière, puisqu'il a sévi dans deux groupes et après un album solo.
1: Voilà, c'est ça. Ouais. Ouais, on va rappeler un peu la biographie de Mark Hollis, de Talk Talk, entre autres. Ouais.
0: Alors, tout commence en 1977.
1: Oui, donc avec le premier groupe de Mark Hollis qui s'appelait The Reaction, qui a donc sévi entre 1977 et 1979. Et donc, suite à ça, Mark Hollis avec son frère Ed font passer des auditions et ils engagent donc un bassiste qui s'appelait Paul Webb et également un batteur qui porte le nom de Lee Harris. Ce sont deux amis d'enfance tout simplement et issus d'un groupe de reggae qui s'appelait The Escalator. Donc ils enregistrent des premières démos en deux jours. Les titres c'était Candy, Mirror Man et Talk Talk. Ce dernier titre d'ailleurs avait été enregistré à l'époque pour leur premier groupe The Reaction.
0: Ah d'accord.
1: Voilà. Ce n'est qu'un peu plus tard que le groupe a décidé de se baptiser Talk Talk.
0: Ça, c'était juste après, donc dans les années 80.
1: Ouais, au tout début, ouais, voilà, c'est ça, oui. Les démos leur permettent d'obtenir un contrat avec la maison de disques EMI Records, voilà.
0: Et alors cet album
1: Il est sorti donc en 1982.
0: Donc, il obtient tout de suite un petit succès, quoi. Il rentre dans les charts anglais.
1: Ouais, un beau petit succès d'ailleurs, puisqu'il se classe dans le top 40 en Angleterre. Ouais. Et aussi, il rencontre un certain succès également en Irlande, en Australie, en Nouvelle-Zélande et en Afrique du Sud.
0: Et sur cet album,
1: il y a plusieurs titres phares en fait dans cet album, mais le titre, le principal entre guillemets, il s'appelle Today.

0: On a eu droit à une version maxi de Today, de Talk Talk.
1: Ils sont gâtés, nos auditeurs.
0: Hein, ça.
1: Parce que là, franchement, c'est un collector, celui-là. Le vinyle de l'époque, avec les petits craquements de l'époque.
0: Exactement,
1: merci, c'était l'occasion. Extended. Je ne connaissais pas d'ailleurs, donc merci de me faire découvrir cette version.
0: C'est vrai que c'était une particularité des années 80 que de sortir des versions longues de titres. Maintenant, aujourd'hui, c'est plutôt des remixes.
1: Voilà.
0: C'est-à-dire qu'on préfère proposer des formes différentes, mais c'est plus des versions longues.
1: C'est vrai.
0: Et après, bah, tu avais choisi un deuxième titre de
1: Mirror Man, ouais, toujours issu du premier album. Il n'y a que des titres intéressants d'ailleurs sur ce premier album.
0: Ouais, c'est un très bon album. Hein.
1: Tout à fait, à posséder.
0: Après, donc, y a des départs quand même dans le groupe.
1: Oui, il y a le batteur qui a décidé de voler de ses propres ailes. Et puis donc, il a été remplacé...
0: Par Tim Freeze Green.
1: Voilà.
0: Et entre le premier et le deuxième album, on a un titre qui sort comme ça.
1: Oui, hein. Disponible sur rien du tout, sur aucun support. Même en face B d'un 45 tours, non, c'était vraiment un titre inédit.
0: Donc on vous propose la version longue aussi de My Holy Friends.
1: Ils en ont vraiment de la chance, nos auditeurs.
0: Talk Talk.

0: My Foolish Friend, Talk spécial. Talk aujourd'hui, spécial année 80. Et on vous a proposé donc cette version longue de ce titre qui ne se trouvait sur aucun album et qui est sorti beaucoup plus tard sur des compiles.
1: J'avais complètement oublié ce titre-là d'ailleurs.
0: Bah voilà, tu vois, c'est en allant chercher dans mes vinyles. Ouais. J'ai ramené tous les paquets de vinyles.
1: Il y a
0: ce Maxi 45 qui traîne, qui est pas mal.
1: Ah, qui est même très bien, absolument.
0: Et on parlait justement des pochettes. Puisque c'est vrai que c'est tout l'intérêt du vinyle de voir ces belles pochettes. Et donc il y avait un illustrateur assez fidèle sur le premier album.
1: Oui, voilà. Et à partir du deuxième album, donc ils ont fait appel à un artiste qui s'appelle James March. Et c'est lui qui est l'auteur de toutes les pochettes et les singles à partir du deuxième album.
0: Deuxième album, qui va rencontrer vraiment le grand public.
1: Ouais, voilà, il est sorti donc en 1984 et comme tu viens de le signaler, il a un succès au moins européen, si ce n'est mondial.
0: Je me souviens de l'avoir acheté en import à l'époque.
1: Ah oui.
0: Et quand j'ai entendu la première fois, je me suis dit, ah là, ça va être le tube. Ouais, ça va être le tube parce que là-dedans, il y avait vraiment tout pour ça marche.
1: Voilà, donc il a cartonné grâce au single que tout le monde connaît, évidemment, It's My Life et Such a Shame que tu rappelais tout à l'heure. Donc il se classe dans le top 10 de plusieurs pays en 1984 et en 1985. Donc qui fait de Toc Toc l'un des groupes phares du moment aux côtés des formations qui cartonnaient à l'époque, c'est-à-dire Tears for Fears, Duran Duran, Depeche Mode ou Eurythmics. Par contre, paradoxalement, un petit peu ignoré en Angleterre. C'est un album qui a trop bien marché en Angleterre, oui, partout ailleurs, mais comme quoi, voilà. Donc on va écouter, alors non pas les deux singles qu'on connaît par cœur, mais un autre titre qui s'appelle Dumb Dumb Girl.

0: Dumb Dumb Girl de l'excellent album sorti en 84, It's My Life.
1: Dans la lignée hein, des tubes Such a Shame, It's My Life. Donc année 1984 très prolifique hein, pour le groupe et ils chôment pas puisque à la fin de cette même année, donc les sessions d'enregistrement de l'album suivant eh bien débutent. L'album suivant se nomme The Color of Spring. Donc il sortira par contre un petit peu plus tard en début 1986 et donc c'est un tournant pour le groupe qui voit donc la musique du groupe se modifier en profondeur, notamment avec l'abandon des synthés.
2: Mmh, voilà, oui, tout à fait.
1: Terminé. Donc on note aussi la présence de 17 musiciens hein, qui ont participé à l'enregistrement de cet album, dont le multi
2: instrumentiste
1: donc Steve Winwood,
2: oui, qui a participé au Spencer David Group, Traffic,
1: dans pas mal, il a bien
2: une carrière solo aussi dans boss. Les années 80.
1: Ouais, il a eu d'ailleurs un petit succès avec un album et un titre Valérie qui a cartonné
2: France. Oui, tout à fait.
1: Bon, c'était la petite parenthèse. Donc le premier single de l'album de Tok Tok, en l'occurrence The Color of Spring, eh bien c'est Life's What You Make It. Il sort en décembre 1985 et donc il entre un peu après dans le top 20 au Royaume-Uni et dans plusieurs autres pays. Eh bien, l'album rencontre un bon succès commercial et constitue d'ailleurs la meilleure vente de Tok Tok dans son pays d'origine, l'Angleterre. Eh oui. Et le groupe eh bien, entame par la suite une tournée internationale. C'est vrai que c'est rare de les voir en concert hein, de plusieurs mois. Donc, et ça fait d'ailleurs partie d'un DVD, l'objet d'un DVD, d'un DVD ouais, au Montreux Jazz Festival en 1986.
2: Concert. Peut peut-être voir si vous allez sur Internet, vous pouvez peut-être retrouver cette version qui est très bonne.
1: Ouais, avec une qualité d'image exceptionnelle. Ouais. Donc ouais, c'est l'occasion de revoir Tok Tok en live. Donc eh bien, on va écouter donc le single issu de cet album The Color of Spring, qui est pour ma part sans doute mon morceau préféré de toute la discographie de Tok Tok. C'est Life's What You Make It.

0: Spécial Turtle Talk. On trace un peu la carrière de 11 ans, de 81 à 92. Et là, nous sommes donc sur un album qui est un tournant dans le son de ce groupe.
1: Oui.
0: Avec un petit côté plus progressif, plus pop.
1: Et que dire du suivant ? Alors, le suivant, il sort en septembre 1988. Il s'appelle Spirit of Eden. Donc, ça marque effectivement un tournant dans la carrière de Toc Toc, puisque l'album est le fruit d'une année entière passée à improviser librement en studio. Voilà, ils sont partis dans des délires. Donc, avec de la musique expérimentale. Et donc, l'album comporte de nombreux éléments de musique classique, de jazz et d'ambiance. Bon, la critique rock notamment apprécie, mais c'est par contre
0: on est loin de
1: voilà,
0: It's My Life, hein.
1: Un véritable, voilà, c'est ça, un véritable suicide commercial, puisque d'autant que le groupe refuse de partir en tournée pour faire la promo de cet album, donc
0: en plus.
1: Donc voilà, ça plaît moyen à la maison de disques. Hein. Qui était donc EMI à l'époque, et d'ailleurs le groupe quitte la même année donc EMI pour signer chez Polydor. Et pour se venger, eh bien EMI a sorti un album qui s'appelle History Revisited, c'est-à-dire les succès de Toc Toc remixés par un DJ. Et sans l'accord de Toc Toc, évidemment, Mark Hollis était furieux. Il a entamé donc une procédure en justice et il a eu gain de cause en 1992. Donc, History Revisited, eh bien, ne sera pas réédité. Les copies restantes, eh bien, détruites. Donc, si vous avez cet album, c'est un collector. Donc, on retrouve alors Toc Toc sur l'album Spirit of Eden. Donc, c'est un album très difficile d'accès, hein, vraiment. C'est planant, c'est pas du tout mélodique, mais voilà, c'est ce que voulait faire Mark Hollis et c'est tout à son honneur. Avec le titre Eden.

0: spécial Talk Talk sur le 99.9 Radio PFM à l'écoute de Variation avec comme invité Sam qui nous a concocté ce spécial. On arrive au terme de leur carrière, hein. on arrive à la fin, c'est 1992
1: 91 pour 91. L'album Laughing Stock, donc dont était issu de ce titre Ascension Day. Donc ça partait un peu en live, hein. Ouais. Enfin voilà.
0: Bah là c'est 11 impro, hein.
1: Ouais voilà c'est ça.
0: Tu l'expliquais juste avant ton mix les deux titres.
1: Ouais.
0: Et puis le groupe se sépare.
1: Eh oui, toutes les bonnes choses ont une fin. Donc le groupe se sépare en 1992. Et donc 6 ans plus tard, eh bien Mark Hollis publie son premier et d'ailleurs seul album solo. Bah, tout simplement intitulé Mark Hollis, pour remplir le contrat qui le liait à la maison de disques de l'époque, en l'occurrence Polydor. Donc il disparaît de la scène musicale totalement.
0: Et donc on va découvrir un titre, hein, de
1: oui, un titre de cet album solo de Mark Hollis. C'est un cadeau que je vous offre, The Gift.

0: Et c'est sur ce titre que se termine le spécial Talk.
1: C'est bon pour les séances de yoga, ce petit morceau.
0: Relaxant, hein.
1: Voilà, comme
0: décontracte.
1: Ça. On expire, on prend la position du guerrier, on se laisse aller.
0: Détendez-vous. Alors, on parlait justement de la suite, et puis du groupe Django Django, que tu apprécies.
1: Oui, oui, oui.
0: Eh bien, écoute, je t'ai concocté quelques titres.
1: Là aussi,
0: pour toi,
1: c'est
0: les auditeurs.
1: Un groupe contemporain, mais inspiré avec des sonorités très années 80, hein,
0: oui,
1: je crois.
0: Oui, Django, oui, tout
1: Django.
0: À fait.
1: Ouais.

Django Champagne Sundial pour ce groupe de Londres formé en 2009. Variation, c'est terminé pour aujourd'hui. Prochain rendez-vous, la semaine prochaine, le vendredi à 19h et le samedi pour les rediffs. Bon week-end.

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Oui. La menthe mauve vous accueille aujourd'hui dans les méandres du labyrinthe enfoui. La caverne du dernier puits, seule ressource des disparus, la plus au nord, face au vent glacial. Les lames de rasoir qui effleurent ton visage gelant, hébété, sonné par le fracas des gouttes de pluie, ruisselantes telles des amours naissantes. Le crissement des pas, avancez, avancez, respirez, soufflement, ah, vous écoutez France José, l'adaptation libre de Johan Parenté, de la suite, intitulée Succession, de Nicolas Brittle.

Oui. Imaginez un seul instant que vous êtes dans l'espace, directement accroché à Planète Lolo avec Frédéric Faustus. En compagnie bien osée Joséphine, de la suite de la sonate pour troisième chœur de Johann Parente.

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De ce que tu voudrais faire, il y a tellement longtemps que je n'ai pas écrit avec un stylo. 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Je ne sais pas ce que c'est. Tu devrais aller voir un cardiologue. Oui, t'as raison. Ben alors, vas-y. Bonne santé. Oui, ma sœur, elle t'a rien demandé. »

Tout est trouble, diffus, obscur. 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

Et oui, il est temps pour moi de vous souhaiter une excellente soirée, une excellente matinée ou une joyeuse après-midi. Tous mes remerciements vont à Johan Parente, artiste local qui, je l'espère, nous offrira prochainement un florilège de compositions qui en fera vibrer plus d'un. À bientôt dans la Mente Mauve. Restez à l'écoute.

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Coucou à vous, voilà d'Ange Grunts, votre repère façon rock, punk et metal, ainsi que tout leur sous-genre sur les bonnes ondes de Radio PFM tous les mercredis en direct de 18h30 à 19h. Vous êtes bien sur le 99.9 Radio Associative Libre sans pub et improvisoire qui dure depuis 1981. Je vais pas vous le cacher, il fait affreusement chaud dans les studios de Radio PFM. J'espère que d'ici la demi-heure d'émission, je vais pas fondre sur place. Je transpire, c'est terrible, mais de fait, playlist un peu restreinte ce soir, hein, avec de sacrées odyssées musicales, de belles pièces stoner slash psyché, avec notamment deux sorties et une découverte made in France. Sans plus grande cérémonie, dans les groupes que je suis depuis un bon paquet de temps maintenant, le trio Toulousain de Slift est membre du club. Hein. Ils nous sont revenus dans les bacs le 5 juin 2026 avec leur quatrième album qui est Fantasia, et c'est une sacrée pépite. On emprunte notre sentier avec notamment une grosse dose de rock prog en début d'album, en passant par des sonorités un peu plus brutales, type un peu Melvins, avant de revenir sur leur bon vieux heavy psych. Il y en a vraiment pour tous les goûts sur cet album, sans déconner. En plus de ça, la voix devient bien criarde et ça fit bien avec l'ambiance de l'album, comme un voyage mouvementé dans l'espace et dont les différentes inspirations musicales viennent bien servir le récit. Trêve de parlotte et je suis en train de couler. On va ouvrir le 160e numéro de Grunts avec le morceau de Day of Execution, bien pichu mais aussi bien perché comme une synthèse de l'album.

On écoutait le morceau de Day of Execution des Toulousains de Slift, artisans du heavy psych slash stoner, qui nous sont revenus avec leur quatrième album qui est Fantasia, sorti le 5 juin 2026. C'est une sortie conjointe entre Le Bosquet et le célèbre label américain Sub Pop Records. Et vous êtes à l'écoute de Jgrunz sur le 99.9 de Radio PFM pour le 160e numéro de Jgrunz façon Odyssée Psyché. Playlist restreinte parce que ça dure longtemps, mais aussi parce que il fait chaud dans les studios. Bon, pour la suite, on fait un crochet par Lyon pour un rock psyché qui sent bon la plage, le soleil et les petites vagues qui viennent chatouiller les pieds. Mescal in Cactus. Il y a les bonnes

puis surf pour napper, tout cela. Et c'en est presque enivrant de bonnes vibes d'écouter Mezcal & Cactus. On ferme ses petits yeux et on se laisse emporter par cette douce fuzz dans nos oreilles. En plus, c'est chanté en français à certains moments. Des paroles qui sonnent un peu comme des titres de Souchon, de Bachoun par exemple. Semble-t-il que Mezcal & Cactus sont en train de publier de nouveaux morceaux en ce mois de juin 2026, bientôt juillet 2026, mais je me suis écouté leur premier album qui est Neblina, qui remonte à octobre 2023, mais qui est un pur kiff à écouter. Pour vous faire découvrir le trio lyonnais, rien de tel que de blaster le hors-d'œuvre qui est Aviateur, une douce odyssée de 9 minutes de pure psyché sur les ondes hertziennes de la bande 99.9 FM de PFM, Radio Provisoire.

On a blasté dans les baffles des studios de Radio PFM le morceau Aviateur des Lyonnais de Mescaline Cactus. Stoner psyché, ma foi, léger. Celui qui sent bon la plage et le soleil. Et c'est issu de leur premier album qui est Neblina, qui est sorti en octobre 2023. C'est une autoprod. Et en plus, Mescaline Cactus qui nous reviennent avec quelques nouveaux morceaux. Peut-être le nouvel album bientôt. On finit notre odyssée psyché sur la côte est américaine avec Elder, pilier du stoner rock psyché depuis bientôt 20 ans maintenant. Ils nous sont revenus avec leur 7e album qui est Through Zero dans les bacs depuis le 29 mai 2026. C'est peut-être leur album le plus sincère à ce jour. Les mélodies sont soignées, ça peut être autant très énergique comme très léger avec des séquences obscintées et bien perchées. J'aime bien la métaphore du titre de l'album, comme si passer à travers le zéro n'était pas une finalité. On finit par remonter et on ressent cette lumière au fil de l'écoute. Hein. La ligne d'arrivée est souvent la ligne de départ, hein, comme on dit. Une belle pièce de presque une heure pour 6 titres et on va se quitter avec le morceau Strata, certainement mon préféré de l'album et qui combine bien les deux ambiances. Mais avant de se quitter, on n'oublie pas de capter les rediffusions de Josh Grunz sur les ondes du 99.9 de Radio PFM. Il y en a 5 pour la saison 25-26. On commence par se recapter le jeudi à 23h. Il y a surtout le vendredi à 22h, juste après, à 22h30, il y a la rediff des comptines du Forgeron pour terminer la semaine en beauté, mission dans laquelle j'officie également. On se retrouve le samedi de 13h30 à 14h, ainsi que dans la nuit de samedi à dimanche de 3 à 4h du Sbar. Et enfin le lundi de 20h à 20h30. C'est déjà 5 doses donc de Vivien dans votre semaine, c'est déjà pas mal. Si vous n'êtes pas rassasié de m'écouter, bah déjà merci. On peut se retrouver sur notre bon vieux site internet tout beau, tout mignon, tout rouge, qui est www.radiopfm.com, où j'essaie de mettre en ligne la dernière émission en temps et en heure. On va se quitter avec le morceau Strata, odyssée de presque 11 minutes. Ouais, on est dans les odyssées psychiques, hein, dans ce Jgon, ce numéro 160. Ça est issu de leur dernier album, le 7e qui est Through Zero, dans les bacs depuis le 29 mai 2026. C'est une sortie Stickman Records, donc pilier du stoner rock psyché, avec sur cet album quand même un petit peu de synthé qui font bien plaisir. Et puis d'ici là, des bisous, des câlins, ne courez pas avec des ciseaux et hydratez-vous pendant cette canicule. Et des bonnes aventures et découvertes sur les ondes de Radio PFM.

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0: Bonsoir à tous, bonsoir à toutes. Vous êtes bien. Allez, je viens de couper la parole comme un énorme malpropre. Excusez-moi.
1: Le retour de Serge.
0: Et il s'impose déjà direct. Voilà, Mascu représente. Toutes mes excuses. Je t'en prie, Inès, commence le truc. Désolé.
1: Voilà, un début d'émission bien chaotique. Non, mais bonsoir à tout le monde. Après, Serge, si tu veux marquer ton retour à l'antenne, surtout, n'hésite pas. Bienvenue dans l'émission L'Envolée. Comme tous les vendredis de 19h à 20h30 sur fréquence Paris Pluriel 106.3. L'Envolée, c'est quoi? L'Envolée, c'est une émission de radio et un journal qui lutte contre tous les lieux d'enfermement, prison, centre de rétention administrative, hôpitaux psychiatriques, prison pour mineurs. Et cette lutte, elle se fait par et avec les personnes à l'intérieur et leurs proches. Et donc cette radio et ce journal, ça veut être le porte-voix de toutes les personnes enfermées. Donc on rappelle que le journal est sorti il y a déjà quelques mois maintenant. Il est gratuit pour toutes les personnes à l'intérieur, donc n'hésitez pas si vous souhaitez vous abonner. Et on rappelle que les abonnements de l'extérieur permettent de financer les envois à l'intérieur. Et on a une grosse émission aujourd'hui.
0: Ouais, on va commencer. Non, c'était toi.
2: Non, c'est ça. Oh. Non, qui est autour de la table, peut-être en premier, non? Et ben, du coup, il y a Serge qui fait son grand retour parmi nous. On est trop contents de l'avoir autour de la table. Il y a Serge, du coup.
0: Salut tout le monde.
2: Il y a Inès aussi.
1: Salut.
2: Et il y a Gabriel au bocal.
3: Salut.
2: Et il y a donc Zéro qui vous salue.
0: Et donc on a une grosse émission comme on disait, donc on va commencer par parler un petit peu de la canicule et cette situation pour l'intérieur. Après derrière on va continuer avec une lettre d'Étienne qui est un prisonnier kanak, on va suivre avec une lettre des proches des gens qui sont enfermés dans le QLCO de Condé. Et on va suivre cette lettre avec trois coups de fil de proches qui vont décrire en fait c'est quoi d'aller voir son frère, son père, son mari, dans ce QLCO. C'est bon, l'enfer sur terre, hein, voilà. Mais donc on va décrire tout ça. Mais avant, vous pourrez pas nous appeler au téléphone parce qu'il y aura plein de contacts. Mais par contre, tout au long de la semaine, vous pouvez nous appeler.
3: Donc, vous pouvez nous appeler au 07 53 10 31 91. Vous pouvez aussi nous envoyer un SMS ou un message sur les plateformes de messagerie sécurisée. Vous pouvez toujours nous écrire au 1 rue de la Solidarité, FPP, 1 rue de la Solidarité, 75 019. Pour les mails, c'est contact@l'envolée.net. Le site internet, c'est l'envolée.net et on est aussi sur Insta à l'envolée-journal.
0: Et je suis absolument désolé parce que je pense que je t'ai mal dicté le truc, mais c'est le numéro de téléphone, c'est le 07 53 10 31 95. Toutes mes excuses. Voilà, un retour en fanfare et il faut bien le sbeul. Comment rajouter du chaos dans un monde qui est déjà bien chaotique? Voilà, super transition. Déjà, on voulait un peu commencer par parler de la canicule. Ça fait quand même deux fois qu'il y a des canicules. On entend beaucoup parler dans la presse du vendeur de glace qui vend ses glaces et tout ça, qui est content et tout ça, que les animateurs de météo se font engueuler et tout ça, mais par contre on parle jamais de c'est quoi être en prison en canicule. C'est proprement insupportable. Il n'y a pas d'autre mot. C'est des bâtiments qui généralement sont extrêmement vieux. C'est des bâtiments qui sont aussi extrêmement lourds en termes de murs et tout ça, et donc qui font qu'en fait la chaleur elle reste emmagasinée de manière hyper importante, et ce qui fait que vu que la nuit tu peux pas créer bien évidemment des courants d'air parce que tu es enfermé dans ta cellule et tout ça, mais en plus la température elle redescend pas parce que les murs ils restent chauds, et donc en fait tu peux pas aérer ni même en fait tu continues à supporter la chaleur. Enfin voilà quoi. Enfin chacun a déjà fait le test chez soi. Tu mets la main sur ton mur, en fait ton mur il est encore bien chaud. Bah là, t'imagines le truc multiplié par 10 quoi. Voilà, et le tout à 3 ou 4 par cellule quoi.
1: Et c'est quelque chose qui s'aggrave avec plein de nouvelles installations dans les prisons et en particulier dans les QLCO dont on va parler, puisque là maintenant, pour plein de raisons, alors dans les QLCO, c'est soi-disant pour limiter le risque d'évasion, au Beaumet, c'est pour pas gêner les riverains, mais il y a des caillebotis qui sont installés sur les fenêtres. Et ça fait que c'est quasiment impossible d'aérer. Alors on a dit que tu peux pas faire de courant d'air, mais enfin ça empire encore plus la situation quoi. Donc tout le monde dit oui, les nouvelles prisons, des meilleures conditions, etc. Mais en fait pas du tout. Et on voit bien que c'est pas du tout le confort entre guillemets des gens à l'intérieur dont c'est une préoccupation quoi.
0: Et on se rappelle en fait de ces matons qui cassaient des ventilos dans ce genre de période et tout. Voilà, devraient nécessairement avoir des ventilos fournis à tout le monde pour les gens à l'intérieur. Voilà, ce qui n'est pas fait. On doit aussi parler des cours de promenade parce qu'en fait c'est très rare que ça soit un peu abrité ou à l'ombre et tout ça. Voilà, on met pas d'arbres dans les cours de promenade et tout pour soi-disant des questions de sécurité, mais en fait c'est le seul truc qui pourrait un petit peu protéger. Et l'autre truc aussi c'est l'odeur, voilà, puisque bon bah souvent en fait sous les coursives il y a un certain nombre de détritus en fait, et puis qui commencent à macérer et qui te rajoute en fait une odeur absolument affreuse. Voilà, donc comme d'hab en fait la réponse à ça, ça doit être de libérer le plus de personnes, voilà, parce que c'est la seule solution pour pas subir la canicule à l'intérieur d'une prison, c'est de ne pas enfermer les gens, tout simplement. Voilà, en gros pour les trucs voilà, et quand il y a des gens qui font entrer soit des piscines voilà, comme ça arrive très très très rarement et tout ça, bah, c'est totalement compréhensible et qu'on n'en fasse pas une vieille panique morale à la con là-dessus.
2: Quand voilà. Les gens à l'extérieur, ouais. Ils font, enfin normal quoi, tout le monde veut avoir accès à de l'eau, donc en fait. Oui, c'est le but en fait, justement, de ce genre de moment en fait, et on voit ce que tu racontes sur les matons qui vont chercher des ventilos en fait, qui est nécessaire en fait au fait que les gens survivent dans des espaces en fait où même nous, vous imaginez, enfin on survit pas et donc imaginez dans une cellule de 8 mètres carrés en fait ce que ça fait. Donc le but c'est aussi du coup pour les matons de faire souffrir encore plus les gens quoi, et de les mettre dans des conditions encore plus. Et sur les cours de promenade, c'est un vrai truc ça aussi de il y a toujours plus de béton, et là ils ont fait vraiment que rajouter du béton dans les cours de promenade et genre vraiment tous les espaces verts. Et en fait c'est quand tu sors en promenade, en fait tu crèves de chaud, tu peux pas rester au soleil, et c'est donc le seul moment de ta journée où tu peux sortir et tout. Et ben en fait c'est un moment qui est niqué aussi par les installations, par pendant comment sont construites les prisons en fait. Et ben voilà, ça se voit, et du coup faut moi je suis d'accord.
0: Puis il faudrait qu'il y ait les douches en fait qui soient à l'extérieur là-dessus pour pouvoir se rafraîchir, ce qui arrive dans certains endroits quand elles sont pas complètement niquées et puis qu'on répare jamais. Il faudrait foutre des points d'accès à l'eau à chaque fois dans chaque cours de promenade, ce qui est pas le cas. Enfin voilà, en fait il y a un certain nombre de trucs qui auraient à faire mais qui sont absolument pas faits. Et on rappelle que le premier truc vraiment à faire c'est de libérer les gens
1: et pas de faire ce qui est fait actuellement, c'est-à-dire d'entasser les gens à 3 voire plus dans des cellules, parce que le fait d'être entassé aussi, enfin la chaleur corporelle ça monte aussi quoi, donc avec les matelas au sol etc, ça fait partie des facteurs du moment qui rendent les conditions particulièrement insupportables en cas de canicule.
2: Et on pense aussi à tous les gens qui sont en mitard dans des conditions où en gros ils ont pas très peu d'accès à l'eau, enfin il y a aussi tout, enfin dans des conditions d'enfermement genre, enfin vraiment, et où la chaleur ça rend encore plus insupportable des conditions qui sont déjà voulues comme insupportables pour te faire craquer en fait. Et du coup voilà, on pense à vous, on vous envoie plein de force pour cette période qu'on espère la plus courte possible, mais je crois que c'est pas l'esprit du moment genre.
0: Malheureusement. On va passer à une lettre
1: d'Étienne. C'est une lettre qui date du 26 mai 2026. Bonjour ou bonsoir l'équipe de l'Envolée. Avant tout, merci pour le courrier, ça m'a fait énormément plaisir. Je vous ai répondu juste après réception, mais aucune nouvelle de votre part. Sûrement quelqu'un qui ne veut pas que je parle un peu trop. Je suis sortie de l'isolement le 26 janvier 2026 et j'ai été transférée au CD de Varennes-le-Grand, comme vous l'avez constaté avec le collectif Solidarité Kanaki. J'avoue, l'isolement, ça brise un homme ou une femme, surtout les quartiers sécuritaires et les quartiers de haute sécurité. Chaque jour est un combat sans fin, mais ça nous forge un mental, plus que hors norme, comme les frères qui sont au CP de Vendin-le-Vieil. J'avoue, il faut lutter contre ça et créer de la solidarité. À l'UDV, donc l'unité pour détenus violents, impossible pour ma part de faire des activités ou des promenades avec personne. Un coup de folie, j'avais besoin d'avoir des nouvelles de mes proches et du coup je me suis procuré un tel. Ça va, pas de poursuite interne. J'ai pu travailler jusqu'à ma sortie de l'UDV le 26 janvier 2026. On est suivi par des psychologues, des addictologues, SPIP et les différents services pénitentiaires. C'est renouvelable tous les 3 mois et c'est 9 mois max. Isolement total, chaîne IFI et Xbox autorisées, mais le reste est interdit. Personnellement, j'étais bien là-bas, à 45 minutes d'Orléans. J'avais des virements tous les mois, des courriers tous les mois, des colis. En gros, c'était carré. Aujourd'hui, je suis à terre, mais jamais KO. Ça peut avoir des impacts sur ma peine, tout dépend de mon comportement. Personnellement, je pense qu'on a fait tout le possible pour que le reste de ma détention, je sois tentée de repasser à l'acte. Big up à toute l'équipe et les auditeurs de l'Envolée. Prenez soin de vous et faites attention à vous. Étienne, alias Foufou, plein de force.
2: Bah, merci beaucoup Étienne pour cette lettre. Déjà peut-être pour resituer, du coup Étienne, c'est un correspondant de l'Envolée qu'on a depuis un an et demi, depuis du coup sa déportation de Kanaki à la France. C'est peut-être pour resituer, du coup c'est parce que du coup il y a pas mal d'échanges de lettres et cette lettre elle fait suite à une autre qu'on avait reçue il y a un mois et demi, 2 mois. Du coup, lui, en gros, il a fait partie de révoltes à l'intérieur, en fait, à la prison de Nouméa. Et du coup, il a été déporté, en fait. Le but était totalement répressif, en fait, et de faire que les personnes qui se révoltent, en fait, soient déportées à plus de 10 000 km de chez elles, sans contact avec leurs proches. En gros, il a été prévenu 2 heures avant. On lui a dit, bon, bah voilà, genre, fais ton pactage. Et on lui a fait signer un papier, il y a des gens qui ont refusé, enfin voilà, et en fait on leur a même pas dit, ils ont même pas pu prévenir leurs proches, et donc il a été déporté, donc lui ça va faire bientôt plus d'un an.
0: Ouais. Je pense 2 ans.
1: Ça va faire deux ans.
2: Du coup que voilà, il est en prison en France, donc loin de sa famille, et donc il raconte, il a été donc dans ses UDV, donc unité détenus violents, et là il revient dans cette lettre sur ce que c'est quoi du coup... une UDV, en fait le contrôle, en fait que en fait c'est des gens en fait qui pètent un câble, c'est-à-dire qu'ils vont en fait genre il y a trop de pression, ils vont genre péter un câble à l'intérieur, ensuite on les met dans ces UDV où en fait où on va pouvoir du coup le contrôler. C'est ce qu'il raconterait dans cette lettre, encore plus en fait tout ce qu'ils font, tout leur mouvement et surtout leur mettre encore plus de répression dans la gueule, quoi. Et c'est ce truc qu'il raconte sur il essaye de se procurer un tel, et il se procure un tel pour parler juste à sa famille, parce qu'en fait il peut pas les voir en parloir, enfin c'est une galère, quoi. Et voilà, ça le fait flipper de la répression qui peut prendre à l'intérieur. Et voilà, je sais pas si vous voulez...
0: Non, bah peut-être remettre un peu dans tout ce contexte, et le fait que là récemment, en fait, tous les gens de la CCAT, ils ont été, alors pas encore complètement innocentés, mais en gros quand même, en tout cas pour l'instant, il n'y a plus de charges qui reposent contre eux, à voir qu'est-ce qui va se passer sur les appels et tout ça. Le truc, c'est que les gens de la CCAT, c'est les politiques un peu au-dessus et tout le bordel, et en fait, ils ont fait preuve d'assez peu de solidarité avec les autres Kanaks qui ont tous été déportés, souvent pour des excuses un peu bidons et tout ça. Aller regarder quel est le profil des gens et tout ça, voilà. Et surtout en fait dans la pratique, en fait ce qui s'est passé, c'est surtout qu'il fallait pas que ça soit utilisé dans les négociations qu'il y a pu avoir et tout ça là dans leur château et tout là il y a un an et quelques, voilà. Et donc c'est un vrai truc, parce que voilà, tous ces gens là qui ont fait de la détention provisoire et tout ça, là ils disaient tout ça, solidarité Kanaki, et tous les gens qui ont fait un gros taf assez fort, et on a eu Julie qui fait partie, mais qui elle est pas toute seule à avoir fait tout ça. On portait là à ce moment-là, c'était important et c'était utile. Voilà. Et puis après, une fois qu'ils ont été libérés, ils n'ont pas fait preuve de grande solidarité. Et là, encore moins. Voilà. Et donc, ils ont un peu parlé le moment où on a retrouvé le corps de Frédéric Groschin, qui a été retrouvé mort il y a 2 mois et demi, peut-être un peu plus. Avec des trucs très, enfin voilà, en tout cas c'est pour des raisons de santé, mais on sait pas quoi et on sait pas encore vraiment précisément ce qu'a fait le médical ou surtout ce qu'il n'a pas fait. Donc en fait, c'est aussi pour rappeler en fait tout ce contexte là et l'autre dernier truc, c'est en fait qui paye le rapatriement après derrière quand tu sors de tôle et voilà. Donc on voit bien que c'est vraiment une triple quadruple répression qui s'abat sur eux et qu'en fait il y a des gens qui vont faire les gros titres parce que c'est des gens qui sont importants, mais en fait les prisonniers du quotidien quoi là à ce moment-là on en a plus rien à foutre, et c'est encore la preuve que cette distinction qui peut exister entre des prisonniers soi-disant politiques et des autres qui ne le seraient pas, c'est vraiment absolument n'importe quoi. Et en tout cas le fait de faire cette distinction là ça a des effets concrets sur le fait que y a des gens qu'on oublie et d'autres gens qui sont pas oubliés. Je pense que c'est un peu important de le rappeler, et de rappeler aussi que quand t'enfermes des gens comme ça, c'est ce qu'il dit quoi. En fait, t'as envie de refaire des dingueries quoi. En fait, Mais bon, ils le savent très bien, et c'est pas, ça fait partie de leur truc quoi.
1: Et par rapport à ce que tu dis, la solidarité à géométrie variable et le fait que tous les déportés kanaks n'ont pas forcément été inclus dans cette solidarité-là. Ça contraste aussi un peu avec cette lettre d'Étienne, puisque dans cette lettre, lui, il exprime aussi sa solidarité avec les personnes enfermées à Vendin. Et donc, pour contextualiser un peu, parce que nous, on a les échanges, quand il dit les personnes enfermées à Vendin, il parle des personnes en QLCO. Il y a aussi des liens et des formes de solidarité, et c'est très chouette dans ta lettre. Avec les personnes qui subissent d'autres formes d'enfermement et avec lesquelles, là non plus souvent, il y a quand même assez peu de solidarité.
2: Ouais, ou tout le monde en d'ailleurs, hein, parce que carrément ils prennent cher aussi.
0: Puis on aura, je pense, un peu peut-être, on va voir comment se déroule la suite de l'émission et tout ça, mais revenir un peu sur la construction de Condé et tout ça, qui était aussi, au début annoncée comme étant un truc pour gérer les détenus violents et tout ça, qu'on devait mettre seulement un certain temps, et qu'en fait ça s'est retrouvé à être une machine à broyer les gens. Et en fait, on se rend compte que ce modèle-là, en fait, il s'étend sous des formes différentes à de nombreuses prisons, soit à travers les quartiers d'isolement, mais soit à travers des quartiers un peu chelous qui sont en train de créer, et donc ils font, enfin ça fait aussi sens, et ça fait lien avec la lettre qu'on va lire après, d'avoir transformé Condé maintenant en QLCO, parce qu'en fait elle a joué son rôle de prison expérimentale, et maintenant ce modèle il peut être envoyé à d'autres endroits, et maintenant on le fait retester un nouveau truc et qui malheureusement risque de s'étendre, parce qu'ils ont déjà annoncé qu'ils allaient créer des QLCO, 8 QLCO un peu partout en France.
1: Et c'est pas que risque, il y a déjà des pratiques qui sont mises en œuvre dans les QLCO qui ont été étendues à plein d'autres prisons, et je pense qu'on aura le temps d'en reparler dans cette émission.
0: Donc on passe. Non, tu voulais rajouter.
2: Ouais, non, je voulais te dire merci, Étienne. Et du coup aussi rappeler que en fait l'amnistie c'est pour tous les prisonniers kanaks, et que du coup il y a toujours des prisonniers kanaks qui sont à l'intérieur, dont Étienne, et que du coup il y a eu quand même des forts élans de solidarité. Du coup ici en France métropolitaine, du coup en fait ces élans de solidarité, il faut rappeler qu'il faut pas qu'ils s'arrêtent, parce qu'il y a des gens qui sont sortis, et qu'il y a toujours des gens à l'intérieur qui ont besoin de cette solidarité, donc n'hésitez pas quoi.
0: Et il y a toujours ouvert la cagnotte de solidarité kanaki qui a bien besoin d'être renflouée. On passe donc à la lettre qui a été écrite en collaboration avec des proches de prisonniers en QLCO, qui décrit en fait c'est quoi d'avoir un proche, et donc ça réunit en fait un certain nombre de situations qui ont été vécues par les gens.
2: Les proches des prisonniers du QLCO de Condé-sur-Sarthe dénoncent des maltraitances visant à détruire tout contact humain. Nous sommes des filles, fils, mères, pères, frères et sœurs de personnes enfermées au quartier de lutte contre la criminalité organisée, QLCO, de la centrale de Condé-sur-Sarthe. Nous traversons régulièrement la France pour rendre visite à nos proches au parloir, où nous sommes séparés d'eux par une vitre hygiophone. L'administration pénitentiaire se défend à interdire tout contact, parloir, cabine téléphonique, avec les proches. Mais il est clair que les maltraitances décrites ici visent à rendre les visites aussi contraignantes et traumatisantes que possible, pour nous décourager de venir voir les proches et pour leur faire péter les plombs. Ils sont prévenus ou condamnés, mais pas nous. Pourtant, nous aussi, nous sommes punis. Et nous faisons les frais de la politique sécuritaire de l'administration pénitentiaire et de son ministre Darmanin. Les parloirs hygiophones qui rendent tout contact direct impossible portent déjà atteinte à nos besoins humains fondamentaux. Mais en plus de cette torture légalisée par la création des QLCO, nous subissons toute forme de maltraitance arbitraire, tolérée, voire encouragée par l'administration. Comme l'abri famille a été détruit pendant les travaux d'aménagement, nous devons attendre une heure dehors, qu'il pleuve ou qu'il vente. Sur le parking, les proches subissent des coups de pression des surveillants, qui vont parfois même jusqu'à appeler la police. Il y a des fouilles de voitures, et les personnes qui se servent de leur téléphone sont menacées au prétexte qu'ils prendraient l'établissement en photo. Certains visiteurs se sont vus suspendre leur parloir pour ce genre de motif. L'entrée au parloir nous est refusée pour toutes sortes de motifs absurdes, alors qu'on a fait des centaines de kilomètres. La durée des parloirs a été réduite, mais on nous demande d'être présent une heure à l'avance. Et pour 5 minutes de retard, c'est-à-dire 55 minutes avant le parloir, on nous refuse l'entrée. Ou alors, c'est un numéro de carte d'identité qui ne correspond pas à celui du permis de visite, même si la visiteuse montre d'autres documents prouvant son identité. Et la personne a encore été refoulée au rendez-vous suivant, alors que la SPIP l'avait assuré que la rectification avait été faite. Au QLCO, les surveillants sont tous cagoulés. Devons-nous laisser traumatiser nos enfants qui veulent voir leur père ou leur oncle? Comment supporter de n'être en contact qu'avec des individus au visage masqué? C'est d'autant plus absurde que certains d'entre nous, qui venaient déjà au parloir avant l'ouverture du QLCO, reconnaissent les surveillants. Les enfants font beaucoup de cauchemars après les visites, d'autant que certains cagoulés effectuent des palpations sur des très jeunes enfants, au prétexte que le portique à 40 mm serait inefficace sur les individus de moins de 100 cm. En effet, en plus du contrôle drastique, avec passage au détecteur de métaux et au rayon X, dont les visiteurs font déjà l'objet dans toutes les prisons, nous devons en plus inaugurer cet autre appareil détecteur d'objets illicites, alors que nous restons toujours séparés de nos proches par une vitre. Ce portail donne encore lieu à d'autres renvois arbitraires. Un visiteur s'est vu refuser l'entrée à cause de son capteur pour le diabète, et ses parloirs ont été suspendus pour tentative d'introduction de denrées alimentaires à cause des bonbons qu'il doit avoir sur lui en cas de crise d'hypoglycémie. Comme le portail à ondes millimétriques ne fait que désigner des zones corporelles où il croit détecter des anomalies, sans plus de précision, au moins deux femmes en période menstruelle se sont vues refuser l'entrée au parloir à cause de leur protection périodique. En théorie, dans les autres établissements, les prisonniers peuvent appeler de la cabine téléphonique quand ils veulent. Au QLCO, les appels sont limités à quelques heures par semaine sur des créneaux restreints, qui changent régulièrement, mais toujours en pleine journée, quand les enfants sont à l'école et nous au travail, rarement le week-end. C'est pourtant vital de pouvoir communiquer avec ceux qu'on aime, et ça prend un tour drastique quand un petit est malade et qu'on ne peut pas donner de ses nouvelles à son père. Nous payons l'option lettre suivie de la poste pour être sûr que nos courriers parviennent à nos proches, et même comme ça, nos lettres mettent des semaines à arriver, quand elles ne sont pas retenues par la prison. Pour apporter des vêtements aussi, le règlement est encore plus appliqué qu'ailleurs. Il faut annoncer par téléphone à notre proche ce qu'on va lui apporter pour qu'il fasse une demande écrite à l'administration. Et parfois, c'est impossible à coordonner du fait de la restriction des communications. Les habits que les surveillants ne transmettent pas aux prisonniers finissent dans un mystérieux vestiaire au lieu d'être restitués à la famille. À cause d'interdictions arbitraires, nous conduisons des heures sur des centaines de kilomètres. Nous payons l'essence, les péages, le train, le taxi et les nuits d'hôtel pour voir nos proches, sans jamais savoir si on nous laissera entrer ou non. Ça nous met la boule au ventre. Pour nous décourager d'aller voir nos proches, ils nous traitent comme des chiens. Et ces conditions risquent de s'étendre à toutes les prisons si nous laissons faire. Ils veulent nous briser, ils veulent nous isoler, mais l'union fait la force et nous nous unissons pour dénoncer tout ça.
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Je vous rappelle rapidement les contacts. Vous pouvez nous laisser des messages sur le répondeur en SMS ou sur les plateformes de messagerie sécurisées au 07 53.

0: CO de Condé-sur-Sarthe. Tu nous entends ?
1: Oui, je vous entends.
0: Salut et merci beaucoup d'être présente et de nous appeler dans cette émission.
1: Oui, bonsoir.
0: Les premières choses on va parler dans cette émission surtout de tout ce que QLCO ça fait aux proches et des conditions vraiment inhumaines qu'on vous impose. Toi, il me semble que tu avais un premier truc à raconter par rapport à tout ce qui se passe au parloir.
1: Moi, j'ai mon mari qui est incarcéré là-bas, à la prison de Condé-sur-Sarthe. On a un enfant en bas âge. Et quand on doit y passer, on a les enfants qui sont palpés. Il ne faut pas sonner. Un pli sur le vêtement, on est recalé du parloir. Pour les protections hygiéniques, c'est pareil. Il suffit qu'on soit imposé avec les filles. On ne peut pas rentrer parce que ça sonne, ils détectent quelque chose. Par exemple, je connais une famille qui a des plaques métalliques dans le corps et même ça, on leur demande des justificatifs et quand on le fournit, ils nous demandent que ce soit écrit à vie, alors qu'on ne peut pas décider si ça va rester ou pas dans notre corps. Et voilà, il y a le palpage des enfants de 3 ans comme enfants de 10 ans, n'importe quel enfant.
0: Ouais, parce que du coup, quand les enfants sont assez jeunes, c'est ça, ils ont le droit de passer de l'autre côté de l'hygiaphone, parce que du coup, on rappelle que une des conditions qui est imposée aux familles et aux personnes à l'intérieur à Condé, c'est les parloirs hygiaphones, hein, c'est-à-dire que on est séparé par une vitre en plastique de la personne qu'on va voir.
1: Ouais, ça, les mineurs peuvent passer de l'autre côté avec le parent.
0: Et donc la contrepartie de ça, c'est que les matons imposent des palpations. Les enfants sont palpés, ce qui est hyper traumatisant aussi. Et on rappelle que les matons sont cagoulés, c'est ça ?
1: Oui, c'est ça, ils sont cagoulés et les enfants sont palpés et passés à une sorte de portique scanner.
2: Ils font les deux, quoi.
3: Ils font les deux, c'est-à-dire qu'ils font... Ils font et le scanner et la palpation.
1: Oui, au début, ils passent au portique et après, ils passent à une sorte de scanner où il doit bouger, enfin mettre ses bras d'une certaine position et après, il est palpé.
3: Ah ouais, alors que donc il y a le truc à ondes millimétriques là qui donc détermine s'il y a des endroits ou pas où il y aurait des trucs soi-disant suspects quoi sur des enfants.
1: Ils disent que c'est une prison haute sécurité, mais il y a autant de palpations et autant de mesures juste avant un parloir.
3: Ouais, parce que c'est le truc qui est aussi un peu complètement délirant avec le fait que en fait ça soit utilisé le truc à ondes millimétriques pour refuser des gens. C'est qu'en fait, de toute façon, tu vas pas être en contact avec eux. Donc, comment tu veux leur filer quelque chose, quoi ?
1: C'est ça. Même nous, moi, une fois, je suis allée, j'ai été palpée aussi.
3: Ouais, donc, tout ça, c'est des procédures d'humiliation, en fait, qui sont faites pour réussir à faire en sorte que les gens, en fait, ils soient dégoûtés, quoi.
1: Oui, c'est ça. Une fois, il y a une famille qui est pas passée parce que sa carte d'identité était différente de celle avec quoi elle a fait sa demande de parloir, sachant qu'elle a mis à jour sa carte d'identité.
3: Ouais, ça c'est une histoire qui m'a été racontée par quand même vraiment beaucoup de personnes parce qu'elle a choqué tout le monde et tout. Mais en fait, si elle a choqué tout le monde, c'est pas pour rien. C'est aussi parce qu'en fait, elle montre tout l'arbitraire et toute l'incertitude qu'il y a à chaque fois que tu vas te pointer à l'intérieur de devant cette tôle.
1: Heures de route.
3: Ouais.
1: Plusieurs heures de route pour y aller. Nous, on fait un peu plus de 5 heures. C'est vrai que on a la boule au ventre de savoir est-ce qu'on va rentrer au parloir ou non.
0: Ouais, et puis c'est parce des frais. Il y en a qui paient l'hôtel.
1: Pour un pli sur un vêtement qui sonne à leur portique.
3: Ouais, quand bien même en fait sécuritairement ça pourrait avoir un sens, même si en fait on sait juste que c'est vraiment juste de la pure répression arbitraire, parce que de toute façon quand bien même t'as un truc qui va pas, tu peux pas passer la chose à quelqu'un d'autre, quoi. Enfin voilà.
1: Donc on a une vitre, donc.
3: Donc voilà. Et ça, c'est parloir, c'est quand même de la folie, quoi, d'être en parloir hygiaphone tout le temps. C'est affreux, quoi.
1: Surtout quand ça fait longtemps qu'on les a pas vus, pas pouvoir les serrer ou même leur parler à travers un interphone. Il n'y a pas d'intimité, quoi.
3: Ouais.
0: Et puis c'est très dur, j'imagine, pour la personne à l'intérieur de savoir que. Le fait d'avoir le parloir avec les proches, qui est un truc qui fait tenir, qui apporte quand même du réconfort dans l'enfer qui est le QLCO de Condé, ça a aussi pour contrepartie le fait que les enfants sont fouillés, sont accueillis par des matons cagoulés. Enfin, c'est aussi un traumatisme pour les proches.

0: Et en fait, c'est aussi une manière de punir les proches, enfin, de la part de l'administration pénitentiaire, quoi.
1: Oui, c'est ça, parce que moi, bah, c'est ce qu'il redoutait et il voulait pas trop qu'on vienne par rapport à ça, parce que mon enfant, il n'a pas à subir, un tel acte. Et, mais bon, au final, on y va quand même, et c'est vrai que c'est frustrant. C'est frustrant de se faire traiter comme ça en allant à un parloir, sachant que c'est des êtres humains.
0: Ouais.
1: Moi, il a son courrier qui est bloqué. Pendant plus de 3 semaines, il ne peut pas avoir son courrier. On ne peut pas leur apporter des livres au parloir s'il n'y a pas d'autorisation, alors que c'est des livres.
0: Ouais.
1: Il y a plein de choses comme ça où c'est refusé. Une casquette, c'est refusé. Des chaussettes. Les chaussettes, il faut soit qu'elles soient courtes, soit qu'elles soient longues. On peut mettre les deux dans la poche. C'est refusé sinon.
0: Mais ce qui est, enfin, ça n'a aucun sens. À part de, enfin voilà, de punir et d'imposer sans cesse des conditions qui changent tout le temps aux familles, ça n'a aucune logique, quoi. Enfin,
1: Ouais, c'est ça.
0: c'est juste un rituel d'humiliation. Enfin.
2: En fait, c'est à la logique de cette non-logique, en fait. C'est
1: Oui,
2: en fait,
1: voilà. Je pense que c'est pour les écœurer.
0: Ouais,
1: Et
0: c'est
1: qu'on
0: ça.
1: nous écœure aussi.
2: Et tu crées une forme d'incertitude qui fait en sorte que bah, tu es toujours dans l'inquiétude. Et enfin, moi,
1: C'est
2: c'est quand
1: ça.
2: même le truc qui m'a marqué, quoi. C'est que, en fait, tous les gens avec qui on a pu échanger pour préparer cette émission, bah, en fait, tout le monde se demande, mais quel va être le sort qui va m'être fait au moment où je vais arriver devant cette porte, quoi.
0: Quel est le
1: Ouais,
0: nouveau
1: parce
0: truc?
1: qu'on fait la route, on paye le trajet aussi, qui est exorbitant, et en fait, au final, on ne sait même pas si on pourra rentrer un parloir parce que c'est au bon vouloir des surveillants.
0: Ouais, il y avait des personnes qui racontaient que par rapport à cette histoire de protection hygiénique qui fait que
1: Oui.
0: certaines femmes sonnent, il y en a qui hésitent si elles ont leurs règles à mettre des protections hygiéniques et tant pis,
1: Oui,
0: elle est
1: c'est
0: comme.
1: ça.
0: Ce qui est monstrueusement humiliant, quoi. Enfin, c'est affreux d'imposer ça à des gens, d'arriver à leur faire des formes de chantage jusque dans ces trucs-là qui sont intimes, quoi.
1: Bah, surtout qu'en plus, il y a vraiment la vitre. Donc, même qu'elle ait une protection hygiénique ou autre, je vois pas où le problème.
0: Non.
1: C'est naturel, quoi. Donc,
0: Oui.
2: Est-ce que tu veux nous raconter comment ça se passe pour les coups de téléphone?
1: Oui, ça veut dire, enfin, il nous appelle que 2 fois dans la semaine sur un créneau de 2 heures. Donc, des fois, le petit, il est à l'école. Donc, il ne peut même pas avoir son père au téléphone. Ça détruit quand même la vie de famille parce que si, par exemple, il y a une urgence, ben, je peux pas le prévenir. Si le petit, il est malade ou qu'il lui arrive n'importe quoi, ben, je peux pas lui dire. Bon, mon mari, il a la boule au ventre à chaque fois qu'il nous appelle parce que, ben, il dit, est-ce qu'il s'est pas passé quelque chose entre-temps? Parce que des fois, il y a 3, 4, 5 jours entre les jours. Donc, il peut même pas être à jour de ce qui se passe dans la vie de famille, dans le quotidien. Donc,
0: Et
1: en
0: tu
1: fait, ça
0: ouais.
1: les détruit même de leur quotidien de vie familiale.
0: Et parce qu'en plus, tu nous disais que les créneaux d'appel, ils changent tous les mois, donc en plus, tu peux
1: C'est
0: même pas
1: ça. Tous les mois, les
0: t'organiser.
1: jours et les créneaux.
0: Ouais. Donc c'est
1: Donc, ça peut tomber un matin, comme ça peut tomber un après-midi, un jour de semaine ou un week-end.
2: Ouais, c'est voilà. Et sachant que en plus t'as un truc aussi où t'es écouté tout le temps, quoi. Et donc ça change aussi les formes de discussion que, enfin, je sais pas si c'est le cas pour toi en particulier, mais de manière générale, ça change aussi la discussion que tu peux avoir, quoi.
1: Oui, aussi, parce que la cabine est coupée pour tout et n'importe quoi aussi.
2: Ah ouais?
1: Oui.
2: Ok.
1: La
2: Donc des...
1: cabine peut être coupée d'un coup, comme ça, il y a une fille, elle se fait couper sa cabine sans raison particulière.
0: Et en plein milieu de la conversation, paf, ça
1: Voilà.
0: raccroche, quoi.
1: Et depuis 2 mois, bah, elle n'a pas de cabine avec son proche.
2: Ah ouais, ils l'ont suspendu en plus par-dessus, quoi.
1: Oui, ça fait 2 mois.
2: Ok. Putain. Ah mais c'est vraiment le truc total, quoi. Enfin, de faire en sorte de... Et vraiment le sentiment que ça donne quand même de l'extérieur, c'est qu'en fait ils gardent, et d'ailleurs c'était un peu ce qui comme ça qui se justifiait dans un article de Mediapart, c'est qu'en fait ils gardent le cadre légal. Voilà, et qui pour faire que bah en fait parce qu'en fait ils n'ont pas le droit de couper complètement les liens, mais par contre ils vont faire en sorte de pourrir tout
1: Bah, en
2: l'environnement
1: fait, ils les
2: autour.
1: coupent, quoi, les liens.
2: Ouais.
1: Parce qu'il y a des familles qui vont même pas au parloir. Il y en a qui n'ont même pas les moyens, ça se trouve, de faire autant de routes. Parce que c'est un budget. Quand on vient de loin, surtout pas savoir si en plus on va être accepté au parloir ou non, ça coupe les liens familiaux. C'est pareil pour les mandats. Si on n'a pas de parloir et que la personne ne va pas au parloir, ils ne peuvent pas recevoir de mandat.
0: Ouais, il faut avoir le permis de visite pour
1: Et
0: faire
1: en
0: des
1: plus,
0: mandats,
1: sur
0: quoi.
1: autorisation aussi, du chef d'établissement.
0: Ouais. Ouais, c'est l'arbitraire à tous les niveaux, quoi.
1: Voilà, c'est ça.
0: Et tu disais du
1: Alors
0: coup,
1: que,
0: Ouais, vas-y, vas-y.
1: Oui, pardon. Non, alors que quand on est, par exemple, en prison, c'est quand même... ça fait du bien, hein, moralement, de pouvoir s'acheter ce qu'on veut, hein, entre autres.
0: Ah bah ouais.
1: Quand même, ça fait quand même du bien à eux, moralement.
0: Ah ouais, de pas dépendre de la gamelle, c'est super important, ouais.
2: Je me souviens quand on s'était eu au téléphone, c'était avant que t'aies le parloir avec ton fils.
1: Oui.
2: Voilà, tu m'avais expliqué. Enfin, voilà, hésite pas si tu veux pas répondre et tout ça. Tu me dis que je passe une autre question, mais tu m'avais dit que vous aviez, enfin, que t'avais pris le temps de bien expliquer tout ça.
1: Oui, à
2: peut-être,
1: mon fils,
2: peut-être tu veux nous raconter un peu c'est quoi cette réalité concrète, parce que en fait, je pense que les gens ils se rendent pas compte en fait c'est quoi de devoir expliquer à un enfant de ce genre de choses.
1: Bah, faut lui expliquer que voilà, que on va arriver à un endroit pour voir papa, parce que bon, nous on lui a pas caché où il était.
2: Mmh.
1: Et donc, faut lui expliquer qu'on arrive là-bas, que faut pas qu'il s'inquiète, qu'il va avoir des personnes cagoulées, mais que c'est pour le bien-être, pour aller voir son papa.
2: Mmh.
1: Donc nous on l'a expliqué un peu sous une forme de jeu, mais c'est vrai que quand le petit il est passé au scanner, il avait plus envie, quoi.
2: Mmh.
1: Il a été frustré dès le début. Mmh. Il avait plus envie d'y passer, surtout que les surveillants ils insistent à ce qu'il passe.
2: Mmh.
1: Alors que juste après, il a une palpation.
2: Ouais.
1: Donc après, bon, on lui explique, hein, qu'ils sont pas forcément méchants avec lui, mais que s'il veut voir papa, c'est la seule condition.
2: Mmh, mmh, mmh.
1: Mmh. Donc c'est quand même triste de devoir expliquer ça à son enfant.
0: Ouais.
2: Bah, puis c'est pas tolérable de faire vivre ça à des enfants. Enfin, tu vois, t'as réussi à l'accompagner de ouf, et franchement. Plein de force à toi, parce que je j'ose pas savoir c'est quoi l'énergie qu'il a fallu prendre pour ça. Enfin voilà, je pense qu'il y a des trucs, enfin tu vois, je sais pas comment c'est possible de réussir à garder son calme quand tu vois des matons en train de palper ton enfant, quoi.
1: Qui a rien demandé, quoi.
2: Voilà, je j'arrive pas à me mettre à ta place, parce que enfin voilà.
1: Mais pour lui, il comprenait pas, par exemple, pourquoi il y avait une vitre au milieu de ses parents. Pourquoi ils ne pouvaient pas se retrouver tous les trois, comme ils se sont toujours retrouvés, ils ne comprenaient pas. Quoi.
0: Parce que du coup, pour expliquer aux personnes qui nous écoutent, ton fils, il passe de l'autre côté et il va avec ton mari. Et toi, tu restes, par contre, de l'autre côté du parloir hygiophone, quoi, ce qui est incompréhensible pour un enfant en bas âge. Enfin, et ce qui est super violent, quoi, parce que je pense que ton enfant...
1: Surtout que le parloir, bon, il dure, nous, généralement, du coup, on y va sur les créneaux de 2 heures. Mais pendant 2 heures, on voyait qu'il s'impatientait parce qu'il ne comprenait pas pourquoi moi, je restais de l'autre côté.
2: Mmh. Ouais, ça,
1: on voulait jouer avec nous et puis on ne pouvait pas jouer ensemble.
0: Ouais.
2: Ouais, donc ça aussi, ça participe aussi de détruire le truc de famille, parce que voir tes deux parents au même endroit, mais en fait, ils ne peuvent pas se toucher, ils ne peuvent pas être tous ensemble, c'est sûr que c'est...
0: Mmh. Mais
1: il nous a demandé pourquoi. Mmh. Il a dit pourquoi maman, elle est de l'autre côté.
0: Et c'est
1: donc
0: impossible.
1: Son père, il l'a expliqué un peu avec les mots, en disant que voilà, c'était comme ça, qu'il avait fait des bêtises et qu'il ne voulait pas que maman, elle vienne. Mmh. Et c'est vrai que le petit, il n'a pas compris.
2: Mmh.
0: Bah non, comme c'est une logique qui est complètement arbitraire et qui est juste faite pour punir les gens et leurs proches, c'est impossible à expliquer à un enfant en bas âge, quoi.
1: Surtout qu'eux, ils sont déjà assez punis en étant là-bas. Mmh. Mon mari, les migraineux, ils n'ont pas d'air à leur vitre.
0: Ouais.
1: Ils ont tellement de gris qu'ils n'ont même pas de lumière qui passe. Ils sont obligés de garder la lumière allumée 24 heures sur 24.
0: Mmh.
1: Sachant que dans une cellule, on y reste par... Enfin, généralement, c'est entre 22 ou 23 heures par jour.
0: Mmh.
1: Imaginez, au bout d'un mois, à la fin de la journée.
0: Ouais. Et c'est...
1: Il m'avait expliqué que le ventilateur était interdit. Donc, je ne sais pas si là, ça a changé. Mais le ventilateur était interdit. Il n'était pas cantinable.
0: Ouais.
2: On se demande vraiment comment ça doit se passer. Mais ça doit être affreux avec la canicule.
1: Ouais. En fait, je pense qu'il pousse les... Parce que même si on n'est pas suicidaire, je pense que dans cette unité, on pousse les gens à aller jusqu'à quelque chose d'assez grave.
2: Mmh.
1: C'est quand même dur psychologiquement d'être enfermé en détention. En plus de ça, on leur met des conditions qui sont horribles. On les prive de leur famille, on les prive des parloirs avec leur femme, leur mère, leur père, avec une vitre.
0: Mmh.
1: Il y a des surveillants qui ne sont même pas assez aimables, même pour leur répondre à un bonjour, ou à un merci, ou peu importe à telle question. Au bout d'un moment, même le plus dur mentalement, il peut devenir faible.
2: Bah ouais. Non, mais c'est fait. Enfin, ils ont fabriqué ce truc-là pour détruire. Mais c'était. Bah là, on peut revenir un peu sur comment cette tôle Condé elle a été construite, quoi. C'était vraiment pour détruire certaines catégories de prisonniers qui étaient considérés comme les personnes qui se laissaient pas faire, quoi.
0: Mmh.
2: Et à la base, on devait juste comme c'était annoncé, c'était les mettre pendant 3 mois pour les détruire et après derrière les foutre dans la détention normale. Dans la pratique, mais ils n'ont pas réussi à le faire.
1: Comment on veut qu'une personne elle se réinsère dans la vie active, même pour le travail, pour peu importe, faire des démarches là-bas, comment la personne elle peut se réinsérer dans la vie active avec des conditions de détention aussi atroces?
0: Parce qu'il n'y a pas de travail, pas de formation là-bas. Il n'y a pas de travail, pas de formation.
1: Donc, OK, ils ont l'école. OK, ils ont du sport. Mais enfin, c'est pas ça qui va les aider. Parce qu'après, quand on passe devant un juge pour demander une libération ou peu importe, le juge, il va lui sortir quoi? Qu'il n'a pas assez de réinsertion. Et comment il se réinsère, du coup? Sans travail, sans formation, sans quelque chose de... Voilà, de la vie commune, quoi.
2: Et en plus, on les connaît, les juges à Condé-sur-Sarthe. Et c'est un petit tribunal qui fonctionne de ouf avec la tôle. Et c'est infernal, quoi.
0: C'est un marchement dans la main.
1: Pas de chance à la personne qui veut se réinsérer. Donc les punir pour leurs erreurs, c'est normal, parce qu'on est tous punis pour des erreurs. Mais à ce point-là, c'est quand même horrible. Et c'est pas comme ça que la personne elle sortira meilleure, parce que ça va leur laisser des séquelles.
2: On pourrait se lancer sur une grande discussion là-dessus et tout ça et tout, parce que enfin tu vois il y a plein de questions que ça pose, parce que est-ce que la prison elle doit vraiment servir à aider les gens et tout ça, enfin tu vois, on sait dans la pratique que bah non, mais en tout cas ce qu'on sait c'est que voilà quoi, dans la pratique ce qu'ils font c'est principalement faire souffrir les gens.
0: Et puis là au niveau aussi la prison quoi, en tant que sa famille, tes enfants, toi, enfin c'est aussi ça tout le truc quoi.
1: Bah, c'est horrible.
2: Ouais. Est-ce que tu veux rajouter un dernier truc avant qu'on passe au prochain appel? Parce qu'il y a encore d'autres personnes.
1: Non, je pense que j'en ai assez dit aujourd'hui. Après, je pense que du coup, il y a d'autres familles qui vont expliquer leurs problèmes. En tout cas, je vous remercie de m'avoir écouté.
0: Merci.
2: Bah non, mais...
0: merci
2: à toi.
1: Tôt ou tard, la situation, elle s'améliore pour eux.
2: On te souhaite vraiment plein de force. Voilà, et de toute façon on reste en contact et tout.
1: Merci beaucoup à vous.
2: Plein de force.
0: Plein de force.
2: Salut.
0: Merci d'avoir appelé.
2: Ciao. Ouais.

0: Vous êtes de retour à l'écoute de l'Envolée, comme tous les vendredis soirs de 19h à 20h30, et en direct et en diffusion un peu partout en France à d'autres horaires. On a quelqu'un d'autre au téléphone. Salut, tu nous entends ?
1: Oui, je vous entends.
0: Ouais. Salut. Tu voulais toi aussi nous parler de ce qui se passe pour ton fils qui est incarcéré. Tu voulais un peu nous parler déjà pour commencer de récemment le parloir qu'a fait tes.
1: Je peux témoigner de ce que j'ai vécu au centre pénitentiaire de Contessus-Sarthe lors d'une visite. Alors actuellement, je suis une personne en situation handicap avec une diabète. Je porte un capteur qui glycémie sur les bras, qui sonne. J'avais déjà signalé ça aux précédentes visites, donc ils sont au courant de ma situation. Alors, j'avais avec moi mon ordonnance, de l'eau, quelques sucres et des bonbons pour gérer mon état de santé. Puis je me suis présenté, ça sonnait, mais j'avais prévenu, ils savent. Et les surveillants qui sont là, cagoulés, malgré cagoulés, j'ai reconnu certains surveillants. Donc, ils savent que j'ai cet appareil-là. Mais le responsable qui était là, mais il était vraiment catégorique. Je dis, mais c'est pas la première fois, je viens, j'ai cet appareil, ça sonne, et puis je passe, donc il n'y a aucun problème. Non, il a refusé totalement. Il vit que j'avais des bonbons sur moi, il dit, non, ça c'est, vous n'avez pas droit. Du coup, bon, écoutez, après ces refus, il visite, et puis je suis parti vers le parking pour regagner ma voiture. Donc, lors, j'étais présent dans le parking. Ensuite, je vois des agents pénitentiaires cagoulés qui viennent. Ils sont venus vers moi. Ils m'ont demandé de rester le même sur le volant, sans bouger. Ils m'ont demandé pourquoi j'étais présent sur le parking. Ils m'ont ensuite obligé d'ouvrir mon coffre pour une fouille. La police est arrivée et les policiers ont été courtois. Ils m'ont demandé pourquoi j'étais là. Je n'ai pas souhaité répondre après vérification auprès des agents pénitentiaires. Ils m'ont expliqué qu'ils me soupçonnaient d'être quelqu'un qui aurait voulu faire entrer un drone. Finalement, la police m'a indiqué que je n'étais pas concerné et il est reparti. Ce qui me choque aussi, c'est l'association des familles qui viennent rendre visite pour quelques minutes de retard au parloir peut être refusé alors que les familles font parfois plusieurs centaines de kilomètres. Nous avons le sentiment de j'ai le sentiment de voir subir en silence. Aujourd'hui, je suis un peu inquiet pour ma prochaine visite. Je suis une personne handicapée et je constate qu'il n'y a plus d'accueil famille, plus de toilettes extérieures, plus d'espace pour s'asseoir, pas de stationnement adapté aux proches des personnes ayant des difficultés de déplacement. Quand il pleut, quand il fait froid, les familles restent dehors des conditions difficiles. Derrière chaque visite, ce qu'ils oublient, il y a des humains, des familles qui viennent maintenir un lien essentiel avec leur famille. Mais constater ça, je ne sais pas qu'est-ce qu'on peut faire pour pouvoir changer. Simplement, ce que moi je demande, de nous laisser maintenir ces liens essentiels. Je demande simplement le respect de la dignité et des conditions adaptées pour tous. Je conseille aussi pour certaines personnes aussi qui vont aller au parloir de prévenir à l'avance, même si on arrive à l'avance à au parloir, on ne peut pas rentrer. On est obligé de rester dehors. Ce qui est très difficile pour nous actuellement. Récemment, ma famille est partie rendre visite. 3 minutes de retard, 3 minutes, pas plus. Le parloir a été refusé, catégoriquement. Et pourtant, des fois, quand on rend visite, on reste à l'intérieur, attendre au moins 10 à 15 minutes, 30 minutes, voire les surveillants sont en retard pour venir nous chercher et aller entrer, pour passer aux fouilles, tout ça. Et or, on reste 30 minutes de retard. Mais ça, on ne dit rien, on garde le silence, on peut rien dire.
0: Ouais, c'est... Pardon, vas-y, tu voulais continuer.
1: Non, non, c'est bon. Bon, par contre, moi, c'est que je trouve dans ces conditions-là, vraiment, nous sommes trop en difficulté. Et les familles se posent des questions. Et comment ça sera dans l'avenir. Je demande simplement le respect humain des familles. ils veulent maintenir les liens de famille, je demande du respect, de la dignité et des conditions adaptées pour tous. Voilà.
0: Peut-être pour revenir sur un des trucs qui est un peu important, c'est la suppression de l'abri de famille.
1: Alors la suppression de l'abri de famille, surtout il n'y a plus accueil famille qui existait. Il n'y en a plus. Quand vous venez, vous restez dehors. Même si vous avez envie des toilettes, vous faites dans vos habits. Il n'y a pas un endroit pour prier pour aller se soulager. Pas du tout. On a envie de boire un eau. On ne peut pas rentrer avec des bouteilles d'eau à l'intérieur. Avant, à l'époque, à Condé, il y avait des machines à l'intérieur. La famille pouvait prendre une bouteille à l'intérieur. Tout ça a été supprimé. Et rester dehors, debout, sans endroit pour s'asseoir, c'est vraiment trop compliqué, trop compliqué. Il peut pleuvoir, comme avec ces climats-là, vous restez dehors, sous la chaleur, à attendre.
0: Ouais, et ça, je pense que ça met vraiment en lumière, enfin parmi tous les autres trucs, met vraiment en lumière le fait qu'ils ont vraiment voulu pourrir les conditions pour aller en parloir. C'est-à-dire qu'ils ont détruit des trucs, ils ont détruit des bâtiments, ils ont enlevé des choses et tout ça. Enfin, donc en fait, ils ont dépensé de l'argent pour faire en sorte que les conditions des proches soient les pires possibles, quoi.
1: Et les personnes handicapées sont obligées de garer dans le parking. Il n'y a pas une place appropriée pour les personnes handicapées. Et partout dans l'île de France, dans la région de France, il y a des endroits dans tout établissement. Un endroit réservé pour les personnes handicapées. Vous pouvez s'approcher de l'entrée. Non, 150 mètres, vous marchez difficilement pour arriver. Ça fait aussi du retard pour arriver jusqu'à l'endroit. Mais ça, ils s'en foutent complètement, complètement. Ça les regarde pas. Il y a des familles qui viennent avec des enfants dehors. Mais les enfants ont les petits besoins. On fait quoi les besoins? À l'espace de famille qu'il y avait à l'intérieur, qu'ils ont fermé. Donc, il y avait des endroits où on pouvait se reposer. Il y avait des toilettes à l'intérieur. On peut prendre des cafés à l'intérieur. On peut changer les enfants, ils ont des couches. Tout ça, ça a été supprimé complètement.
0: Non, mais c'est... Enfin, voilà, là, vraiment, c'est l'exemple matériel de ce qu'ils ont... ce qu'ils produisent par plein d'autres trucs super dégueulasses qu'a décrit la personne qui a appelé juste avant, quoi. Voilà, mais c'est de rendre absolument infernal la vie des proches pour faire en sorte qu'ils arrêtent de venir, quoi.
1: Il y a un dysfonctionnement dans les appareils. Oui, pour eux, non, ça sonne. La moindre des choses... Ça sonne deux fois, trois fois, la moindre des choses. Palpez la personne. Il n'a rien. Palpez la personne pour voir s'il y a quelque chose. Rien.
0: Bah, ils n'auraient même pas besoin de voir s'il y a quelque chose, parce que de toute façon, il n'y a pas de contact. Donc, il y a un moment, il faut arrêter de déconner, quoi. Enfin...
1: Voilà. Récemment, je suis allé, ça sonnait la dernière fois. Et là, je suis parti. Avec ces mêmes appareils, ça n'a pas sonné. Je lui ai posé la question. Pourquoi cette fois-ci, ça ne sonne pas? Expliquez-moi. Donc vous le faites sonner exprès. Pourquoi cette fois-ci, juste à Paris, ça ne sonne pas? Expliquez-moi. Pas de réponse. Silence radio.
0: Mais et ça, c'est ce portail à ondes millimétriques. Il y avait un reportage là, sur TF1 et tout ça. Il montrait comment ça fonctionnait. Ce truc-là, en fait...
1: Vous arrivez, vous écartez les bras, tout ça.
0: Ouais.
1: Et ça détecte. Et des fois, pour un oui et pour un non, un bouton ou une chemise mal placée dans le pantalon, et ça sonne.
0: Et le truc, c'est qu'en fait, comme il est paramétré, le bail, en fait, il dit à tel endroit, il y a un truc qui va pas.
1: Voilà.
0: Qui est pas, voilà. Mais sauf qu'en fait, il dit pas c'est quoi qui va pas.
1: Il ne montre pas.
0: Voilà.
1: Mais des fois, c'est faux.
0: Ouais, oui. C'est pour ça que les gens, ils ont des plis, un pli dans un pantalon ou quoi, c'est perçu comme étant... en fait, ça envoie le signal de c'est pas bon. C'est pas, ils ne voient pas qu'il y a un pli dans le pantalon et c'est bon. En fait, ils ont le logiciel qu'ils ont foutu pour lire le truc. En fait, c'est les mêmes portiques qu'ils ont dans les aéroports aux États-Unis. Mais dans les aéroports aux États-Unis, en fait, t'as une image de la personne et tout, quoi. Là, en fait, c'est juste des zones qui clignotent en rouge. Mais donc, on ne sait pas ce qui se passe. Et donc, à partir de là, en fait, eux, ça leur donne le droit de t'interdire tout. Et là, dans le reportage, c'était assez hallucinant parce qu'ils avaient une journaliste de TF1 qui rentrait. Qui avait rien du tout, et puis qui disait, bah là, vous sonnez à tel endroit, et puis il n'y avait pas de problème, quoi. Alors que c'est la preuve qu'en fait, ça peut sonner pour tout et n'importe quoi. Donc là, je sais pas, toi, j'imagine, en fait, tu devais avoir un pli dans ton pantalon la première fois que ça a sonné, la fois d'après, ça n'a pas sonné. Et ça n'a aucun sens.
1: Mais ils expliquent pas, pourquoi ça?
0: Mais eux-mêmes, ils comprennent pas, mais ils sont très contents de cet arbitraire.
1: Mais quand c'est comme ça, oui, ils vous refuse le parloir.
2: Ouais.
1: Une raison pour refuser le parloir. Il peut palper la personne pour voir s'il y avait quelque chose. Ils ont des appareils. Non, pas du tout. Catégorique, monsieur, vous rentrez.
2: Ouais. Et ça, c'est vraiment l'arbitraire le plus total, quoi. De la même manière que quand tu arrives 3 minutes en retard, alors que tu as déjà une heure d'avance.
1: Et quand ils sont en retard, et vous attendez des rores. Pas d'explication. Là, on est en retard de manœuvre, et bon, vous n'avez pas d'explication.
2: Ils ne
1: respectent pas les horaires qu'ils contraignent aux gens de respecter, eux-mêmes.
2: Ouais. Et peut-être tu voulais nous parler un peu des gens cagoulés ?
1: Parking, vous arrivez quand moi station qui tenait le parking, ils sont venus cagouler, mais on voit pas les visages. Mais pourquoi, qu'est-ce que je fais à la fin des comptes? C'est pour m'expliquer. Quand la police est venue à la fin des comptes, la police me dit ceci: mais ce que vous faites, pas de me poser la question. Ben, je dis: monsieur, ben, je suis là pour rendre visite. Il me demande: qu'est-ce qu'il a fait votre famille que vous venez visiter? Ben, je n'ai pas de réponse à leur donner. Silence. Ils sont partis derrière. Ils se sont parlé entre eux avec les surveillants pour venir me dire qu'ils soupçonnaient une personne qui tournait autour pour envoyer un drone. Que je n'étais pas concerné.
2: Pour envoyer un drone ?
1: Un drone, oui, la police.
2: Ils ont fait croire que
1: la police, eux, c'est arrivé. La police ont été un peu courtois. Ils m'ont demandé pourquoi j'étais là. Je n'ai pas souhaité répondre. Après vérification auprès des agents pénitentiaires, ils m'ont expliqué qu'ils me soupçonnaient d'être quelqu'un qui aurait voulu faire entrer un drone.
2: C'est juste qu'ils ont raconté n'importe quoi au keuf pour qu'ils viennent, ouais. Ils viennent t'emmerder. Hein.
1: Et finalement, la police est partie et elle m'indiqua que monsieur, vous n'êtes pas concerné. Ce qui me choque aussi, c'est ça, cette situation-là.
2: Bah c'est des pleins pouvoirs, quoi.
1: Familles font des kilomètres, le plus choquant, qui font des kilomètres pour venir rendre visite à leurs proches. Le peu de retard, ils ne peuvent même pas comprendre. C'est comme si on réglait la circulation, quoi. On doit arriver à temps, en heure, tout ça. Même les avions ont des retards. Et aussi, ils ont des retards, il faut qu'ils reconnaissent. 5 minutes, 10 minutes, on comprendrait. Mais moins de 5 minutes, vous êtes encore là, vous n'êtes pas parti. Mais les personnes sont là, non, pour refuser de les faire entrer.
2: Parce que ça se passe comment, en fait? Donc quand tu arrives à... T'as un parloir à 8h, donc tu dois arriver à 7h.
1: Un parloir à 8h, il faut arriver à 6h.
2: Ah ouais?
1: Il faut arriver à 6h, une heure à l'avance.
2: Oui, ok, ouais, ok.
1: Donc
2: ouais.
1: Vous sonnez une heure à l'avance pour rentrer.
2: Et là, ce qu'ils font, c'est que là, ils vous font rentrer dans un premier sas.
1: Alors, quand vous arrivez déjà dans la rue, en arrivant, il y a une portique. C'est-à-dire, vous sonnez, portail, vous sonnez, vous annoncez. Il vous dit, vous êtes en avance, vous êtes en retard, ou vous êtes en avance, vous ne pouvez pas rentrer. Vous attendez. Vous ne pouvez pas rester dehors, aller faire un tour dans le coin. Et puis, vous revenez juste, vous sonnez. Par exemple, vous devez être à 6h, vous arrivez à 5h55, par exemple. Non, ce n'est pas temps. Vous faites un tour, à 6h, vous sonnez, vous entrez, vous allez dans le parking. Parking extérieur qui est à 200 mètres de l'entrée principale. Où il y a les surveillants, où il y a l'accueil du surveillant. Vous garez, vous marchez 200 mètres. Quand vous arrivez, vous donnez la pièce d'identité au premier agent qui est à l'accueil. Lui, il appelle des agents, des surveillants à l'intérieur qui arrivent, ils prennent votre pièce d'identité et ils ouvrent l'espace famille fermé. Juste pour vous rentrer et comptabiliser si vous avez des effets à apporter. Ils enregistrent les effets à apporter. Vite fait, si vous avez envie de faire la toilette, c'est à ce moment-là que vous pouvez faire la toilette. Et vous sortez, vous allez dans le sas de portique où on vérifie. Quand vous arrivez là-bas, bah, vous enlevez tout, ceinture, montre, vous déposez et vous passez dans l'appareil.
2: Et c'est à quel moment qu'ils vous font attendre, là, quand tu disais ils arrivent en retard et tout ça? C'est quand ils viennent vous chercher?
1: Ils viennent vous chercher, vous êtes extérieur après avoir quitté le parking, où vous avez stationné votre véhicule, vous restez dehors, dehors comme ça, dehors.
2: Ouais.
1: Avant, il y avait l'hangar, les familles, et ils viennent seulement ouvrir l'espace famille en ce moment-là.
2: Et donc c'est le premier surveillant quand t'as 5 minutes de retard, le premier sur lequel il dit c'est bon, tu peux passer.
1: C'est lui qui est à l'ouverture de porte d'entrée principale.
2: Ouais, alors qu'en fait c'est possible qu'il y a certains moments où il y a encore des familles qui soient en train d'attendre devant la porte.
1: Oui.
2: Et par contre derrière au parking, ils vont t'interdire de rentrer quoi.
1: Pas t'interdire de rentrer, vous rentrez même pas pour aller accès au parking.
2: Ouais, c'est un truc de fou quoi.
1: Et pendant qu'il y a des personnes mal intéressées, dire mais monsieur, ils sont là. Faites-les rentrer, non. C'est catégorique.
2: Ok. Ok. Est-ce que tu veux nous rajouter un truc parce qu'on a encore un coup de fil juste derrière qui suit.
1: Bon, ce que je voudrais dire, que vraiment, si on peut se battre, que les conditions puissent changer. Hein. Mmh. C'est très important, quoi. C'est très important, les conditions puissent changer pour tout le monde. On est des humains, on n'est pas des animaux. Ceux qui sont là-bas sont aussi des humains. Il faut avoir une considération pour les personnes qui nous visitent.
2: Ouais. Carrément. Bah écoute, en tout cas, voilà, nous on continuera à relayer la parole et tout de toutes les personnes qui souhaitent, parce que c'est vraiment des situations absolument intolérables. Merci beaucoup. On reste en contact.
1: Je vous en prie.
2: Bonne soirée, plein de force. Ouais.

0: Vous êtes de retour sur Fréquence Paris Pluriel 106.3. C'est l'émission L'Envolée, comme tous les vendredis soirs de 19h à 20h30. Donc sur FEP, comme je l'ai dit, air diffusé un peu partout en France tout au long de la semaine. On a encore quelqu'un d'autre au téléphone. Salut.
1: Bonsoir.
0: Vous êtes. C'est toi qui parles ou qu'on te fait ? Vous êtes deux ou vous avez réussi à mettre le truc ou...
1: Oui, c'est bon.
0: Ouais, ok. Donc ouais, vous vouliez commencer un peu à nous parler de ce qui se passe pour vous. Je sais pas trop par quoi vous voulez commencer. Peut-être le linge.
2: Du coup, on rejoint déjà les personnes qui nous ont précédé, effectivement, par rapport aux difficultés de rentrer, mais pas également nous, mais le linge, parce que du coup, quand on vient en parloir, on apporte aussi du linge aux détenus. C'est très compliqué, effectivement, parce que du coup, on a une liste à respecter avec le nombre de vêtements à apporter, sauf que la personne qui est détenue aussi doit 48 heures avant faire un écrit avec ce que nous allons rentrer. Cependant, c'est assez compliqué parce que du coup les appels téléphoniques sont pas forcément en cohérence avec nos parloirs. Du coup, on peut avoir un appel téléphonique 5 jours, 6 jours avant, comme un jour avant le parloir, et avec des écarts, comme le disait la personne au début d'appel, qui peut être de 5 jours. Donc effectivement, c'est très compliqué. Voilà, après on a aussi les difficultés parce que du coup quand on entre du linge, il y a aussi des vêtements qui passent en premier lieu, donc ça fait du coup comme le disait le monsieur juste avant, on a l'accueil famille qui est fermé, sauf que du coup, quand on arrive, on nous ouvre la porte quand c'est l'heure, on vérifie le linge, à ce moment-là on nous dit si c'est bon ou pas. Si c'est bon, du coup, ça rentre. Si c'est pas bon, on nous dit de suite. Sauf qu'il y a des moments où, du coup, quand on a le détenu 5 jours après, et qu'il a reçu son linge, il n'a pas forcément tout le linge qu'on a donné juste avant. Donc, il manque certaines choses. On lui indique que c'est pas aux normes, parce qu'on ne sait pas pourquoi, comment. Donc, effectivement, on est obligé de se battre à chaque fois pour que, y a certains vêtements qui sont venus. Qui lui ont été apportés. D'autres, on a dû se battre pour qu'ils ressortent, parce que forcément, si ce n'est pas aux normes, c'est censé nous revenir, sauf qu'on ne les reçoit pas au parloir d'après. On est obligé d'attendre plusieurs parloirs pour les recevoir. Et du coup, on nous dit qu'il y a un vestiaire qu'on n'a jamais vu, que les détenus n'ont jamais vu, où on ne sait pas ce qu'il y a dedans. Personne ne sait ce qu'il y a dans ce vestiaire de vêtements. Et on nous dit qu'il y a un vestiaire avec tel vêtement. On le met dans le vestiaire, mais on ne sait pas comment le récupérer, parce que les détenus ont beau faire des courriers pour récupérer leurs affaires ou pour qu'ils les sortent, rien n'est fait. Donc on est obligé on a un vestiaire imaginaire, on ne sait pas d'où il sort, on ne sait pas ce qu'il y a dedans, et on ne sait pas quand est-ce qu'on va pouvoir récupérer nos affaires à l'intérieur.
0: C'est délirant. C'est absolument pas surprenant parce qu'on sait, c'est notamment le cas dès que t'as des transferts et tout ça, il y a plein de choses qui disparaissent et tout ça. Mais là, de le faire de manière aussi ouverte et décomplexée, c'est quand même assez symptomatique de ce qui se passe, quoi.
2: On comprend pas du tout où part le linge. On comprend pas pourquoi ça rentre avec certains, certaines personnes et d'autres refusent. On ne sait pas à quoi s'en tenir, qu'est-ce qui est bon, qu'est-ce qui n'est pas bon.
1: En fait, même eux, ils ne savent pas comment. Parce que des fois, la liste, c'est même pas la même. Des fois, tous les mois, elle change. Des fois, on arrive avec une liste, eux, ils n'ont pas la même. En fait, c'est totalement délirant cette saison. En fait, même eux, en fait, on a l'impression qu'ils ne sont même pas d'accord entre eux. L'organisation, c'est vraiment catastrophique. C'est tellement humiliant pour les personnes qui viennent rendre visite à leurs proches. Il faut le redire parce que c'est un droit. C'est dans les droits de l'homme, en fait. C'est partie des droits de l'homme, quoi. On est en France, on n'est pas. Comme disait la personne juste avant nous, on n'est pas des animaux. C'est vraiment. C'est très humiliant, quoi.
0: Mais ça, c'est sur tout ce qui est l'aspect cagoule, et puis les différents
1: non,
0: portails.
1: Ça aussi, c'est totalement délirant. En fait, avec des cagoules, Décathlon, s'il vous plaît, où est-ce qu'on est ? Des cagoules, Décathlon, c'est-à-dire que les personnes, ils pensent avoir des cagoules qu'on ne voit pas leur visage, mais en fait, on arrive à les reconnaître. Mmh. Si on revient une prochaine fois, on sait que c'est les mêmes personnes. Mmh. Et en fait, c'est vraiment délirant, c'est catastrophique.
2: Moi, justement, j'ai une anecdote sur ce point-là, où on a voulu, justement, la personne est partie voir les détenus, donc c'est sur deux jours d'affilée. Donc la veille, il faisait un peu froid, du coup, on avait apporté un pull qui n'était pas aux normes, apparemment. Effectivement, en sortant, la personne lui a montré son pull en lui disant « Est-ce que ça, je peux le donner aux détenus ?» Parce que forcément, il en avait besoin. Il lui dit oui, pas de souci, celui-ci il est aux normes, ça sera ok. Donc il revient le lendemain et la personne lui dit bah non, c'est pas aux normes. Il dit, bah comment ça, enfin je vous ai reconnu quoi, c'était vous hier, vous m'avez dit que oui. Mmh. Dit, bah non, moi j'étais pas là hier. Si, je vous ai reconnu. Enfin, c'est là où c'est totalement délirant parce que du coup, on les reconnaît quasiment avec leur cagoule. Et en fait, ils trouvent ce prétexte-là pour aussi faire leur loi et faire ce qu'ils veulent, dire ce qu'ils veulent, et du coup, on prend contrainte derrière pour eux.
0: Oui, c'est une manière de leur donner les pleins pouvoirs, en fait.
2: C'est ça.
1: Exactement.
0: C'est quand même vraiment on n'est pas hyper surpris parce qu'en fait c'était un peu ce qu'on disait sur Condé, c'est que ça a quand même toujours été un peu une tôle expérimentale et qui a souvent été un enjeu de lutte assez fort, notamment de la part des syndicats mais aussi de la pénitentiaire pour expérimenter quoi, et là en fait ils viennent de leur offrir un open bar quoi, et ils l'utilisent bien comme il faut quoi.
2: Moi, la première fois que je suis partie là-bas et que du coup, on m'a dit, voilà, il va y avoir des cagoules, réellement, et que j'avais pris rendez-vous pour un parloir, j'en ai fait des cauchemars, quoi. Mmh. J'en ai fait des cauchemars. Et quand j'entends la personne qui est venue avec son enfant, nous, effectivement, on ne veut pas ramener nos enfants parce que, on sait que ça peut être un choc, quoi. Mmh. C'est pas ce qu'on veut que l'État représente, que nos enfants aient de la représentation de l'État, de la justice. C'est pas du tout ce qu'on veut. Au contraire, oui, on a fait une bêtise. Oui, on essaie de s'en sortir après. Oui, on peut s'en sortir. Pour ça, effectivement, on est là, on est présent. La famille est là pour justement soutenir, pour montrer le bon côté des choses et que justement, il y a quelque chose à faire derrière. Et le but, c'est pas justement de se dire, on va donner une mauvaise image à ses enfants et leur dire que voilà ce qu'on fait subir. Voilà ce qu'on fait à ton papa, à ton oncle, à ton frère, etc. Enfin, je vois pas du tout, quand on parle de palpation sur des enfants, tout ce qu'on entend aujourd'hui, je trouve ça vraiment...
1: Parce que vous parlez aujourd'hui de viol, etc. C'est vraiment inacceptable, quoi. C'est pas possible.
0: C'est tout le...
1: On était en colère avant les appels, déjà, mais quand on a entendu la dame juste avant... Il était avec son enfant, mais on est encore plus en colère quand on se dit, mais notre situation n'est pas la pire. C'est quand il y a des enfants dans cette situation qui se retrouvent derrière une vitre, la maman de l'autre côté, le papa de l'autre côté, et que, en fait, on ne comprend pas en fait le but exactement, mis à part humilier les gens, les faire, j'ai plus le mot.
0: Non, mais c'est de la vengeance, quoi. C'est de la vengeance d'État.
1: C'est totalement ça. Et quand on voit aussi la personne juste avant nous, aussi, personne handicapée, qu'on la traite de cette façon, quand on arrive là-bas, concrètement, on se sent délinquant, quoi, en fait. Alors que nous sommes juste des familles qui venons rendre visite aux détenus qui sont là-bas, qui sont en train de purger déjà leur peine, quoi. Et nous, on arrive, sincèrement, moi, la première fois quand je suis arrivé là-bas, ça m'a fait un peu rire parce qu'ils étaient au moins une dizaine de personnes. Mmh. En me regardant, en me fixant comme ça, je me suis dit, mais moi, qu'est-ce que j'ai fait, quoi, dans le... Ça n'a rien à voir avec tout ça, je viens juste rendre visite, etc. La personne, il essaie de remonter le moral parce que c'est vraiment, ils vivent dans des conditions très.
0: Ah, c'est très, très dur.
1: Incorrect, ils sont déshumanisés déjà à l'intérieur. Et surtout, cette machine-là, c'est vraiment une catastrophe. En fait, je pense qu'elle est réglée au maximum de la sensibilité, parce que si une machine comme ça, elle arrive à détecter un pli,
0: ouais.
1: C'est un pli, quoi. Moi, une fois, j'étais parti là-bas, j'avais fait 6h30 de route. En arrivant là-bas, on m'a refusé l'accès. On me disait que j'avais quelque chose dans la poche. Donc j'ai sorti la poche. Ils voyaient tous que j'avais rien, évidemment. Donc en fait, si on sonne trois fois, au bout de trois fois, on est refusé d'accès en fait. On est refusé d'accès. Donc j'avais sonné trois fois, mais en sortant la poche, etc., en leur disant que j'ai rien du tout, quoi, en fait. Ils m'ont dit, ça se trouve, vous avez quelque chose dans les fesses, quoi.
0: Ouais,
1: donc j'ai dit, écoutez, je vais tout enlever, vous me palpez si vous voulez. Enfin, moi, c'est pas possible, j'ai pas fait 6h30 de route. J'ai payé le péage, j'ai payé le gasoil, etc. J'ai fait 6h30 de route, quoi. En fait, tout ça, ils n'ont rien à serrer, ils n'ont rien à foutre, il faut le dire clairement. Il n'y a aucun respect des familles. Comme disaient les personnes avant moi, quand on arrive à l'accueil, il n'y a pas d'accueil. C'est-à-dire qu'on peut rester dehors, dans le froid, que vous soyez malade, enfant, pas enfant, on n'a rien à serrer, quoi. Monsieur Darmanin, là, qui a essayé de faire une prison à l'américaine, mais c'est totalement raté, c'est vraiment honteux, c'est catastrophique. Je ne sais pas ce qu'il a voulu nous faire. Punir les gros délinquants, etc. Ok, il n'y a pas de problème. On n'est pas pour la drogue, on n'est pas pour ces choses-là, pour d'autres choses. Mais pourquoi punir en fait les familles avec. On a l'impression qu'on a été jugé, d'avance, quoi, enfin et pour rien du tout.
0: Je pense en vrai c'est un peu leur logique, quoi, de dire en fait toutes les familles et tout, enfin voilà, et tu sais, ça prend forme dans plein de...
1: En fait, pour moi, nous, on le prend comme ça. Les détenus font partie de votre famille, alors vous êtes dans la même catégorie, quoi.
0: Ouais, tu sais, il l'impose sur plein de trucs, parce que il l'impose, tu vois, notamment, tu vois, quand il y a des révoltes et tout, en fait, on dit que on va enlever le logement social de la famille ou genre de trucs. On essaye toujours d'étendre le plus, en fait, le répressif. Ils sont allés déjà tellement loin dans la répression et tout le bordel que maintenant ils étendent au plus du monde. Et ils le font aussi, sur ce qu'ils appellent le narco, là. Ou, enfin, tu vois, ils font des opérations même de justice quand ils ont fait leur opération poulpe ou je sais pas trop quoi, où ils ont vraiment décidé d'aller taper très large dans les familles, mais sans qu'il y ait des liens, quoi. Voilà.
1: C'est exactement ça. Il y a des pères de famille, des mamans, des papas, en fait, qui se battent toute leur vie pour leurs enfants, qui les éduquent comme il faut, mais sauf que, bon, ça, c'est un autre débat.
2: Pour revenir à la machine à ondes millimétriques, moi, ouais. quand je suis repartie une fois, j'ai sonné à trois endroits différents. C'est-à-dire qu'au début, j'ai sonné en haut, ensuite, j'ai sonné en bas, ensuite, la troisième, heureusement, j'ai pas sonné, mais c'était ma dernière chance, quoi. vous imaginez pas le stress et la boule au ventre qu'on a. Lorsqu'on arrive, des fois on part à minuit pour arriver justement à l'heure parce que le parloir est hyper tôt. Quand on arrive, on parlait des personnes qui arrivent un peu en retard. Alors ça nous est pas arrivé, mais clairement on essaie toujours d'arriver une demi-heure, une heure avant l'heure qui est prescrite, donc avant les une heure pour être sûr. On rentre du coup à l'intérieur, sauf que on n'est pas reçu parce qu'il n'y a pas d'accueil famille. Et du coup, vu que c'est à 200 mètres, quand on les voit arriver, on est obligé de courir par peur que justement ils partent sans nous. Parce que du coup, on nous dit en retard, mais s'il y avait un accueil famille, je pense qu'il y aurait moins de retard. Sauf que attendre dans sa voiture, des fois, vu qu'on est là depuis une demi-heure, forcément, une ou deux minutes, ça peut vite passer, quoi. Et ils savent qu'on est là parce qu'on a interphoné avant en voiture. Donc, il y a vraiment une incohérence, quoi. En plus, l'idiaphone, quand on dit que les appels sont sur écoute, mais l'idiaphone, on a l'impression d'être sur écoute aussi.
0: Ah c'est sûr. Hein.
2: Donc c'est pareil, c'est très particulier, parce que du coup, on se demande à quoi servent les parloirs, parce que du coup, on a l'impression d'être au téléphone, on a personne à voir derrière une vitre. On y va, voilà, parce qu'il y a le linge. On y va parce que du coup, c'est pour donner aussi de la force et qu'on garde quand même un contact visuel. Mais clairement, nous, depuis CSA, on y va moins souvent au parloir. Parce que bah, du coup, la personne qui est détenue, elle ne veut pas nous faire subir ça. Voilà, ça ne lui plaît pas que nous, on subisse ça. Nous, ben, on y va en disant, ben, à chaque fois, ben, on ne sait pas si on se verra ou pas. Après, il y a les appels aussi, où ben, quand on fait 6 heures de route le matin, on rentre 6 heures de route le soir, la personne ne peut même pas nous appeler pour savoir si on est bien rentré, s'il n'y a pas eu de soucis sur la route. Comme on parlait justement la dame juste avant, enfin, les appels sont tellement fractionnés sur des journées particulières que bah, du coup, ils n'ont aucun contact avec la vie réelle, en temps réel, avec nous, avec leurs proches. C'est pareil, les changements de téléphone, c'est tous les mois, sauf qu'on n'a pas les informations. C'est-à-dire que là, on va arriver début juillet, et lorsqu'il va nous contacter, qu'on sera les nouveaux horaires. C'est-à-dire que la première semaine, on est dans le flou. Tant qu'il ne nous a pas appelé. Des fois, ça peut attendre jusqu'à jeudi, on se dit, mince, est-ce qu'il va nous appeler cette semaine? Comment ça se passe, quoi?
0: Ouais, puis j'imagine en plus, c'est trop le bordel avec le taf et tout. Enfin, c'est quand même.
2: Entre le travail, l'école, c'est très compliqué de s'organiser entre bah, les personnes qui peuvent être à l'étranger, etc. C'est vraiment très, très compliqué.
0: C'est vraiment un régime de terreur qui met en place pour les proches, pour les gens à l'intérieur. C'est vraiment là.
1: Et est-ce que en fait, réellement, il n'y a pas de but en fait pour tout ça. Il n'y a pas de but réel. Enfin, il n'y a pas d'objectif en fait. L'objectif réel pour nous, pour les familles. Quoi. Enfin, je veux dire par là, il y a eu en fait, c'est depuis le meurtre des, qu'on appelle ça, des agents pénitentiaires, avec l'histoire de Amra, qui est, en fait, d'après cette histoire-là, en fait, la décision a été prise que ben, tout le monde soit mis dans le même sac, les familles, les enfants, tous, quoi, en même temps, quoi. Il n'y a pas de, vraiment de, d'objectif, en fait, parce que de soi, l'objectif des prisons, c'est quoi? C'est de faire la réinsertion de ces personnes-là, qu'ils apprennent de leur bêtise, etc. Quoi. Et sauf que là, on a l'impression qu'ils mélangent tout. Tout est mélangé.
0: Ça, c'est ce qu'ils annoncent, quoi. Mais là, ce qu'ils mettent en pratique, c'est une punition collective, en effet.
1: Exactement, c'est le bon terme. Exactement. Punition collective pour tout le monde, tous dans le même sac. En fait, je suis sûr, même les terroristes qui sont incarcérés là-bas, ils sont mieux traités, quoi. Quand on voit les infos, on se dit, mais c'est pas possible. C'est totalement délirant. C'est pas possible.
0: En tout cas, ils produisent un certain nombre de régimes de détention qui sont différents en fonction des gens, quoi. Et après, derrière, ils jouent sur ces différents régimes, en fait, pour soit mettre les uns contre les autres, soit pour mettre plus ou moins de répression à certains endroits, quoi. Et la figure du grand méchant loup, on va dire ça comme ça, en fait, elle change dans le cours du temps, et qu'à chaque fois, ça s'étend, les mesures qui sont mises pour d'autres, elles s'étendent après aux autres, et ça fait des cercles vicieux, quoi. Est-ce que tu veux nous rajouter un tout petit truc avant de finir, parce qu'après on a un agenda et tout à faire?
1: Oui, bien sûr. Alors moi, mon dernier mot, ce serait pour les familles. Si nous écoutent, je souhaite leur donner toutes les forces en fait qu'il faut en fait, il faut continuer de se battre et ne pas lâcher, et surtout il faut continuer à aller voir les détenus. Faut pas les isoler, faut pas les oublier, faut pas les laisser dans cet état, même si c'est dur, même si on subit des injustices carrément. Il faut continuer à aller les voir et les soutenir, quoi. Faut continuer à se battre. Une grande pensée pour eux.
0: Bah écoute, merci beaucoup. C'est cool de terminer sur ces mots-là. On reste en contact, plein de force à vous, et merci beaucoup d'avoir appelé.
3: Ouais, merci beaucoup. Ouais. Merci. Plein de courage.
1: Merci.
3: Bonne soirée.
1: Merci pour cette initiative, merci à vous.
0: Pas de soucis, plein de force. Donc on passe à un petit agenda rapidos. On attend, ouais, Gabriel. Ça y est, c'est parti.
4: Alors, du coup, il y a une journée d'hommage et de commémoration pour les 19 ans de lutte et de mémoire après l'assassinat de Lamine Diang par la police. C'est demain, le samedi 20 juin, de 13h à 21h, à la parole errante à Montreuil. Dimanche, le 21 juin, il y a une manif contre tous les racismes et l'extrême droite qui part à 14h du métro Barbès. Toujours le 21 juin, le dimanche, il y a une cantine pour cantiner à Saint-Étienne, à la Tablée, en soutien à un jeune Algérien de 19 ans incarcéré à la Talaudière. Le 28 juin, à 14h, devant la prison des Baumettes, il y a un rassemblement de soutien aux prisonniers et aux prisonnières, donc c'est à Marseille. Et il y a le 10 juillet, dans le 19e, 78 rue Compan, la soirée de lancement de la revue Al-Wada, qui sera un magazine de littérature carcérale palestinienne. Et ça commence à 18h30.
3: Et on a des petits coucous. Un coucou à Étienne, à Kémy, à Fabrice, à Aurélie, à Pascal, à BN, force à un prisonnier à la santé au mitard, dont on vous parlera la semaine prochaine. Et surtout, big up aux prisonniers du QLCO de Vendin et de Condé et à leurs proches. Force, courage, détermination.
0: Et bien évidemment, il n'y a pas...
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6: Oui, bonjour, j'appelle parce que j'étais en train d'écouter BFM et je voulais vous dire qu'une fois j'étais tombé sur une chronique avec du At The Drive-In, je suis tombé sur du Fourpette le lendemain. C'est vraiment très très rare de trouver sur la radio et merci BFM. 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

Bonjour à toutes et à tous et bienvenue sur le 99.9. Si vous nous rejoignez maintenant, vous êtes dans l'absinthe. Et dans l'absinthe aujourd'hui, on est toujours en compagnie des personnages emblématiques de South Park. Et dans cet épisode intitulé « Un épisode chez les Cowboys », Monsieur Garrison emmène à la classe de CM1 visiter un village de pionniers qui reconstitue la vie en 1864. Il demande aux enfants de former

Et il y a également une attaque terroriste. Et tout va basculer. Voilà. Donc, ben, je vous laisse avec cette nouvelle aventure. On se retrouve à la fin de cette émission pour vous donner la playlist musicale, mais aussi ce qui vous attend dans le prochain épisode, la semaine prochaine.

0: Bon, regroupez-vous. Bienvenue au village des pionniers. C'est une reconstitution des temps anciens du Colorado. Je vous présente à tous le pionnier Paul.
1: Salut et bienvenue dans mon village. Je me suis installé ici en 1864 avec ma mère et mon père. Et aussi.
2: Oh, on va se faire chier.
1: Bon, quand vous serez fin prêt, allez jusqu'au village. Tous les villageois que vous croiserez répondront à vos questions. Bienvenue en 1864. Bonne balade.
0: Merci, pionnier Paul. Bien, les enfants, c'est vraiment très grand ici, alors vous allez vous choisir un compagnon et lui tenir la main.
3: Tu me donnes la main, Kenny? Ok. Stan, t'es mon compagnon?
4: Non, je suis avec Wendy.
3: Ah, t'aimes mieux tenir la main d'une gonzesse, Tarlouse?
5: Timber!
3: Bon, allez, donne-moi la main, Kyle.
5: Je te hais, tu te rappelles plus? Tu veux me donner la main, Jimmy?
3: Qui veut être mon compagnon? Craig? Token? Qui? Qui veut être mon compagnon? Qui d'autre cherche un compagnon?
0: Eric, tu tiens la main de Butters.
3: Bordel de merde!
0: Tu tiens la main de Butters, Eric.
3: Ce sera pas nécessaire.
0: Butters, je te défends de lâcher la main d'Eric jusqu'à ce que vous soyez remonté dans le bus. Est-ce que c'est clair?
6: Oui, c'est très clair.
0: Bon, alors on y va.
3: Lâche-moi, c'est bon là, Butters.
6: Non.
3: Butters, tu me lâches?
6: Non.

0: Bon, les enfants, maintenant, allez voir les charmants villageois et apprenez des choses. Surtout, ne vous lâchez pas la main.
1: Bonjour, étrangers. Je suis le forgeron de la ville. Venez-vous vous installer ou êtes-vous des trappeurs venus vendre leur peau?
2: On pourrait pas arrêter de jouer des rôles, je préférerais. Ça peut être marrant, mais ma copine est là et je veux pas passer pour un con devant elle, c'est pas cool.
3: Merci, Stan.
4: Ouais, pour sûr, je trouve ces gens bien étranges. On n'avait jamais vu personne dans notre ville avec des chapeaux aussi bizarres.
5: Lui, il a bien une montre digitale.
4: Crotte de bique. Bon sang, Jack.
6: Ah, excuse-moi.

0: lundi, mes amis, je suis l'armurier de la ville. Vous savez, notre époque est une époque violente. Vous voyez ces trous dans la palissade, c'est pour pouvoir mettre des fusils dedans pour nous protéger des peaux rouges.
1: Je voudrais bien tuer un indien.
0: Maintenant, vous pouvez aller à la boutique d'Abigail qui fabrique des bougies, ou alors aller au bazar jeter un coup d'œil.
2: Est-ce que tu vois des indiens?
1: Non, on est dans une ville et les indiens... Oh putain de nom de Dieu, bordel de merde! Un super fun time! Regarde un peu, on est juste à deux pas d'un super fun time! Il y a des jeux vidéo, des manèges, c'est trop génial!
2: Ah, oh, c'est cool! Tu viens, Eric, il faut qu'on retourne avec les autres!
1: Putain, c'est trop naze ici, on va au super fun time!
2: Oh non, je m'en vais pas d'ici, sinon j'aurai des problèmes!
1: Alors tu lâches ma main!
2: Garrison a dit de te tenir jusqu'à ce qu'on soit dans le bus!
1: Tu dois choisir ton camp, Butters! Est-ce que tu vas aller me cafeter ou tu vas désobéir à ce connard de Garrison?
2: Je refuse de te lâcher, c'est tout!
1: Bon, alors tu viens avec moi!
2: Non, Eric!
1: Butters, lâche-moi la main!

0: Ici, c'est notre bazar où on trouve de tout. J'y achète mes provisions ainsi que mes outils. Bonjour, étranger, je suis le propriétaire de ces lieux.
1: Ils avaient déjà du bœuf séché en ce temps-là?
0: Pourquoi tu dis « en ce temps-là » N'oubliez pas qu'on est en 1864.
2: Ouais, sauf que c'est pas pour de vrai.
0: Oh, bien sûr que si, regarde autour de toi.
2: C'est quoi ça?
3: C'est le bruit d'une sirène de police.
0: C'est quoi une sirène? On n'a jamais entendu aucune sirène en 1864.

0: On les a semés, on les a semés.
1: Putain de flic de merde!
0: Fermez la porte!
2: Qu'est-ce qui se passe?
3: J'ai pas du tout.
0: Tout le monde, face contre terre, vite!
4: Qui est-il donc? Je suis le shérif McLeodog. Je suis venu m'installer ici en 1800.
3: Nom de Dieu! Faut appeler la police, où est le téléphone?
4: Le téléphone? Mais qu'est-ce que c'est qu'un téléphone? On n'a jamais entendu parler de ça ici.
2: Ça suffit là, c'est sérieux!
4: Quoi le marchand? Tu connais un engin bizarre appelé téléphone?
5: Non, on n'a pas de téléphone à notre époque.
3: Putain, ils ont descendu quelqu'un d'une balle dans la tête. Faut prévenir les flics.
4: Si vous parlez de la loi, celui qui l'a fait régner ici, c'est le shérif McLeodog. Vous voyez, 1864 est une époque où le vieil Ouest est en plein développement.
3: Arrêtez, c'est pas le moment.

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1: Oh putain, comment on va s'éclater? Peter, s'il faut me lâcher la main, sinon tout le monde va croire qu'on est gay.
2: Ça, c'est ton problème.
1: Peter, sérieusement, j'en ai marre. Lâche-moi. Oh, c'est pas vrai.

0: Mettez-en deux.
1: C'est trop mignon de vous tenir la main. Vous êtes des amoureux tous les deux?
0: Non.
2: Ouais, comment ça déchire? Par quoi on commence?
3: On devrait commencer par retourner au village des pionniers et rejoindre les autres.
2: Mais terre, ça servira à quoi? Personne n'a encore vu qu'on s'était tiré. On va en sauter aux tamponneuses, allez!

0: réservée aux employés.
1: C'est bon, voilà le téléphone.
2: Ça prend une popette, quel étrange appareil.
0: J'ai pas de tonalité.
1: C'est quel numéro pour sortir?
2: Pour sortir, garçon, voilà encore un bien curieux mot que tu utilises là.
1: Vous comprenez pas ce qui se passe, j'ai l'impression.
3: Ils ont peut-être raison, Brian, il s'agit d'un cas de force majeure, alors... c'est une drôle de pièce ici, et pour sûr étrange. Aucun de ces fort curieux appareillages n'existe à notre époque.
2: Ouais, je suis d'accord.
1: J'ai trouvé. Allô, la police?
4: 911, motif de votre appel?
1: Il y a des terroristes ou des braqueurs de banque qui ont pris notre classe en otage.
4: Une prise d'otage? Mais où?
1: Au vieux village de Pionnier, sur Kipling.
4: C'est bien cet endroit hyper chiant où tous les employés ne sortent jamais de leur rôle.
1: C'est encore pire que vous imaginez.

0: génial, super fun time.
1: Ouais, tue celui-là, tue celui-là. Et puis l'autre là. Ah, tu l'as eu. Ouais.
0: Super fun time, comment je m'éclate. Qu'est-ce que vous regardez? Dégagez! On oublie ça.

0: avec qui pour qu'on rejoigne les autres.
1: Encore une demi-heure.
0: Non, si on s'en va pas tout de suite, on va rater notre bus et ils sauront qu'on est venu ici.
1: Hey, je crois que t'as raison, Butters. Allez, on se barre.

0: Configurez le relais satellite, cherchez d'autres routes pour quitter le secteur. Malheureusement pour vous, le département de police a eu vent de notre braquage et est à notre poursuite. Vous en subirez les conséquences. Parce que lorsque nous déciderons de partir, il est clair que nous devrons emmener des otages avec nous pour assurer notre protection jusqu'à ce que nous soyons à l'abri.
1: Pitié, si vous devez emmener l'un de nous, ne me prenez pas, ces gamins ont plus de valeur.
2: Comment nous ont-ils trouvés ?
0: Sortez le butin du 4x4 et mettez-le dans ce bâtiment !
3: Et tu me réponds, mon chou ?
1: Très bien, messieurs, écoutez. Il semblerait que nos braqueurs se cachent là-dedans. Ils retiennent des employés et de nombreux enfants d'une école en otage.
4: Tucker, Dylan, sécurisez la zone !
1: Soyez très prudents, surtout. Ce sont des professionnels qu'on a en face de nous.
2: Ils ont braqué quoi, monsieur ?
1: Un Burger King.
0: Ah. Parfait. Bon, est-ce que tout est là ?
5: Non, faut pas oublier qu'on a ça aussi.
0: Excellent. Si on fait ce que j'ai dit, tout ira comme sur des roulettes. Ce n'est qu'un petit contre-temps dans notre plan. Je voudrais parler au chef de la police. Qui je suis ? Je suis l'homme qui tuera sans hésitation toute une classe de CM1 si vous ne faites pas exactement ce qu'il exige.

0: dit qu'ils entrent pas.
1: Ils doivent sûrement négocier.
2: Ces vilains bandits ont pour sûr une drôle d'allure. Et leurs pistolets sont bien plus gros que ceux qu'on a.
0: Vous pourriez pas la fermer? Vous avez des armes, vous?
2: Bien sûr, le shérif a un tas de fusils dans son bureau.
0: Ben alors, allez les chercher, rapportez-les ici.
2: Bonne idée. Tu viens le marchand?
3: D'accord.

0: pendant qu'il se faisait chier au village des pionniers.
1: On va raconter ça à personne. Je veux pas avoir de problème. Et moi, je me suis pas éclaté au Super Fun Time, que ce soit clair.
0: Batter, ça prend à te lâcher. On a qu'une vie, elle passe vite. Si t'arrêtes pas de te prendre le chou et que tu fais pas ce que t'as envie de temps en temps, tu pourrais le regretter.
1: Ouais, je crois que quelque part, t'as raison.
0: Oh, oh. Ils nous ont balancé aux flics, ces connards.
1: Quoi? Ils ont appelé la police?
0: Ils ont dû s'apercevoir qu'on s'était barré.
1: Oh, de Jésus, la police va nous arrêter.
0: Chut, Batters.
1: Ils vont nous jeter en prison.
0: Batters, calme-toi, je sais comment s'en sortir.
1: À cause de toi, je vais être puni pour toujours.
0: Batters, écoute-moi, écoute.
1: Non.
0: Tout ce qu'on a à faire, c'est rentrer en douce sans que les flics nous voient. On pourra dire qu'on a toujours été là.
1: Tu m'avais dit que personne verrait qu'on était sorti. Tu m'avais promis. Vila.
0: Si on rentre sans se faire repérer, on pourra dire qu'on n'a jamais quitté le village. Bon, tu me lâches la main et on y va.
1: Bon.
0: Batters.
1: Tu m'as fait désobéir une fois, je désobéirai pas une deuxième fois. C'est tout ce que j'ai maintenant.
0: D'accord, suis-moi.

0: Empêchez les otages de parler et cherchez s'il y a des gens planqués. Et vous me faites un point détaillé toutes les 2 minutes. Tu as de bonnes nouvelles, j'espère, Orlik.
1: La police nous a complètement encerclés. Comme on peut le voir ici, il n'y a aucun moyen de sortir en Zurvas sans se faire repérer.
0: Pourquoi en Zurvas?
1: Regardez, j'ai découvert ceci à l'arrière du parc.